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감사합니다.

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2: C'est parti pour un tour d'Europe des blagues et on commence en Bretagne.
3: Bonjour, salut l'info, je m'appelle Maëlle, j'ai 9 ans et j'habite à Vannes. J'ai une blague pour vous. Deux saucisses sont dans une casserole. La première dit, il fait chaud là-dedans. Et l'autre saucisse dit, ah, une saucisse qui parle. Au revoir.
1: Elle est trop bien cette blague, je vais la raconter à mes potes.
4: Bonjour, salut l'info. Je m'appelle Martha, j'habite à Berlin en Allemagne.
2: Guten Tag, Martha.
4: J'ai envie de vous raconter une blague. Qu'est-ce qu'il y a de branches mais pas de feuilles?
2: Je ne sais pas.
4: Les lunettes.
2: Bien vu, Martha.
5: Oh,

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3: Allez, direction le théâtre.
4: Bonjour, je m'appelle Lucille, j'ai 6 ans et j'aimerais bien savoir comment elles font au théâtre quand un comédien ne peut pas jouer parce qu'il est trop malade. Merci.
3: Ah ouais, ça doit bien arriver, ma chère Lucille, un comédien ou une comédienne trop malade et qui malheureusement ne peut pas jouer la pièce qui était prévue au théâtre. Alors, qu'est-ce qui se passe dans ces cas-là? Demandons à une historienne du théâtre qui a même travaillé pendant 15 ans à la Comédie Française. Vous étiez, c'est de vous dont je parle, Agathe Sanjuan, conservatrice de la bibliothèque musée. J'imagine que c'est déjà arrivé à la Comédie Française, un comédien trop malade pour jouer. Alors, qu'est-ce qui se passe dans ces cas-là?
5: Bien sûr, Lucille, c'est un grand problème. Mais quand on est comédien, il est quand même difficile de dire « Désolé, j'ai un rhume, mesdames et messieurs les spectateurs, on annule la représentation, en fait. » Annuler une représentation, c'est vraiment un cas d'extrême nécessité. Les comédiens et les comédiennes jouent parfois dans des conditions très difficiles, lorsqu'ils sont malades ou pour d'autres raisons. Il arrive, par exemple, qu'un comédien doive jouer alors qu'il vient d'apprendre une terrible nouvelle, un décès très douloureux, par exemple. Ça peut arriver.
3: Et il joue quand même malgré tout ça?
5: Oui, tout à fait. Il joue. Et ça fait vraiment partie du métier et je pense que c'est très important pour eux, le spectacle avant tout. On annule donc rarement une représentation et ça ne se passe que dans des cas extrêmes. En général, on essaie de trouver des solutions. Alors parfois, on demande à quelqu'un d'autre de jouer le texte à la main. C'est comme ça qu'on dit, c'est-à-dire que la personne va avoir le texte sous les yeux, mais va jouer le rôle.
3: Ah oui, donc elle sera sur scène avec les feuilles dans la main, quoi. Ouais.
5: Le public admet qu'on puisse faire comme ça. Enfin, en général, ça ne pose pas de problème. Il n'y a pas de remarques dans la salle. Parfois, cette personne, ça peut être le metteur en scène lui-même ou un proche collaborateur ou un autre comédien qui connaît très bien la mise en scène, les déplacements, la manière dont il faut jouer. Dans les théâtres où il y a une troupe à demeure, comme c'est le cas par exemple à la Comédie Française, donc on peut demander à un autre comédien de jouer au pied levé, c'est comme ça qu'on dit. Et en général, en fait, je dois dire que ce sont des représentations assez extraordinaires. Parce qu'on peut jouer le texte à la main, mais parfois, le comédien fait un effort incroyable d'apprendre le texte en quelques heures. Oh. Et ça peut arriver. Et franchement, Lucille, je te souhaite un jour de voir une représentation comme ça, parce qu'il y a une ambiance incroyable. Le public sait, parce qu'il y a une annonce au début de la représentation qui dit que tel comédien est malade ou telle comédienne et sera remplacée par une telle, un tel. Et le comédien, il est vraiment galvanisé par la situation, il se surpasse complètement. Donc il est à la fois très stressé, joyeux, et il a le sentiment vraiment de réaliser quelque chose d'extraordinaire. Donc vraiment, c'est à recommander, même si les pauvres, on leur souhaite de ne pas tomber malade.
3: Oui, j'allais dire, on va pas tous leur souhaiter d'être malade, mais un peu quand même, de temps en temps, juste pour voir. À la danse, par exemple, il y a des doublures pour les ballets. Oui. Ça n'existe pas au théâtre?
5: Non, ça n'existe pas au théâtre. Alors ça dépend. C'est-à-dire, quand la pièce a été reprise, elle a été jouée de très nombreuses fois, il peut arriver que deux comédiens connaissent le rôle. Dans ce cas, si la troupe est à demeure, c'est-à-dire si le théâtre est attaché à une troupe fixe, on peut demander, bien sûr, à l'autre comédien d'interpréter le rôle. Parfois même, ils sont en alternance, ils jouent un soir sur l'autre le rôle. Donc ça, c'est plus facile, mais c'est quand même assez rare.
3: Le spectacle avant tout, donc. 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

0: C'est un visage doux comme une amande, tourné vers le ciel, le regard gris-bleu, ultra déterminé. Amelia Earhart, 30 ans, a de grands rêves et une volonté en titane. Véritable légende, elle n'a qu'un seul mot à la bouche.
1: Voler, voler, voler!
0: Dans les années 1930, l'aviation en est à ses débuts. À chaque vol, les pilotes risquent leur vie.
1: Tant mieux! Je suis pas du genre à avoir froid aux yeux! Ni au cou d'ailleurs, car je mets toujours mon cache-nez!
0: Incroyable casse-cou. Amelia Earhart est la femme de toutes les premières fois. Elle multiplie les records. Sans cesse, elle repousse les limites. Mi-femme, mi-oiseau, jusqu'où iras-tu, Amelia Earhart?
1: Je ne sais pas alors, mais j'y vais! Ah, comment vous dites déjà? Ah oui, c'est parti pour une nouvelle...

0: Avant d'avoir 30 ans, Amélia en a eu 7. Voici donc 7 ans qu'elle est sur Terre. 7 ans qu'elle bondit, qu'elle vrombit. C'est une boule d'énergie.
1: Bonjour les jours.
0: Eh oui. C'est elle là, qui vient de crier depuis la fenêtre de sa chambre. Le soleil vient tout juste de se lever. Et déjà, elle veut réveiller les arbres, les oisillons, les brins d'herbe. Bref, la Terre entière.
1: Je n'ai qu'une chose à dire. Vive la vie.
0: Nous sommes en 1910. Amélia habite chez ses grands-parents, dans la petite ville d'Atchison, au beau milieu des États-Unis. Son grand-père, ancien juge, aime l'ordre.
2: Sir, yes, sir.
1: Oh purée, je suis pas aidée. Bon, allez, pas de panique. Les aventures, faut aller les chercher.
0: L'imagination d'Amélia est une forêt fertile où poussent sans cesse de nouvelles idées. Elle ose tout. Toujours suivie par sa petite sœur Muriel, elle s'engouffre dans des grottes effrayantes, cachées à l'intérieur de dangereuses fraises. Falaises. Oui, falaises.
1: Eh oh, y a quelqu'un? Eh oh. Bouh. Ah.
0: Elle chasse les rats à coups de carabine, ou bien elle saute toujours plus haut, toujours plus loin, au-dessus d'immenses fossés.
1: Muriel, Muriel, regarde bien. À la une, à la deux, j'y vais.
0: Parfois ça passe, parfois...
1: Ouh. Oh.
0: La petite a les genoux recouverts de croûte. En 1914, lorsque la Première Guerre mondiale éclate, Amélia a 17 ans. Les soldats américains et canadiens, envoyés combattre en Europe, rentrent la gueule cabossée. Amélia découvre l'horreur de la guerre.
1: Je veux aider, me rendre utile.
0: Au Canada, où elle a rejoint sa sœur, elle devient aide-infirmière dans un hôpital militaire. Les soldats ont besoin de parler, Amélia les écoute. Et ce que les pilotes racontent, oh, pétard, elle est bouleversée.
3: Mon avion a piqué du nez, j'ai cru que j'allais y passer. Et puis non, j'ai réussi à redresser le coucou. Un miracle. Quelques minutes plus tard, le soleil s'est levé. Soudain, j'ai vu le monde. La terre, les villages, les forêts. Tout cela était balayé d'or. Et moi, au-dessus, qui volais, j'étais devenu comme une toute petite feuille.
0: Ces pilotes qui n'ont pas hésité à risquer leur vie pour quelques minutes de bonheur dans les airs, la fascinent, l'émeuvent. L'aventure, l'adrénaline, les exploits. Son cœur bat la chamade, ses yeux brillent. À l'époque, à moins d'y aller à la hache. Et encore, très peu de chemins s'ouvrent pour les femmes.
1: Vous pouvez être une bonne mère et une bonne épouse. Merci du cadeau.
0: Alors, que faire? Elle quitte la côte est, direction la Californie. À Los Angeles, le soleil tape fort et le ciel est si bleu qu'il paraît immense.
3: La terre, les villages,
0: matin, midi et soir,
3: les forêts.
0: Amélia pense au pilote canadien.
3: Tout cela était balayé d'or. Et moi, au-dessus, qui volais, j'étais devenue comme une toute petite feuille.
0: Aussi, lorsqu'elle apprend qu'un aérodrome vient d'être inauguré au sud de la ville, sans réfléchir, elle fonce. Tous ses week-ends, elle y passe désormais là-bas, le nez en l'air.
1: Yahoo! Incroyable! Génial!
0: Elle regarde les avions décoller, atterrir, vriller, tournoyer.

0: Il est temps de passer à l'action. Amelia, à 23 ans. Assise derrière le grand pilote, Frank Hawks, dans son biplan, c'est un petit avion avec deux ailes superposées. Elle est sur le point de voler pour la première fois. C'est son baptême de l'air. Son cœur palpite.
1: Vous êtes prête, mademoiselle? C'est parti!
0: Un mécanicien tourne l'hélice. La carlingue vibre. L'état de ferraille roule sur la piste. Il prend de l'élan, il quitte le sol. Ça y est! Il décolle! Plaqué sur son siège, le cœur sur l'estomac, Amelia se prend un gros paquet d'air sur le visage. Elle sent le vide, là, tout d'un coup. La terre s'éloigne, l'horizon s'élargit, ils se fondent dans le bleu, ils foncent dans les airs, ils sont ailleurs. C'est divin. Quelques secondes suffisent à Amelia pour comprendre.
2: C'est ça et rien d'autre. Je veux voler, voler, voler, et puis c'est tout.
0: Maintenant, il faut apprendre. L'aviation est un milieu d'hommes, les femmes y sont très rares, mais pas totalement absentes. C'est Anita Snook, l'une des premières pilotes américaines, qu'Amelia choisit comme professeur. Pour payer les cours qui coûtent affreusement cher, Amelia enchaîne les petits boulots. Elle n'est peut-être pas la meilleure des élèves, mais certainement la plus fougueuse et la plus pressée. Elle ne peut se passer ni du ciel, ni de l'air. Ce qu'elle veut, c'est pratiquer. Décoller, atterrir, et ma foi, ce qui se passe entre les deux, bah, elle verra bien. Au bout de 6 mois, Amelia a réussi à économiser assez d'argent pour acheter un petit avion d'occasion qu'elle peint tout en jaune et rebaptise le Canary.
2: Toi et moi, on va faire des prouesses.
0: Le ciel, dans ces années-là, est un espace à explorer. Tout est à faire, à inventer, tout est question d'exploit. Amelia compte bien prendre sa part pour elle et pour toutes les femmes.
2: Nous sommes tout aussi capables que les hommes. Et je vais le montrer.
0: Chaque vol, Amelia tente de grimper un peu plus haut dans les airs. En octobre 1922, elle est la première femme à atteindre 4300 mètres d'altitude. 8 mois plus tard, elle obtient sa licence de pilote.
2: Je suis la 16e pilote américaine! Youhou!
0: Le 21 mai 1927, les radios font une annonce fracassante.
3: À bord de son avion, le pilote Charles Lindbergh vient de réussir à rejoindre Paris depuis New York en 33 heures et 30 minutes. Il devient le premier pilote à traverser l'Atlantique sans faire d'escale. Bravo à lui!
0: Amelia tombe presque de sa chaise.
2: Oh, la vache! Il l'a fait!
0: Cette nuit-là, elle n'arrive pas à trouver le sommeil. Elle imagine Charles Lindbergh dans son cockpit, se faufilant entre les nuages, masque sur le visage, cheveux battus par les vents.
2: Quel pied il a dû prendre!
0: Traverser l'Atlantique, elle aussi, elle en est capable. Il faut qu'elle se lance, pardi! Mais avec quels moyens? Et surtout, quand? Un an plus tard, le destin toque à sa porte. Ou plutôt, ah oui, il passe un coup de téléphone.
2: Oui, c'est elle-même? Devenir la première femme qui vole au-dessus de l'océan Atlantique? Si je suis partante!
0: Amelia devient rouge, bleue, violette. Elle bouillonne de joie, de bonheur. Elle se retient de hurler, de bondir. Oh, la vie tout de même! Elle offre parfois de merveilleux cadeaux. Enfin, je crois.
2: Pardon? Vous pouvez répéter? Je n'ai pas bien compris.
4: C'est génial. Le pilote Wilmer Stutz et son mécanicien Louis Gordon seront ravis de vous avoir à bord de leur avion.
0: La douche n'est pas froide. Allez, glaciale.
2: Moi? Je traverserai l'Atlantique comme une simple passagère? Assise sur un strapontin?
0: Amelia Earhart fait contre mauvaise fortune, bon gré. Après tout, cela reste une expérience extraordinaire. Le 17 juin 1928, Wilmer Stutz, Louis Gordon et Amelia Earhart décollent de Terre-Neuve, à l'est du Canada. Après une traversée de 20 heures et 40 minutes, ils se posent à l'ouest de l'Angleterre.
2: 20h40 ? Waouh ! Waouh !
0: C'est un nouveau record ! L'équipage est acclamé partout dans le monde. Amelia Earhart devient une vedette. Devant les crêpes qui fléchitent, devant les flashs qui crépitent, elle montre son plus beau sourire.
2: Oh, vous savez, j'ai seulement été transportée comme un sac de pommes de terre. Je la referai, cette traversée. Et cette fois, je serai seule aux commandes.
0: Après ça, notre pilote enchaîne les records et les vols spectaculaires. Oh, mamma mia ! Elle n'a peur de rien. En 1932, le moment est venu. Amelia va enfin tenter cette fameuse traversée de l'Atlantique en solo. Plusieurs femmes avant elle ont déjà essayé.

0: Toutes ont échoué, 3 ont même disparu en mer. Le danger est bien réel. Au-dessus de l'océan, aucune escale n'est possible. Il faut tenir son avion, coûte que coûte, dans le froid, les tempêtes, sans dormir, sans manger, sans se perdre. Amelia, plus déterminée que jamais, a étudié toutes les cartes. Elle a bichonné son avion. Elle est prête. Le 20 mai 1932, 5 ans jour pour jour après le vol de Lindbergh, Amelia Earhart décolle de Terre-Neuve.
1: Souhaitez-moi bonne chance, Laure! C'est parti!
0: La traversée est difficile. La pilote lutte de toutes ses forces. Ça va, Amelia?
1: Disons que je tiens le choc.
0: Enfin, le lendemain, elle atterrit en Irlande après une traversée de 14 heures et 56 minutes. Ce qui veut dire que...
1: Oh oui, purée!
0: Elle a pulvérisé le record de Lindbergh, qui était de 33 heures. Amelia est entrée dans la légende. Et maintenant, que faire?
2: Eh bien alors, mais voler plus loin! Voler plus haut! Rêver plus grand!
0: L'année d'après, elle traverse le continent américain, encore une première, et 2 ans plus tard, en 1935, elle réussit l'exploit de survoler seule et sans escale tout l'océan Pacifique. La frondeuse ne compte pas en rester là. Le 20 mars 1937, elle décolle de l'île de Hawaï pour tenter son plus grand défi, réussir à faire le tour du monde en avion. Après de nombreuses escales et quelques pauses pour problèmes techniques, en juillet 1937, elle disparaît, hélas, au beau milieu de l'océan Pacifique. Jamais on ne l'a retrouvée. Incroyable casse-cou, pilote légendaire adoré de toute l'Amérique, Amelia Earhart a conquis le ciel. Elle a volé par passion et pour offrir aux femmes un nouvel horizon. Où es-tu passée, Amelia Earhart? Qui sait, quelque part sans doute, entre le ciel et la terre.

0: Derrière cet épisode, Elia, Marion Lelay, Alice Rouet,
1: Hélène Chilly,
0: Basile Bocaer, Amélia Earhart et moi, Laure Grand-Besançon.

Les humains rêvent de voler depuis la nuit des temps. Mais le premier vol à bord d'un engin motorisé, nous le devons aux frères américains Orville et Wilbur Wright. Le 17 décembre 1903, ils s'envolent au-dessus d'une plage à bord d'un biplan de 12 mètres sans roues.

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3: Les animaux continuent d'être à l'honneur dans cet épisode et ils nous font parfois bien rigoler.
4: Bonjour, salut la fausse. Je m'appelle Victoria, j'ai 11 ans et j'habite à Courbevoie. Et j'ai une blague pour vous. Quelle heure est-il quand un éléphant écrase votre montre ?
3: Laisse-moi réfléchir. Lorsqu'un éléphant écrase une montre... Non, je ne sais pas du tout.
4: Vous savez pas ? L'heure de racheter une nouvelle. Merci, bisous.
0: Trop bien cette blague.
5: Bonjour, je m'appelle Arthur, j'ai 8 ans, j'habite à Rezé et j'aimerais vous raconter une devinette. Que disent deux escargots quand ils se rencontrent ? On en bave. Merci, au revoir.
1: Elle est rigolote celle-là.
6: Bonjour, je m'appelle Lou, j'ai 9 ans, j'habite à Colville-Montgomery et j'ai une blague pour vous. Comment appelle-t-on un rat sans queue ?
3: Un rat sans queue ? Alors là, je donne ma langue au chat.
6: Un raccourci. Au revoir.
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0: Bonjour petits et grands scientifiques de France Musique. Dans ce nouvel épisode du Labo Musical de Nico, nous allons nous plonger dans le cerveau des musiciennes et des musiciens. Sont-ils plus intelligents que la moyenne? Que se passe-t-il exactement dans leur cerveau lorsqu'ils sont sur scène? Alors attachez vos ceintures, direction la planète Corps. SOSO, c'est parti, en route!
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0: Et sur la planète Corps, approchons-nous de cette jeune pianiste qui est en train de travailler un nouveau morceau. On peut observer une très grande concentration. Elle est assise face à son clavier et ses 88 touches blanches et noires. Ses yeux fixent le pupitre sur lequel est posée une partition. Le corps et les doigts s'activent. La partition est recouverte de nombreux symboles, notamment de notes et de rythmes. Lorsque l'on n'a jamais pratiqué la musique ou que l'on n'a pas étudié le solfège, cette partition ne nous dit rien du tout. C'est pourquoi dans la plupart des écoles de musique, on propose de commencer l'apprentissage en étudiant le solfège. C'est exactement comme apprendre une langue étrangère.
3: My name is Nicolas.
0: Les musiciennes et les musiciens bien entraînés, qu'ils soient enfants ou adultes, lisent la musique comme s'ils lisaient un livre en quelque sorte ou un poème. Lorsqu'ils voient les notes, sans même les jouer, ils sont capables d'entendre intérieurement la hauteur, le rythme, la musique, grâce à la pratique et à leur cerveau. Revenons à notre jeune prodige. Lorsque notre pianiste regarde sa partition, le message est transmis au cerveau via le nerf optique, celui qui relie les yeux à la tour de contrôle. Une fois le message arrivé dans le cerveau, il part en grande partie dans le cortex auditif. Grâce à cette liaison, la pianiste peut entendre de la musique dans sa tête sans même la jouer. Ensuite, puisque le but de notre pianiste est de jouer et de s'entraîner, le cortex moteur, donc la partie qui s'occupe des mouvements, va envoyer une impulsion électrique via les nerfs et mettre en mouvement les muscles correspondants pour jouer la bonne note de la bonne manière. Facile, non ?

Facile, facile. Peut-être pas si simple que ça. Interpréter un morceau comme la lettre à Élise ne vient pas comme ça du jour au lendemain. Cela demande beaucoup de travail et d'entraînement. Et plus on s'entraîne, plus les connexions dans le cerveau vont être nombreuses et rapides, notamment grâce aux neurones. Au fil de son apprentissage, notre pianiste n'aura plus besoin de réfléchir à chacune des notes qu'elle va jouer. Plus elle joue, plus la jeune pianiste crée des automatismes qui vont lui permettre de comprendre, de jouer et d'apprendre la partition plus vite que la moyenne. Travailler la musique est une question de chemin et de mémoire. Nous n'avons pas seulement une mémoire ou une seule méthode pour nous souvenir. Notre cerveau peut utiliser la mémoire de travail, celle que l'on active lorsque l'on s'entraîne face à une nouvelle partition. Elle nous permet au fur et à mesure d'apprendre une phrase musicale ou un morceau. Mais c'est une mémoire plutôt à court terme, c'est-à-dire qu'elle peut effacer les informations rapidement. Pour que le nouveau morceau de notre pianiste s'ancre en elle plus profondément, il faut passer à la mémoire à long terme. Et pour cela, il n'y a pas de secret. Il lui faut s'entraîner et s'entraîner pour jouer le morceau correctement de nombreuses fois, régulièrement par cœur, qu'il s'inscrive au plus profond de son disque dur. Il y a quelques années, une très célèbre pianiste, Maria João Pires, s'est rendue compte au moment même où l'orchestre jouait les premières notes de ce concerto de Mozart, qu'elle, de son côté, avait préparé une autre œuvre, un autre morceau. Ce moment a été filmé et l'angoisse et la panique se lisent sur son visage. L'orchestre poursuit tout de même. Et comme par magie, la pianiste attaque sa partie. Et elle jouera ce concerto sans problème et sans accroc jusqu'à la fin.

analytiques lui ont également permis de visualiser, de voir en quelque sorte derrière ses paupières la partition et la structure de l'œuvre qu'elle devait jouer. On peut imaginer que toute l'énergie s'est concentrée pour faire fonctionner son cerveau à la vitesse de l'éclair. Cet exemple est frappant car il nous permet de comprendre là encore que la musique est un excellent exercice pour la santé de notre cerveau. La vue, l'audition, la motricité, la mémoire. La musique vient titiller de très nombreuses régions du cerveau. Mais est-ce qu'un entraînement intensif est suffisant? Demande-t-on seulement à notre pianiste de savoir jouer par cœur son morceau? Certainement pas. Nous avons besoin d'émotions aussi. Il est difficile aujourd'hui d'expliquer comment les artistes fabriquent l'émotion. D'ailleurs, fabriquent-ils consciemment une émotion pour que l'on soit ému? Pas sûr du tout. Car le chemin des émotions est très complexe et surtout, il dépend essentiellement de celle ou de celui qui reçoit la musique. Il est possible que vous soyez ému par un morceau qui, de mon côté, ne me touchera pas vraiment et inversement. C'est normal, puisque nos émotions sont très liées à nos souvenirs, à notre propre histoire et à notre construction personnelle. En revanche, ce que l'on sait, c'est qu'en travaillant son morceau, notre pianiste va chercher au fur et à mesure à mettre quelque chose d'elle, quelque chose d'unique dans son interprétation. Et pour cela, elle va suivre ses propres émotions, sa joie, sa mélancolie, elle va convoquer des souvenirs. Et elle va tenter de le traduire à travers son interprétation du morceau. En laissant vivre un silence un tout petit peu plus longtemps ou en faisant ressortir quelques notes ou quelques rythmes à des endroits bien choisis. Tout comme pour nous, auditrices et auditeurs, jouer de la musique va déclencher dans le cerveau de notre musicienne des émotions fortes, ainsi que le système de la récompense, celui-là même qui nous procure, entre autres, du plaisir. La musique sollicite de nombreuses zones du cerveau, qui, à force d'entraînement, se synchronisent et communiquent rapidement entre elles. C'est ce que l'on appelle la plasticité du cerveau. Et l'on observe chez les musiciennes et les musiciens des connexions très fortes, voire plus fortes que la moyenne, entre de nombreuses parties du cerveau. La musique ouvre tout de même davantage notre capacité à écouter, à entendre et à reproduire les sons. Un mécanisme très utile, par exemple, pour apprendre et comprendre de nouvelles langues étrangères. On voit aussi chez les enfants musiciens que la musique a des effets sur l'apprentissage de la lecture et de l'écriture. Allez, SOSO, laissons notre pianiste tranquille et allons muscler notre cerveau au labo. C'est parti! Et à la prochaine, petits et grands scientifiques de France Musique.

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1: On les voit arriver dans la brume, casque à cornes, haches levées et cris de guerre qui font froid dans le dos. Respirez, on a largement exagéré. Rouen, 911. Un chef scandinave, Roland, négocie avec le roi des Francs. Les hommes du Nord ne sont plus seulement des pillards, ils deviennent propriétaires terriens. La Normandie est née. On fait péter les bouteilles de cidre. Imaginez-le, Roland, grand, solide et affublé d'un casque à cornes. Mais non, aucun casque viking retrouvé dans les fouilles archéologiques n'emporte. Le seul casque viking complet retrouvé, découvert en Norvège, n'a rien d'un trophée de chasse. Il est en fer, lourd, d'une sobriété presque austère, une calotte arrondie qui épouse le crâne, un simple protège-nez qui descend comme une lame au milieu du visage. Les cornes, elles poussent au 19e siècle. Sur scène, oui, pour les opéras de Richard Wagner, effet dramatique garanti, exactitude historique optionnelle. On l'imagine boire dans le crâne d'un ennemi vaincu. Image frappante, parfaite pour Netflix, mais fausse. Un poème attribué à Ragnar Lodbrok évoque les bois courbes des crânes. Une traduction malheureuse a transformé la métaphore en scène d'horreur. En réalité, il s'agit de cornes de bovins à boire. Les voilà les cornes, de simples coupettes à cocktail. Manque plus qu'une olive et un petit parasol. À force d'être racontés par ceux qu'ils attaquent, les vikings deviennent des monstres. Les Scandinaves ne sont ni plus tendres, ni plus cruels que leurs contemporains. Aujourd'hui encore, les séries télé ressortent les cornes et les crânes fumants. C'est spectaculaire. Mais ces barbares ont surtout signé des traités et fondé des villes. Bref, ils savaient aussi poser leur hache avant de poser une pierre.

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5: Et coucou les petites curieuses et les petits curieux. Ah, mais baissez-moi le volume là.
6: Bonjour, je m'appelle Barnabé, j'ai 10 ans, j'aimerais savoir pourquoi a-t-on des acouphènes quand on écoute de la musique trop fort? Merci.
5: Merci à toi Barnabé, pourquoi a-t-on des acouphènes quand on écoute de la musique trop fort? Hervé Platel, vous qui êtes chercheur, professeur de neuropsychologie à l'université de Caen, est-ce que vous pouvez d'abord nous rappeler ce que sont les acouphènes pour les enfants en particulier qui ne connaissent pas?
7: Oui, alors dans la question de Barnabé, ça c'est important, alors les acouphènes c'est quoi? Et il l'a bien dit Barnabé, c'est quand on écoute de la musique trop fort. Alors qu'est-ce qui se passe après? De manière temporaire ou de manière des fois très durable, on a des bourdonnements ou des sifflements. En fin de compte, on a l'impression d'entendre des bourdonnements ou des sifflements. Alors ça, c'est ce qu'on va appeler les acouphènes. Alors ça peut se produire à la suite de l'écoute de musique forte dans des concerts, mais ça peut aussi se produire quand on écoute de la musique au casque et qu'on n'a pas fait très attention, qu'on écoutait un peu fort. La musique donc va être à une intensité qui commence à déplaire à nos oreilles. Alors, il faut bien comprendre comment ça marche, en fin de compte, à l'intérieur de nos oreilles. Il y a une petite structure, comme un colimaçon, on appelle ça la cochlée. Donc, c'est un petit colimaçon, comme ça, enroulé. Et à l'intérieur, en fait, c'est tapissé de petits cils, de petits poils. On parle des cils de la cochlée. En fait, c'est ces petits poils, ces petits cils, qui vont réagir au son et qui vont décoder les différents sons que nous entendons. Et ils vont bouger avec les vibrations du son à l'intérieur de nos oreilles et de la cochlée. Si le son est trop fort, même des fois pas longtemps, parce qu'on pense que c'est une question de durée, mais des fois c'est un son très très fort, mais qui dure à peine une ou deux secondes.
5: Oui, il peut y avoir un mauvais réglage,
7: absolument,
5: quelque chose, et
7: voilà.
5: Bam. Ouais.
7: À ce moment-là, on peut avoir une forme de traumatisme de ces petits cils qui peuvent se casser.
5: Ils peuvent se casser carrément.
7: Ils peuvent se casser complètement.
5: Mais donc c'est pas le tympan, c'est vraiment les cils.
7: Alors il peut y avoir, en fin de compte, là aussi une pression très très forte sur le tympan, qui peut aussi être déchiré, fragilisé. Mais en fait, les acouphènes viennent plus directement du fait qu'on a des cils de la cochlée qui vont être cassés. Alors, pour le coup, qu'est-ce qui se produit? En fait, on a une surdité, on devient sourd, on ne décode plus certaines fréquences. On ne s'en rend pas forcément bien compte au début, mais en fait, notre cerveau, lui, ne reçoit plus certaines fréquences sonores. Et à ce moment-là, notre cerveau, il fait un drôle de travail, c'est que comme il ne reçoit plus certaines informations, eh bien, il va les générer, il va les auto-générer lui-même, et il va créer, en fin de compte, les fréquences manquantes.
5: Ah, donc c'est lui qui suscite ce bourdonnement ou ce
7: absolument.
5: Sifflement?
7: Absolument. Alors, les bourdonnements, généralement pas, mais les sifflements, c'est tout à fait spécifique, en fait, un phénomène lié au cerveau qui compense le fait qu'il lui manque de l'information en générant cette information de manière effectivement étonnante. Et là, en l'occurrence, est-ce qu'il y a quelque chose à faire?

0: Une fois
1: parce qu'il y a des gens, ils vivent toute leur vie presque avec des acouphènes, non ?
0: C'est complètement ça. C'est complètement ça. C'est-à-dire qu'une fois que les cils de la cochlée, ils sont cassés, ça ne repousse pas. Donc malheureusement, il n'y a pas de remède miracle à cela. Il faut ensuite s'habituer à vivre avec. Il y a beaucoup de gens, faut le dire, ça leur prend tellement la tête qu'ils se cogneraient la tête contre les murs. C'est vraiment très pénible. Donc pour éviter les acouphènes, le meilleur conseil, c'est d'éviter d'écouter de la musique trop fort.
1: Vos oreilles et votre cerveau vous remercieront. Salut les matelots.
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0: 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Allez, on s'écoute une petite bestiole.
1: Quelle bestiole as-tu choisi?
2: Quel calme par ici. Le nord de l'océan Atlantique est vraiment silencieux. Oh, mais j'entends de drôles de bruits. Ça vient de la rivière. J'aperçois des ombres sous la surface. Des saumons.

0: mais ça va pas de traverser ici.
1: Alors pardonnez-moi, hein, je n'imaginais pas qu'une compétition avait lieu.
0: Une compétition? Tu crois qu'on s'amuse à courir un marathon, là? On sauve nos écailles de saumon. Vise un peu derrière nous.
1: Des phoques.
0: Exact. Ils veulent nous manger. Pas le temps de bavarder. Yaha!
1: C'est toujours comme ça chez les saumons? Nager, nager, nager. Et à contre-courant, en plus?
0: C'est comme ça. Faut que je remonte la rivière, j'ai pas le choix. C'est ma destinée.
1: Attends-moi, tu vas trop vite.
0: Pas le temps, l'humain. Il y a les phoques qui frétillent au bout de mes nageoires. Et puis, j'ai une mission à remplir.
2: Drôle de poisson, le saumon. C'est l'un des seuls qui, une fois adulte, décide de changer de vie. Terminer la vie paisible dans l'eau salée et froide des océans Atlantique ou Pacifique. Désormais, il a assez de maturité pour entamer un grand périple. Remonter toute une rivière.
1: Ah, il vient de se lancer. L'embouchure de la rivière est juste devant nous. Quel bond incroyable! Ils font au moins 2 mètres de haut.
0: Encore vous? Vous voyez pas que je suis super occupée? Du balai!
1: Désolé, c'est juste que je m'interroge. Pourquoi remonter une rivière? C'est pas plus simple de la descendre?
0: Qu'est-ce que tu me racontes, la crevette? Non mais, tu me prends pour un gardon ou quoi? J'ai des muscles, moi!
1: Ah, je vois. Tu adores nager à contre-courant pour éprouver ton endurance.
0: Très drôle. T'es un poisson clown, en fait. T'as toujours pas compris que j'étais en mission. Cette mission, je la prépare depuis que je suis tout petit. Je suis un pro du culturisme, moi, monsieur l'humain. 1 mètre de long pour 20 kilos de super muscles.
1: Mais c'est quoi cette fameuse mission?
0: Ben, à ton avis, avoir mes enfants, pardi. Mais pas n'importe où. Sur le lieu même de ma naissance.
1: Tu es déjà venu dans cette rivière?
0: Évidemment, t'es pas du coin, toi, ça se voit. Quand on est un saumon, on ne fait que ça toute notre vie, revenir chez nous.
2: La mission du saumon n'est pas un choix de vie, c'est dans sa nature. Tant qu'il n'atteint pas sa taille adulte de 1,50 m, il s'engraisse, stocke de l'énergie et continue de vivre en mer. Lorsqu'il est prêt, il se lance, quitte l'océan et remonte la rivière jusqu'à son point de naissance. Pour retourner sur son lieu de naissance à l'âge adulte, on appelle ça le « homing », l'habitation en anglais. Ce périple est d'ailleurs vital pour le développement des futurs œufs, car ils ont besoin d'une eau très oxygénée pour bien se développer. Rien de mieux qu'une eau de montagne pour bien grandir.
0: Imagine mes petits bébés saumons, mes alevins aussi haut rangés et costauds que moi. Enfin, pour être franc, au début, ils ne me ressemblent pas du tout. Ils ont plutôt des têtes de têtards. Puis en grandissant, en devenant des tacons, ils vont se mettre à nager tout seuls avec leurs toutes petites et trop mignonnes nageoires de tacons. Par contre, côté couleur... Faudra attendre l'âge adulte vers 3-4 ans pour que leurs écailles se teintent d'un gris bleuâtre ou d'un bleu ardoisé presque argenté. Quelque chose me dit qu'on est dans la bonne direction.
1: Bah alors, tu t'es trompé de rivière?
0: Chut, parle moins fort. T'es l'autre. Si on passe trop près d'elle, elle risque de nous courser. Reste au fond, l'humain. Nage le plus bas possible et pousse sur tes nageoires.
1: Quelle chance de savoir où tu vas.
0: Ah, t'es vraiment un poisson clown. C'est pas de la chance. C'est juste que je me souviens de là où je suis né. Ben, fais pas ces yeux de merlan frit. L'instinct bestiole, ça te dit rien?
2: Les saumons possèdent un super pouvoir. La mémoire olfactive. Ils sentent de la rivière. Plus ils approchent de l'embouchure de la rivière, plus ils détectent l'odeur du cours d'eau dans lequel ils ont grandi. Comme si un marqueur resté dans l'eau se répandait et les guidait.
0: Allez ! Accélère ! On est bientôt arrivé !
1: Bon sang ! Le saumon vient de se faire catapulter par un grizzly. Je les avais presque oubliés, ceux-là.
2: les grizzlies sont des ours gigantesques. Ils se nourrissent de poissons. Les saumons, c'est leur péché mignon. Pour les chasser, ils se plantent au beau milieu des rivières et attendent patiemment que nos amis à écailles bondissent devant eux.
1: Hé oh, le saumon! C'est pas une petite claque qui va t'abattre, non? Pas toi, le musclor des poissons.
0: Du solide! Pas aussi fort qu'un ton, mais quand même!
1: Tu te sens encore d'attaque?
0: Pas le choix! Si je perds le rythme, je risque de ne plus avoir la force de continuer! En avant!
2: Le saumon est tout de même un sacré sportif, avec des habitudes alimentaires très drastiques. Dès qu'il entame le périple de la reproduction, il jeûne. Il ne mange plus et se consacre entièrement à sa mission.
0: Nous y voilà. C'est là que je suis né. Oh, juste là, derrière les rochers. En haut des rapides. Là où la rivière se calme.
2: Tiens, tiens, ce serait pas des œufs là-bas, sur les graviers?
0: Hé, l'humain, pas touche à mes œufs. Mais c'est fragile. Ils ont besoin de calme.
2: C'est fragile, mais surtout, c'est mangeable. C'est ce que les plus gourmands des humains appellent le caviar rouge. La femelle saumon a déjà déposé ses œufs sur un tapis de petites pierres. Pour les féconder, le saumon mâle s'approche d'elle, il tremble de tout son corps et alors qu'elle termine sa ponte, il répand sa laitance en passant au-dessus des quelques milliers d'œufs encore minuscules.
0: Bon, à moi de jouer. Il faut que je les féconde avant de les cacher sous les graviers pour les protéger.
2: La femelle a déjà préparé des petits nids de 10 à 20 cm de profondeur dans les graviers qu'elle recouvre après la fécondation. Ensuite, les œufs sont irrigués grâce au mouvement de l'eau. Au bout d'environ 2 mois, les œufs éclosent et les petits saumons, les salvins, sortent. Là, ils vont devoir se débrouiller pour survivre seuls pendant 6 semaines grâce aux réserves. C'est aussi long que des jours d'école entre 2 périodes de vacances. Ceux qui survivent deviennent des saumons et commencent à s'alimenter avec des larves d'insectes et des petits vers.
0: Oh, génial! Il y a plein d'anciens potes qui nagent dans le coin. J'allais oublier de vous dire au revoir, l'humain. Dès que je retourne dans l'océan, on se refait une petite montée. N'hésitez pas, je connais le chemin. Allez, salut!
2: Salut, le saumon! Et merci pour ce voyage digne des plus grandes épreuves olympiques de natation. Le saumon n'a qu'une mission dans sa vie, qu'on appelle le homing. Qu'est-ce que signifie le homing? Est-ce nager le plus vite possible? Sauter très haut hors de l'eau? Nager vers son lieu de naissance? Bravo! Le homing, c'est bien le fait de retourner vers son lieu de naissance pour prendre soin de ses œufs. C'était pour le moins musclé, mais c'était bestiolement génial.
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1: Bonjour, vous êtes sur la boîte à blagues.
2: Laissez votre message après le...
3: Je sens qu'on va bien rire en vous écoutant. À vous les petits rigolos.
4: Bonjour, je m'appelle Abdoul, j'ai 8 ans, j'habite à Strasbourg.
3: Salut Abdoul.
4: J'ai une blague à vous raconter. Abdoul parle à un autre pneu. Est-ce que ça va? L'autre pneu dit, oh tu sais, en ce moment je suis crevé. Au revoir, salut l'info, j'aime trop votre émission.
0: Elle est trop bien cette blague, je vais la raconter à mes potes.
5: Bonjour, je m'appelle Martin, j'ai 9 ans et j'habite à Figeac. J'ai une devinette pour vous.
3: On t'écoute, Martin.
5: Quel est le fruit qui n'oublie jamais les anniversaires?
3: Je ne sais pas, mais j'aimerais bien être...

0: comme lui.
1: Vous ne savez pas la date?
0: Ah, mais oui, bien vu.
2: Trop bien cette blague.
3: Bonjour, salut l'info, je m'appelle Saul, j'ai 6 ans et j'habite à Vincennes. Je veux vous raconter une blague. Que dit un poussin de 200 kilos?
0: Wow, je ne savais pas que les poussins pouvaient parler.
4: Piou, piou.
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0: Le temple du soleil.
1: Deuxième épisode.

0: Le cargo Pachacamac est bien arrivé au port de Callao, au Pérou, où l'attendaient Tintin et le capitaine Haddock. Mais il a été mis en quarantaine aussitôt par le médecin du port, un indien quechua, au prétexte que la peste sévirait à bord. Persuadé qu'il s'agit là d'un complot, Tintin, avec l'aide du capitaine, s'est rendu de nuit sur le bateau. Il a découvert que le professeur Tournesol y était retenu prisonnier. Les Indiens l'ont condamné à mort pour avoir dérobé le bracelet sacré de Raskar Capac. Cette même nuit, le professeur a été débarqué clandestinement et emmené par ses ravisseurs vers la ville de Jaura. Tintin et Haddock ont décidé de prendre le train pour partir à sa recherche.
1: Voilà, c'est ici. Nous sommes placés dans la dernière voiture.
2: Heureusement que nous sommes arrivés à temps. Avec cette foule, le train va être bondé.
3: Au Jaura, départ dans 20 minutes.
4: Hey, je peux vous aider, monsieur?
5: Les enfants, ce que vous me demandez là est impossible. Il n'est plus.
6: Obéir, c'est ce qu'il en coûte de désobéir aux ordres de qui tu sais.
0: Une demi-heure plus tard.
2: Nous voilà partis. C'est curieux, il y avait tant de monde sur le quai et personne n'est monté dans notre compartiment.
6: Bon voyage, señores.
0: Le train roule depuis plusieurs heures.
2: Alors, capitaine, vous avez pu vous dégourdir les jambes?
1: Oui. C'est drôle, figurez-vous que nous sommes absolument seuls dans notre wagon.
2: Curieux, en effet. Tiens, pendant votre absence, j'ai jeté un coup d'œil sur cette brochure. Savez-vous que cette ligne de chemin de fer atteint une altitude de 15 865 pieds sur 108 000 de trajet? Et qu'elle est la plus haute du monde?
1: Ça ne m'étonne pas, nous grimpons sans arrêt.
2: Tiens, nous ralentissons. Sans doute arrivons-nous à une gare. Je vais regarder. Mon Dieu!
1: Qu'y a-t-il?
2: Vite, capitaine, vite! Sautons! Notre wagon s'est détaché et va redescendre la pente. Sautez, capitaine, vite!
1: Facile à dire!
2: Bravo, capitaine! Bien, mon cactus a arrêté sa chute. À mon tour, maintenant. Mais mon Dieu, Milou, j'allais l'oublier. Milou! Milou! Ça, par exemple, il dort. Allons, vite! Trop tard, maintenant. Je me tuerai. Mais le frein de secours, je n'y avais pas pensé. Allons-y, c'est notre dernière chance. Mais il m'a resté dans mes mains. Du sabotage, je comprends tout à présent. Que faire? Un viaduc, un cours d'eau. Milou, mon ami, il n'y a pas à hésiter. Attention, c'est le moment.

Milou. Oh, là-bas, le wagon qui dégringole. Il était temps que nous sautions. Eh bien, Milou, nous pouvons nous vanter de l'avoir échappé belle. D'abord, séchons-nous. Ensuite, nous remonterons jusqu'à la voie ferrée pour essayer de retrouver le capitaine.

0: Cela fait au moins 20 minutes que nous marchons et toujours rien. Se serait-il blessé en sautant? Qu'est-il donc devenu? Le voilà!
1: Sain et sauf! Quel bonheur!
0: Attention, capitaine, derrière vous!
1: Ouais! Halte! Stop! Arrêtez!
2: C'était dans le wagon qui s'est détaché? Vous avez pu sauter à temps? Quelle chance!
0: Oui, c'était moins une.
3: Qui êtes-vous?
2: Je suis le chef de gare de la station suivante. Lorsque le train est arrivé, on a constaté qu'il manquait un wagon. Je suis désolé, c'est la première fois qu'un accident s'est produit sur cette ligne.
0: Un accident, vous voulez dire un attentat?
2: Un attentat? C'est impossible, voyons.
0: C'est cependant ainsi. Mais ne perdons pas de temps. Voulez-vous nous conduire à Jauja, où nous devions nous rendre?
2: Oui, bien sûr.
4: Quelques heures après, à Jauja...
5: Un homme de petite taille avec une barbiche noire et des lunettes. Ah si, il me semble. Attendez, il était accompagné par des Indiens, n'est-ce pas?
6: C'est-à-dire qu'il était prisonnier de ces Indiens. Notre ami a été enlevé.
5: Enlevé par des Indiens? ce n'est pas l'homme que vous cherchez. Celui dont je vous parle avait l'air de suivre ces Indiens, ils sont plein gris.
7: Évidemment, il avait été drogué.
5: Vous croyez? Non, c'est pas probable. Et puis maintenant que j'y réfléchis, je me souviens, c'est ça, oui. L'homme qu'on a vu était grand, blond, il avait les visages rasés.
7: Mais vous venez de dire vous-même...
5: Je m'étais trompé, voilà tout. Je regrette de ne pouvoir vous être utile. Messieurs, l'entretien est terminé.
0: Bizarre. Que signifie la volte-face du commissaire? On dirait qu'il craint d'être mêlé à cette histoire.
7: Si vous voulez mon avis, il a peur des Indiens.
0: Il n'y a plus qu'une solution. Interroger chacun de notre côté quelques indigènes.
7: D'accord. Rendez-vous devant la gare dans une heure.
8: Un homme de petite taille, avec une barbiche noire et des lunettes. Vous pas vu, lui?
0: Non, c'est...
8: Petite taille, barbiche, lunettes. Vous pas vu lui?
9: Non, c'est.
8: Vous pas vu lui?
10: Non, c'est.
7: Non, c'est, non, c'est. Ils n'ont que ces mots-là à la bouche, ces bougres de canac de tonnerre de Brest. Qu'est-ce qu'il me veut, celui-là?
11: La charité, mon beau seigneur.
8: Non, c'est!
4: Pendant ce temps-là...
0: Non, c'est, non, c'est. Pas moyen d'en tirer davantage. Ils doivent cependant savoir quelque chose, on dirait qu'ils ont peur. Tiens, je vais encore interroger ce petit marchand d'orange.
12: Voilà encore ces salmons avec ces oranges. Attends, ne bouge pas, on va rire. Hé, hey, Sorino, tout le monde en une?
13: Ça coûte un sol, seigneur.
12: Un sol? Dites au monde de moi. Tiens, prends ça plutôt.
0: Brut! Vous n'avez pas honte? Martyriser ainsi ce jeune garçon?
14: Mais quoi t'as mal tout, toi?
12: Laisse, Pedro. Laisse. Je vais m'expliquer avec monsieur.
0: Je ne demande pas mieux.
12: Tiens, prends ça.
0: Raté.
12: Canaille, tu crois que... Tiens! Ça, petite vermine, c'est toi. Je ne te raterai plus.
0: Je suis désolé, je...
14: Attends un peu!
15: Bien joué, Milou!
0: Milou! Ici, Milou! Stop! Ça suffit! Tout ça ne nous apprend toujours pas où est passé Monsieur Tournesol.
13: Psst. Seigneur!
0: C'est à moi qu'on s'adresse?
13: Toi, t'arrêter, Seigneur! Toi, m'écouter!
0: Qui se cache derrière ces buissons?

0: moi, rattacher l'asset de ton soulier.
1: Non.
0: Moi, savoir où est l'homme que tu as cherché. Toi, acheter armes et venir demain, lève du soleil au pont de l'Inca. Moi, te conduire, tu as compris? Pont de l'Inca, lève du soleil. Toi, partir maintenant, vite.
2: C'est inouï. Voilà un guide qui nous tombe du ciel. Et si c'était un piège?
3: Seigneur, toi, écoutez-moi, Seigneur.
2: Encore?
3: Moi, t'avoir vu prendre défense, petit Indien, tout à l'heure. Toi, très bon. Toi, très courageux.
2: Qui êtes-vous?
3: Moi, te donner bon conseil. Toi, pas partir à la recherche de ton ami. Sinon, toi, courir beaucoup de dangers.
2: Comment le savez-vous?
3: Moi, savoir, Seigneur. Toi, te souvenir wagon détaché? Toi, avoir eu beaucoup de chance, cette fois-là. Mais toi, pas toujours avoir chance. Toi, écoutez-moi. Toi, pas partir.
2: Moi, remercier-toi, mais moi, partir tout de même.
3: Très dommage pour toi. Mais puisque toi, vouloir partir quand même, toi, prendre ceci. Très bon. Écarte tes dangers.
2: Une petite médaille. Merci, mais... qu'est-ce que... ça, par exemple. Il a disparu. Tant pis. Viens, Milou. Allons retrouver le capitaine.

0: lendemain, à l'aube...
1: Voici le pont de l'Inca.
2: Eh bien, mille sabords, où est-il, celui qui devait nous conduire ?
1: Là-bas. Ça vient de cette cabane en pierre.
3: Vite, señores. Vous, venez, vite.
1: Attention, soyons sur nos gardes.
2: Ça va, ma carabine est chargée.
3: Ici.
1: C'est lui. C'est le petit marchand d'orange dont je vous ai parlé hier.
2: Mais ce n'est qu'un enfant.
1: C'est dans toi qui...
4: Oui, c'est moi t'avoir parlé hier dans les buissons. Si Indien, vois-moi te parler. Moi, mourir. Toi, m'attendre de l'autre côté du pont. Moi, revenir tout de suite.
2: Eh bien, où court-il ?
1: Je ne sais pas.
2: Tonnerre de Brest. Dès là-bas.
4: Pour porter provisions, señores. Voyage très long.
2: Tu te figures tout de même pas que je vais voyager en compagnie de ces bougres de jets d'eau ambulants, non ?
4: La masse très douce, señor. Toi, pas avoir peur.
2: Peur ? Moi ? Peur de ces espèces d'imitations de chameaux ? Il me suffira de les regarder une seule fois dans le blanc des yeux pour qu'ils soient matés à tout jamais. Comme ça. Voilà. Ah, ma barbe ! Il m'a mordu la barbe ! Misérable iconoclaste !
4: Toi, pas frapper, señor. Quand l'âme a fâché...
2: Oui, je sais, mille sabords. Quand l'âme a fâché, lui, toujours faire ainsi.
1: Allons, assez perdu de temps. Nous y sommes. Au fait, quel est ton nom ?
4: Zorino, señor.
1: Alors, en route, Zorino. Montre-nous le chemin.
4: C'est par là.
1: Alors, comme ça, Zorino, tu sais, toi, où se trouve l'ami que nous cherchons ? Pourtant, pas un seul des Indiens que j'ai interrogés n'avait l'air de le savoir.
4: Eux, savoir comme moi, señor. Mais eux, rien dira, señor étranger. Eux, peur.
1: Peur de qui ?
4: Peur, Inca, señor. Vengeance Inca, toujours terrible quand Indien dit à blanc, quoi blanc peut pas savoir.
1: L'Inca ? L'Inca, il y aurait donc encore un Inca, à notre époque. C'est incroyable.
4: Blanc ignoré, señor. Toi seul savoir maintenant.
1: Grâce à toi, bien sûr. Mais dis-moi, Zorino, tu n'as donc pas peur, toi, de l'Inca ?
4: Moi seul, alors moi peur. Mais avec toi, moi pas peur.
1: Tiens, quelle est cette étrange construction cylindrique ?
4: Ça, chulpa, señor. Vieux tombeau Inca. Nous, passez-nous là et repartir demain matin.
5: Ah, oh, pas fâché de prendre un peu de repos.
1: Je monterai la garde cette nuit si vous voulez, capitaine.
2: Non, non, non, je suis quand même encore capable de tenir debout. Je prendrai la première garde, puis vers minuit, je vous réveillerai et vous prendrez ma place.
1: D'accord. Bonne garde, capitaine. Et n'oubliez pas de me réveiller.
6: Sois tranquille, fiston. Et dormez bien, tous les deux.
1: Bonne nuit, Zorino.
4: Bonne nuit, señor Tintin.

0: Tiens,
1: quelles sont ces jolies fleurs à tête de mort?
2: Cet homme doit mourir.
1: Pas d'erreur, ce sont bien des fleurs d'Inca.
3: Allez, bandit, parti avec tournesol.
4: Excusez-moi, monsieur l'Inca, mais avez-vous votre permis de chasse?
3: Mon permis de chasse? Misérable sacrilège! Que le feu du ciel s'abatte sur ta tête!
5: Mon Dieu! Ah, quel cauchemar! Et c'est ce rayon du soleil sur moi qui... Mais en fait, ça par exemple, on m'a laissé dormir.
4: Capitaine! Eh bien, capitaine!
5: Les orinaux, où est-il?
6: Seul son bonnet est là.
5: Bizarre. Mais... Et ma carabine? Elle a disparu.
4: Capitaine ? Capitaine ? Zorino !
5: Seul l'écho me répond. Que sont-ils devenus ?
4: Milou !
5: Là-bas, il me signale ce gros rocher. Qu'a-t-il donc découvert ? Mon Dieu, capitaine. Attendez, je vous enlève ce baillon tout de suite. Au nom du ciel, capitaine, dites-moi.
3: Délivrez-moi d'abord de ces liens, vite, ou je vais devenir enragé.
5: D'accord, tout de suite. Voilà.
3: Millions de... Je... Je l'ai. Voilà des heures que ce misérable reptile se promenait entre mes omoplates.
5: Un lézard. Attention.
3: Eh bien quoi? C'est un lézard démontable?
5: Vous savez bien que les lézards peuvent abandonner l'extrémité de leur queue, c'est un moyen de défense. Maintenant, capitaine, me direz-vous enfin...
3: Attendez, attendez. Il faut que je m'allume une pipe d'abord. Voilà. Eh bien, il devait être près de minuit. J'ai marché de long en large afin de me réchauffer lorsque tout à coup, une ombre a surgi devant moi. Je n'ai pas eu le temps de faire un geste, tant j'ai reçu un coup violent sur la tête. Lorsque je suis revenu à moi, j'étais là, comme vous m'avez trouvé, ligoté, bâillonné, et avec ce lézard dans le cou. Et Zorino, où est-il?
5: Disparu, capitaine. Ainsi que les lamas, les provisions, et chose plus grave, nos carabines.
3: Nos carabines? Mmh. Les bandits, les flibustiers, les pirates. Qu'allons-nous faire, tonnerre de Brest?
5: Avant tout, essayez de retrouver Zorino. Ensuite, l'arracher des mains de ses ravisseurs. Heureusement, il me reste son bonnet. Milou ! Ici, Milou ! Milou, c'est à toi maintenant de nous tirer d'affaire. Voici le bonnet de Zorino. Vas-y, cherche. En avant, suivons-le.

C'était le Temple du Soleil d'Hergé. 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Orchestré par Didier Benetti pour l'Orchestre National de France. 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

0: Julien Frison, un agresseur. Johan Gazurowski, le chef de train. Et Marina Kapp, dans le rôle de Milou.
1: Avec les élèves comédiens de la promotion 2017-2018, Juliette Damy, Michael Wakerim, Audroinet, Mathieu Astre, Robin Goupil, Alexandre Chorderet. Et la participation de Maria Villasis, Harrison Arevalo, Denzel Caillé-Gonzalez, Paul Granier, Alonso Venegas Flores et Edward Wolf.
0: Conseillère en prononciation, Amaranta Kuhn. Bruitage, Sophie Bissens. Conseillère littéraire, Emmanuelle Chevrière. Prise de son, montage et mixage, Bruno Mourlan et Mathieu Leroux. Prise de son musicale, montage et mixage, Jean-Louis Deloncle, Mathieu Leroux et Alice Legros. Assistant à la réalisation, Vivian Demeyer. Réalisation, Benjamin Habitant.

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2: Et coucou les petites curieuses et les petits curieux, allez allez, prenez place.
3: Bonjour, je m'appelle Marion, je voulais savoir depuis quand les fêtes foraines existent. Merci, au revoir.
2: Merci Marion pour cette question, depuis quand les fêtes foraines existent? Eh bien tu sais quoi, je suis avec la directrice des collections du musée des arts forains à Paris, Héloïse Galliard. Donc vous êtes historienne des fêtes foraines, je peux le dire comme ça?
4: C'est exactement ça.
2: Eh ben voilà, donc vous allez évidemment pouvoir dire à Marion depuis quand les fêtes foraines existent alors.
4: Alors bonsoir Marion. Donc la fête foraine, celle qu'on connaît aujourd'hui, hein, un espace dehors avec plein de manèges, des attractions et n'oublions pas le principal, des stands de confiserie.
2: Des barbes à papa, j'allais dire.
4: Exactement. C'est quelque chose qui date bien environ 150 ans. On est dans les années 1880, à la fin du 19e siècle. Mais la fête foraine, elle a une histoire bien plus ancienne. On trouve son origine au Moyen-Âge. Mmh. À ce moment-là, on avait des foires, mais qui n'étaient pas des foires au manège, qui étaient des foires marchandes. C'était des grands rassemblements où les paysans, les éleveurs, mais aussi certains fabricants, venaient vendre leurs produits. Alors, c'était des foires en plus spécialisées. Hein. Il y a des endroits où c'était des foires au blé, d'autres où c'était des foires au bœuf, et à Paris, c'était des foires au cochon. Principalement.
2: Mais quel rapport avec les manèges alors?
4: Eh bien, au milieu de tous ces marchands, au milieu de tous ces étals, il y avait ce qu'on appelait des saltimbanques. Alors c'est peut-être un mot que tu as déjà entendu. Et les saltimbanques, c'est les personnes qui sont là pour amuser les visiteurs et qui font bien souvent des petits spectacles. Soit des petites pièces de théâtre, ça peut être des jongleurs, des acrobates, mais aussi des dresseurs d'ours.
2: Mmh, il y avait des ours aussi?
4: Il y avait des ours sur les foires au Moyen-Âge. Et puis il y en avait d'autres qui étaient là pour faire jouer les gens. Des petites loteries, des petits jeux de hasard. Tu vois le jeu où tu as trois gobelets devant toi et tu dois trouver sous lequel est placé l'habit rouge? Ben voilà, c'était le genre d'attraction qu'on pouvait trouver sur les foires du Moyen-Âge. Alors au fur et à mesure des siècles, ben, les marchands sont partis des foires, mais par contre les saltimbanques sont restés. Et au 19e siècle, les forains ont pris toute la place. Alors pourquoi le 19e siècle? Ben, parce qu'à ce moment-là, c'est la révolution industrielle. Ça veut dire qu'à ce moment-là, on va inventer plein de machines, on va développer plein de choses, et les gens ont du coup de plus en plus de temps libre. À ce moment-là, il n'y en avait pas beaucoup. À ce moment-là, on travaillait quasiment tous les jours. Et au 19e siècle, notamment dans les usines, ben les personnes ont un jour de repos.
2: Parce que les machines travaillent à la place.
4: Parce que les machines travaillent à la place. Puis ce qui est génial, c'est que les machines, elles vont servir aussi à faire tourner des manèges. Donc, le temps libre plus la révolution industrielle, ben voilà, fait que ces manèges sont fabriqués et se développent. Et on a de plus en plus de fêtes foraines qui apparaissent. Alors, la petite chose aussi qu'il faut savoir, c'est que les manèges existaient avant cette révolution industrielle et ces foires du 19e siècle. On est un siècle auparavant, au 18e siècle, on avait déjà des manèges, on avait déjà des toboggans. On avait déjà des balançoires. D'ailleurs, si tu regardes sur les tableaux qui ont été peints au XVIIIe siècle, on voit beaucoup de jeunes femmes sur des balançoires avec toutes les jupes qui s'envolent. Mais on voit aussi que c'était des riches.

0: qui étaient dessus. Donc au XVIIIe siècle, les attractions étaient réservées pour les riches. Et ce qu'ont fait les forains au XIXe siècle, donc 100 ans plus tard, c'est qu'ils ont pris les jeux et les divertissements des riches et les ont proposés à l'ensemble de la population.
1: Et c'est là qu'on peut dire que c'est le début vraiment des fêtes foraines.
0: Et là, on est au début des fêtes foraines.
1: Et par ici, les manèges, les barbes à papa donc, et le train fantôme. Wouhou ! Salut les matelots !

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1: On l'appelle l'Amazone du Liban.
2: Yaha!
1: Sur son cheval noir, Lady Esther Stanhope galope à travers le désert. Au fond de ses pupilles défilent mille collines, mille rivières, mille cités de l'Orient. Les majestueux cèdres du Liban, les sommets enneigés des montagnes du Chouf. Toutes ces merveilles, cette grande voyageuse anglaise les a vues. Lady Stanhope a tout fait. Elle a résisté aux tempêtes, à la peste et au froid. Elle a traversé des déserts, elle a été chercheuse d'or et même reine de Palmyre. Rien ne peut l'arrêter.
2: Oh, waouh!
1: Audacieuse, séductrice, drôle, colérique, orgueilleuse, Lady Stanhope se prend pour un soleil.
2: Je suis la perle, le lion, l'étoile, la lumière céleste.
1: De temps en temps...
2: Oui, c'est vrai! Elle est un chouïa frappadingue!
3: Youpi!
1: Es-tu prête? Es-tu prêt? Nous embarquons pour un fabuleux voyage qui nous conduira de l'Europe aux portes de l'Orient. Palmyre, Damas, toutes ces cités magnifiques, mystérieuses, légendaires, nous allons les fouler du pied. Ou de la main, si tu avances en faisant le poirier. Attention, là où nous nous rendons, le soleil tape fort, le mercure va grimper. J'espère que tu as pris ta gourde. Comment? Moi? Oh, ne t'en fais pas, je n'en ai pas besoin. J'en suis déjà une de gourde. Allez, c'est parti.
2: Yahoo!
1: Lady Stanhope est une comète, mais elle ne tombe pas du ciel. Nous sommes dans le Kent, une région du sud-est de l'Angleterre. C'est l'année 1785. Il fait un froid de canard, la campagne est blanche, elle a revêtu son petit manteau de neige. Esther habite à un grand château de pierre rose. Ici, oui, c'est vrai que c'est magnifique, mais oh, il ne se passe absolument rien. La petite s'ennuie.
4: Dieu, que ce monde est triste.
1: À 9 ans, elle fugue. À bord d'une petite barque, elle tente de traverser la Manche. Elle veut gagner la France.
5: Là-bas, le peuple est en train de faire la révolution. Tout est possible au pays de la liberté.
1: Hélas, des marins la rattrapent. Son cœur saigne de rage. Esther a un oncle. Cet oncle s'appelle William Pitt. Il est premier ministre d'Angleterre. La jeune femme a désormais 27 ans. Elle habite avec lui. Très vite, elle se passionne pour la vie politique. Le pouvoir, ça stimule! Esther aide son oncle à gouverner. Les notes aux ministres, c'est elle qui les écrit. Les officiers, c'est elle qui les choisit. Lady Stanhope dit haut et fort ce qu'elle pense. Elle n'a pas la langue dans sa poche. Attends une petite seconde. Si elle n'est pas dans sa poche, sa langue, mais où est-elle? Ah, suis-je bête? C'est vrai. C'est une expression. Une expression de la langue. La vie, hélas, nous joue parfois de vilains tours. En 1806, William Pitt, son oncle chéri, meurt. Bouleversée, Esther tourne en rond, elle étouffe.
5: Le monde ressemble à un vieux buffet. Quand on ouvre les portes, ça pue le moisi à l'intérieur.
1: Une nuit d'orage, striée d'éclairs, elle a une révélation.
5: Ma vieille, tu n'as pas le choix. Il faut partir.
1: Le 10 février 1810, son bateau quitte l'Angleterre.
5: Adieu, maudit pays!
1: Lady Stanhope veut aller loin, vers le sud et peut-être même, oui, pourquoi pas, à l'est, en Orient, où le soleil se lève. Elle veut découvrir qui elle est. Esther traverse la Méditerranée. Elle passe par Gibraltar. Elle visite la Grèce, la Turquie. Son cœur palpite. Les couleurs, les lumières, les odeurs. Tout est un enchantement. Sur l'île de Malte, au sud de l'Italie, elle tombe follement amoureuse. Il s'appelle Michael Bruce. C'est un jeune Anglais, charismatique, richissime. Elle a 34 ans, lui, 23. Entre eux, c'est le coup de foudre. Bruce veut l'épouser.
4: Dis donc, mon poulet, t'aurais pas mieux à me proposer?
1: Esther a beau l'aimer à la folie, elle refuse. Elle tient à sa liberté. Diable, après tout, c'est pour ça qu'elle a tout quitté. Les deux amants voyagent ensemble depuis maintenant 18 mois. Ils décident de s'aventurer un peu plus loin. Plus loin, qu'y a-t-il? Pardi, mais l'Égypte, le pays des fameux pharaons. Ils partent en bateau. En automne, la Méditerranée est magnifique.
4: Michael, regarde! Sous le soleil, la mer ressemble à une immense étendue d'or.
1: Profitez, mes cocos, profitez! Cette traversée, vous n'êtes pas prêts de l'oublier. Très vite, le navire affronte des vents violents. Le ciel est déchiré d'éclairs. La mer gonfle, elle crache, elle remue. Ah ça, quand les vagues ont décidé de danser le tcha-tcha-tcha, il faut s'accrocher. Le tonnerre gronde, les voiles se déchirent, le bateau fait naufrage, il coule. Hasta la vista, bébé.

0: sont les passagers? Ah, les voilà. Dans leur petit canot de sauvetage, ils pagayent de toute leur force jusqu'à atteindre un minuscule rocher. Frigorifiée, Lady Stanhope tremble comme un grelot de Noël. Perdue au milieu de nulle part, sa vie ne tient plus qu'à un fil. Peu cher, en dire qu'elle a quitté sa famille, son pays, pour en arriver là. Esther, pardon, tu as dit quelque chose? Parle un peu plus fort, nous ne t'entendons pas.
1: Rien, je ne regrette rien. Je préfère encore crever ici comme un vieux ballon plutôt qu'avoir les fesses chaudes en Angleterre.
0: Entendu. C'est bien noté. Elle débloque un peu, non? Deux jours plus tard, les secours arrivent enfin. Lors du naufrage, Esther a tout perdu. Ses vêtements, ses affaires, son argent. Tout ce qui lui restait de l'Angleterre a disparu. Quelque chose de farouche, de furieux s'est allumé dans ses yeux. Lady Stanhope a changé. Adieu jupons, rubans et autres corsets trop serrés, elle s'habille désormais comme les hommes turcs. Bonjour sarouel, babouche, turban, waouh, quelle allure! Enfin débarqués en Égypte, Bruce et Esther descendent le fleuve Nil. Dans son nouvel accoutrement, Esther étonne.
1: Mais qu'est-ce qu'ils ont tous à me regarder? Ils ont jamais vu une aventurière?
0: Puis, ils décident de poursuivre leur chemin plus à l'est.
1: C'est en Syrie, mon cher Michael, que nous devons maintenant nous rendre.
0: Esther, évidemment, a une idée en tête. Ou plutôt, un rêve. Elle veut se rendre à Palmyre. Palmyre? La cité perdue au milieu du désert? L'ancienne capitale de la grande reine Sénopie? Mamma mia! C'est du délire! La route est terriblement dangereuse! Oui, mais... Elle serait la première femme européenne à entrer dans la ville. Quel exploit! Lady Stanhope, y arrivera-t-elle? Je précise, hein, sans finir sa vie découpée au sabre comme un saucisson. Nous verrons. Pour l'heure, le couple traverse les montagnes libanaises. Dans la région du Chouf, ils font escale au palais de Beit Eddin, où vit Béchir Shehab, l'émir des Druzes, une communauté musulmane née autour de l'an 1000. Extrêmement méfiant, Béchir Shehab ne laisse habituellement pas entrer les Européens dans son palais. C'est un homme extrêmement cruel qui fait goûter tous ses plats avant de les manger de peur de mourir empoisonné. C'est clair, il n'a pas la conscience tranquille. Son sabre est rougi par le sang. Lady Stanhope n'a pas peur. Elle le trouve même absolument charmant. Oh, quelle femme étonnante! Pour elle, il fait une exception. Il lui ouvre son palais. Ensemble, ils discutent de longues heures allongées sur de grandes banquettes en fumant le narguilé. Béchir Shehab lui parle de la religion de son peuple.
2: Nous, les Druzes, croyons que chaque homme est une petite pièce de la grande roue de Dieu. Pour nous, il n'y a ni enfer, ni paradis.
0: Lady Stanhope écoute, fascinée. Et maintenant? Eh bien, direction Damas, une superbe cité située encore plus à l'est. Lady Stanhope sait qu'elle ne peut y entrer habillée en homme, et encore moins le visage découvert, car toutes les femmes de la ville se couvrent la figure d'un voile. Par audace, par provocation, elle entre la tête nue. Comment les habitants vont-ils réagir? Eh bien, ma foi, ils l'acceptent. En vérité, ils sont même assez impressionnés par cette femme qui monte à cheval comme un as et qui manie les armes. Esther se sent bien à Damas. Elle apprend l'arabe, elle mange et vit comme les habitants, elle fréquente les mosquées.
1: Je me déchausse et entre dans le plus grand respect. Personne ne voit rien de mal.
0: Très vite, des rumeurs circulent à son sujet. Est-elle une femme? Est-elle un homme? Elle passe même auprès de certains pour être magicienne. Parce qu'elle transgresse tous les interdits, parce qu'elle n'a peur de rien, elle fascine. Esther jubile.
1: J'ai tant d'énergie, mon pays est l'univers.
0: Gonflé à bloc, il est temps pour elle de se rendre à Palmyre. Michael, très inquiet, tente de l'en dissuader.
3: Esther, mon ange, c'est de la folie. Nous allons nous faire attaquer.
0: Lady Stanhope ne flanche pas.
1: Je saurais imposer le respect. En revanche, j'ai peur pour toi, ma sauterelle. Fais bien attention. Allez, c'est parti.
0: Le couple traverse le désert de Syrie, accompagné par 70 chameaux chargés de provisions. Esther adore le désert. Les nuits sont silencieuses, noires, magnifiques. Et puis, les humains se retrouvent seuls, face à eux-mêmes et aussi leur courage. Il faut supporter la faim, la soif, la fatigue. Et bien sûr, la peur des brigands. D'ailleurs, mais où sont-ils ? Incroyable ! Depuis le début, le voyage se déroule comme sur des roulettes. Bon, tant mieux pour eux, mais entre nous, j'aurais bien aimé un peu d'action. Le 28 mars 1813, Palmyre apparaît dans le soleil couchant. La cité tient toutes ses promesses, et bien plus. L'accueil des habitants est spectaculaire. Sous un arc de triomphe, devant de valeureux guerriers, on pose une couronne de fleurs sur la tête de Lady Stanhope. Les habitants crient « Meleki, Meleki !» ce qui signifie « la reine ». Tous sont venus saluer son courage. Esther est la première femme européenne qui a osé s'aventurer jusque-là. Elle a 37 ans, ses yeux brillent d'un éclat fabuleux.
1: Je suis la reine de Palmyre! Car je suis reine du désert.
0: Mais vite, la situation est en train de tourner vinaigre. Des tribus ennemies sont à l'approche. Ah, enfin un peu d'action! Quoi? Mais quoi? Mais quoi? Qu'est-ce qui se passe? Oh non, zut! Il faut décamper. Bah, tout ça pour ça.
1: Allez, Laure, faut y aller, là.
0: Ok, ok, on y va. Les aventures de Lady Stanhope, évidemment, ne s'arrêtent pas là. De retour à Damas, Michael rentre en Angleterre, Esther, elle, pas de bol, attrape la peste. Cette satanée maladie est mortelle. Esther va-t-elle y passer ? Son corps lutte contre la fièvre, elle claque des dents, elle résiste. À peine remise, elle reprend la route. Cette fois, elle veut découvrir le fameux trésor d'Ascalon, une cité très ancienne, située au sud de Jérusalem. Esther dirige des fouilles spectaculaires. Durant de longs mois, la poussière remue au-dessus du sable. On creuse, on cherche. Hélas, pas de trésor.
4: Ah, purée !
0: Bon, allez, hein, c'est la vie. En 1818, après 8 années de folles aventures, Lady Stanhope se retire du monde. Installée dans un vieux monastère, perché sur les montagnes libanaises, elle ouvre sa maison aux malades, aux pauvres et à tous ceux qui ont besoin d'un refuge. Ainsi a vécu Lady Esther Stanhope, courageuse reine de Palmyre. Parce qu'elle n'avait peur de rien, parce qu'elle aimait galoper dans le désert, on l'appelait l'Amazone du Liban.

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1: Hélène Biziot,
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0: et moi, Laure Grand Besançon. Au fait, mais qui sont les Amazones? Eh bien, ce sont de redoutables femmes guerrières, d'excellentes cavalières, qu'on croise ici et là dans la mythologie grecque. Quant à la reine Zénobie, elle régnait sur Palmyre au IIIe siècle. Énergique et ambitieuse, elle a tenu tête à l'Empire romain.

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2: Bonjour, je m'appelle Ambre et j'ai 6 ans et demi et j'habite à Aix-les-Bains. Monsieur et Madame Vier ont un fils. Comment s'appelle-t-il ?
3: Langocha.
2: Il s'appelle Jean. Janvier. C'est le mari de la février.
3: Eh bien, on en apprend des choses. Merci Ambre. Allez, suivante.
4: Bonjour, salut l'info. Je m'appelle Eden, j'ai 10 ans et j'habite à Paris. Savez-vous quelle est la ville italienne la plus vieille ?
3: Pompéi ?
4: C'est Milan. Au revoir, salut l'info, j'adore votre podcast, vous êtes le meilleur.
3: Et on vole vers la prochaine blague.
5: Bonjour, je m'appelle Juliette, j'ai 8 ans et j'habite à Montreuil. J'ai une blague pour vous. Il y a deux hommes dans un bateau et un chien. Le chien pète, les deux hommes se noient. Quelle est la race du chien ?
3: Alors j'ai bien une idée, mais je te laisse nous la donner, Juliette.
5: Le pékinois.
0: Elle est rigolote, celle-là. 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

0: Quand les parents découvrirent le bébé, qu'ils affublèrent du doux nom de Riquet,
1: leur univers bascula en un instant.
2: On eût dit un nouveau-né vieillard. Oh !
3: Fripé de partout. Oh !
0: Les yeux à peine ouverts.
1: La bouche rentrée.
2: Oh ! Il était repoussant.
4: La mère eut du mal à retrouver assez de voix pour demander au docteur si son fils était normal.
5: Il est en parfaite santé, madame.
2: Il est si petit, si maigre.
1: Par bonheur, les parents avaient peu de famille et peu d'amis.
4: Ils eurent néanmoins à endurer quelques visites.
5: C'est le portrait de son arrière-grand-père, sur son lit de mort.
1: Drôle de tête.
6: Drôle de tête. Vous vous en remettez d'avoir un gosse aussi vilain.
4: Vaincus, les parents regagnèrent leur domicile, où ils se cloîtrèrent pour protéger leur enfant du reste du monde.
0: Conscient de sa laideur, le bébé se fit le plus discret possible.
1: On ne l'entendait jamais pleurer. Et comme sa mère avait du mal à cacher l'épouvante que lui inspirait son visage,
2: il apprit très vite à sourire.

0: Au même instant où Riquet naquit, un autre enfant vint au monde.
1: Mais celui-ci n'eut pas la figure rouge et chiffonnée des nouveau-nés.
2: Sa tête était lisse et blanche comme une fleur de coton.
3: Aucun pleur ne vint secouer ses traits de poupée de porcelaine.

0: Les gens qui vinrent effectuer leur visite de politesse furent aussitôt sous le charme.
1: Que tu es belle!
2: Rose, il n'y a pas de plus beau prénom pour cette magnifique fleur. Malgré cette réussite fulgurante, les parents, qui n'avaient que peu de temps à accorder à cette beauté, décidèrent de la confier à la grand-mère qui s'en est pris au premier regard.
1: Je ne pensais pas qu'il était possible qu'une aussi jolie petite fille puisse exister.

0: Le langage dont se servaient ses parents ne posait guère de problème au tout petit Riquet, âgé de quelques mois à peine. Quand surgissait un ensemble de sons inconnus, la signification ne tardait pas à émerger. Il ne lui manquait plus que la parole, et cette dernière apparut très rapidement.
1: « Maman !»
0: qu'il prononça d'une manière anormalement claire.
2: « Oui, mon bébé ! Oui, mon bébé !»
0: s'écria la mère au comble de la joie.
2: Elle couvrit ses joues de baisers voraces.
3: Par ailleurs, il avait observé qu'il était beaucoup plus petit que tous ceux qu'il voyait. Cela l'intriguait.
4: Était-ce une infirmité ?
0: Il décida que non.
3: Sa petitesse lui valait des égards. S'il désirait un objet hors de sa portée, il n'avait qu'à tendre ses mains vers lui, émettre un son, et on lui apportait.
2: Mais l'acquisition du langage perturba quelque peu ce processus. Les parents souhaitaient désormais qu'il nomme les choses.
4: Riquet trouvait cette manie assez stupide. Mais il obtempérait et prononçait
3: « Panda ».
2: « Oui !»
4: ou
3: « Cuillère ».
2: « Oui !» Il parle bien.
4: Bientôt, il dira des phrases.
3: S'extasièrent les parents.
0: Riquet fut vexé par cette dernière affirmation. Comment ses parents pouvaient-ils croire qu'il n'était pas capable de dire une phrase ? Il réfléchit à l'énoncé qu'il choisirait et opta pour l'amabilité.
3: « Maman, cette robe te va très bien.
0: Oh » Il sut immédiatement qu'il était allé trop loin. Sa mère lâcha un verre qui se brisa en mille morceaux sur le sol.
2: « Il a dit, maman, cette robe te va très bien. »
4: Il a dit, maman, cette robe te va très bien.
2: Il n'a que quelques mois.
5: Ce n'est qu'un tout petit bébé.
2: C'est un surdoué.
5: Un génie.
0: Mais son intelligence ne masquait pas sa laideur. Et il découvrit, au détour d'un miroir, qu'une figure pouvait dire l'horreur. Et au même instant, il apprenait que c'était la sienne.
3: Il pleura longtemps pour supporter le choc. Et cependant, le pire était passé. La grande voix dans sa tête lui disait « Je suis repoussant, voilà, je n'en suis pas moins tout ce que je suis, celui qui voit des paysages captivants, celui qui connaît l'intelligence et la volupté et qui peut être interminablement joyeux de ce constat. »

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2: Et coucou les petites curieuses et les petits curieux, attention les skieurs.
3: Bonjour, je m'appelle Luna, j'ai 6 ans. Je voudrais savoir comment les avalanches se créent sur les montagnes. Merci de me répondre, au revoir.
2: Comment les avalanches se créent sur les montagnes? Marie Dumont, vous êtes beaucoup en montagne puisque vous êtes à Grenoble, au centre d'études de la neige de Météo France. Comment les avalanches se créent donc?
4: Alors pour que les avalanches elles se créent en montagne, il faut d'abord qu'il y ait de la pente et puis il faut qu'il y ait de la neige. Et dans certains cas, la combinaison de pente plus neige, ça va faire qu'il y a toute une pente de neige qui va s'écouler ou glisser sous l'effet de son propre poids et faire une avalanche. Alors les avalanches, il y en a plein de types différents. Il y a par exemple des avalanches qu'on a appelées des avalanches de poudreuse, où en gros ça fait comme un espèce de gros nuage qui fait des roulements à l'avant de l'avalanche. Ça, ça se passe quand il y a eu beaucoup de chutes de neige fraîche, il a neigé beaucoup, beaucoup, beaucoup, et du coup, eh ben, en fait, la montagne, la pente, elle ne peut pas retenir la neige, il y en a trop, et elle va s'écouler sous l'effet de son propre poids. Ça, c'est un premier type. Après, il y a aussi des cas où, quand il fait un peu chaud, la neige, elle ne va pas être sèche, elle va être mouillée, il y a de l'eau liquide dedans, et du coup, il y a de l'eau, il y a de l'eau, il y a de l'eau, ça diminue le fait que le matériau neige tienne ensemble, il va devenir très lourd, et pareil, il va s'écouler sous l'effet de son propre poids. C'est les avalanches de neige lourde, et ça, ça provoque beaucoup de dégâts en général. Ça casse beaucoup de choses. Et après, il y a un autre type d'avalanche qui est plus dur à prévoir, qui s'appelle les avalanches de plaques. Alors ça, pour comprendre ça, on va essayer de penser à une tour en Lego ou en Kaplan. En gros, de la neige, c'est plein de couches de neige différentes qui sont empilées les unes sur les autres et qui ont des propriétés différentes. Donc, elles sont plus ou moins dures, plus ou moins légères, plus ou moins fragiles. Si on fait une tour de Lego ou de Kaplan, on va faire une base assez solide et puis on va imaginer qu'un peu avant d'arriver en haut, on fait une couche où on met juste des cure-dents en vertical, des petits bâtons. Et dessus, on va rajouter un étage de Kaplan ou de Lego super solide.
2: Ouais, donc là, c'est beaucoup moins solide, justement.
4: Voilà, et là, hop, qu'est-ce qui se passe si on appuie sur la tour?
2: Ça s'effondre.
4: Ça s'effondre, parce que les cure-dents, ils vont tous s'effondrer. Et du coup, si on s'est mis dans, on s'est fait un peu pencher, tout ce qui est en haut, ça va partir et glisser. Ça, ça se passe dans les montagnes avec la neige quand il y a, dans certaines conditions, la formation de ce qu'on appelle une couche fragile. C'est souvent ce qu'on appelle des gobelets, dans des conditions souvent froides.
2: Des gobelets?
4: Des gobelets, ouais. Mais ce n'est pas des gobelets pour boire, c'est juste des formes de neige qui sont très aérées et très fragiles. Ça fait un peu comme des cure-dents, d'ailleurs. Et du coup, ça arrive dans certains cas que cette couche-là, elle soit enfouie sous une couche de neige fraîche et que quand il y a un skieur qui passe ou un animal qui passe, le poids va faire s'effondrer la couche et provoquer ce qu'on appelle une avalanche de plaques.
2: Donc ça, l'avalanche de plaques, c'est quand il y a des skieurs ou les skieurs, ils peuvent être embarqués dans les trois types que vous avez cités?
4: Alors, les skieurs, ils peuvent être embarqués dans les trois types qu'on a cités. Une avalanche de plaques, ça peut aussi se déclencher à distance. Donc, le skieur, il peut être loin de l'endroit où ça va se déclencher. Mais le fait que la couche de cure-dents, elle, s'effondre, ça va se propager et créer une avalanche un peu plus loin.
2: Donc, il y a toujours un phénomène extérieur, en fait, qui provoque une avalanche?
4: Non, ça, c'est que dans le cas de l'avalanche de plaques. Donc, qu'on appelle un risque accidentel. Par contre, pour les avalanches de neige humide ou les avalanches de neige fraîche, c'est des phénomènes qui sont complètement naturels et qui n'ont pas besoin de l'intervention d'un élément extérieur pour arriver.
2: Quand Luna demande comment les avalanches se créent sur les montagnes, la plupart du temps, en fait, elles se créent elles-mêmes.
4: Elles se créent elles-mêmes. Dans tous les cas, elles se créent elles-mêmes. Et dans certains cas, les avalanches de plaques, elles sont déclenchées parce qu'il y a un poids supplémentaire sur le manteau neigeux.
2: Et prudence, hein, toujours en montagne. Salut les matelots!

0: On s'écouterait pas une petite bestiole sur mon petit France Inter?
1: Quelle bestiole as-tu choisie? C'est l'été. Je suis au bord d'une rivière en fin d'après-midi dans une petite ville des Alpes. À part le son de l'eau et quelques oiseaux, je n'entends rien de particulier. Ah si, il y a un vrombissement très léger. Ce doit être une bestiole toute petite qui vole. Je vais me rapprocher. Ce sont peut-être des éphémères.
2: Là,

0: C'est quand que je vais enfin pouvoir me sortir de cette espèce de manteau trop serré. Je dois me dégager. Le soir arrive et j'ai rendez-vous.
1: Oh, je le vois à mes pieds. C'est un éphémère. Il est posé sur un brin d'herbe au ras de l'eau. Il essaie de s'extraire de son enveloppe de juvénile. Son corps brun mesure à peine 2 cm de long. À la verticale, au-dessus de lui, il porte 4 ailes transparentes avec des nervures bien dessinées. Sa queue est une sorte de traîne divisée en 3 longs fils qu'on appelle cercle.
0: Ça ressemblerait à un pré que ça ne m'étonnerait pas. C'est le crépuscule. J'aperçois des trucs qui scintillent au loin. C'est bon signe. Je dois m'en approcher. Allez, éphémère, envole-toi.
1: Hé, mais tu vas où, l'éphémère? Tu pars à la chasse?
0: Non, je prends mon envol.
1: Mais attends, tu te diriges vers une route, tu le sais?
0: Tu veux dire que je fonce vers les lumières incroyables qui brillent comme la lune?
1: Arrête l'éphémère, y'a rien à manger là-bas.
0: Ça m'est égal, j'ai pas faim de nourriture, j'ai faim de vie. À moi les airs, la lumière, l'amour, la vie, vite.
1: Maintenant qu'il est devenu adulte, l'éphémère ne peut plus se nourrir car il n'a plus de bouche. Heureusement, la seule chose qui l'intéresse, c'est de se reproduire. Mais le plus vite possible, car il ne vit que quelques heures ou quelques jours tout au plus.
0: J'arrive au rendez-vous de la vie.
1: L'éphémère s'envole en direction du pont au-dessus de la rivière et se dirige droit sur un lampadaire allumé. Il s'approche de l'ampoule et se met à tourner autour sans fin, comme s'il était hypnotisé. Il s'en approche de plus en plus.
0: Ah !
1: Éphémère, reviens par là ! C'est un piège, tu vas te faire griller !
0: T'inquiète pas, je gère ! Youhou ! C'est l'histoire de la vie ! Je tourne autour de mon soleil et je... Oh zut ! Qu'est-ce qui entrave ma liberté ? Mais... C'est quoi ce truc gluant ? Une soirée mousse ? Oh non, pas le temps. J'ai une vie trop courte à vivre.
1: Oh non, il s'est pris dans une toile d'araignée. Il l'a raquiné.

0: Le qui attendait, tapis au fond de la toile, fonce sur l'insecte.
1: Je dois y aller.
0: Arrête de te débattre. Plus tu bouges, plus tu t'englues dans la toile. Derrière toi, l'éphémère, une araignée.
1: Une bestiole à huit pattes. Je peux même pas la mordre. J'ai pas de bouche. Dégage, l'araignée, tu mourras pas. T'as même pas d'aile, ni de cercle. Tiens, un coup de... Ah, de rien. Aïe. Ah, je veux pas mourir. Pas maintenant. Je ne suis éphémère que depuis 2 minutes à peine.
0: Attends, je vais t'aider. Je vais couper les fils de la toile avec ma main. Ah, mais va-t'en, l'araignée! C'est bon, elle a filé. Je cache la lumière artificielle avec un bout de carton. Tu y vois mieux? Si j'étais toi, je me frotterais la tête avec mes pattes parce que tu as encore plein de fils d'araignée sur le dos, l'ami.
1: Ouais, mais c'est pas avec cette soie-là que je vais emballer. Où suis-je? Ah oui, les reflets sur l'eau, les rendez-vous. Ça sent la teuf. Faut qu'il y aille. Je dois me reproduire avant de mourir.
0: L'éphémère s'envole et retourne en direction du cours d'eau. Il rejoint un gros nuage qui flotte au-dessus de l'eau. Ah non, ce n'est pas un nuage, mais un essaim d'autres éphémères. La reproduction de ces insectes a surtout lieu en mai-juin. C'est pour ça que dans les pays anglo-saxons, on les appelle mayflies, mouches de mai. Ils sont des milliers. Ils volent vers le haut, puis vers le bas, à nouveau vers le haut. On dirait une danse. Dans la lumière tamisée rose-orangée du crépuscule, c'est féerique. Mais des éphémères se posent sur moi. Désolé, mais je ne suis pas un partenaire.
1: Hello, papy, mais qu'est pas ça? À ce qui paraît, je te cours après. T'inquiète, humain. On ferait pas de mal à une mouche. Ma plutôt ce spectacle vivant de yo-yo. Youhou! Youhou!
0: Je confirme, c'est très beau. Mais pourquoi tu fais ça?
1: Ben, j'avais mon vol nuptial tardi. J'ondule mon corps pour attirer des femelles. J'ai pas mes ailes pour leur taper dans l'œil et les faire pondre à l'odeur de mes phéromones.
0: Les adultes éphémères sont sensibles aux lumières. Malheureusement, ils sont désorientés par les lumières artificielles. À cause de ces pollutions lumineuses, mais aussi de la pollution de l'eau, les populations d'éphémères ont beaucoup diminué. Il est plus difficile qu'autrefois de contempler ce spectacle.
1: Wow, Dja-Dja, il y a des femelles dans le sas. Celle-là au coin du bois, je vais te l'emballer, fils.
0: L'éphémère fonce en direction d'une congénère à sa gauche. Au même moment, une masse sombre surgit de l'eau. C'est un poisson. Une truite bouche grande ouverte. Elle est gigantesque. Oh non! Sa gueule croise la route des éphémères qui atterrissent entre ses mâchoires. Fais gaffe, éphémère! Une truite va te gober! Attention, braque à gauche! L'insecte opère un petit écart. Ça lui suffit pour éviter le poisson qui retombe à l'eau. Il était moins une. Ils n'ont pas tous eu la même chance.
1: Salut la truite! C'est pas encore tout de suite que je vais perdre la vie!
0: La nuée d'éphémères continue de monter et descendre comme si de rien n'était, tels de petits parachutes.
1: Ah, salut toi! Belle lumière, hein? Allez, beauté vitale, allons droit au but. Reproduisons-nous tout de suite, maintenant. La vie trop courte pour la perdre en palabres.
0: L'éphémère percute la femelle, s'accroche à son thorax à l'aide de ses pattes avant et se laisse pendre à elle comme un sac à dos, elle pliée. Mais le duo est trop lourd pour la femelle. Il chute. Oh ! Mais il s'accouple quand même pendant qu'il chute. Ça alors ! Ils ne perdent vraiment pas de temps. Ça y est, ils se sont séparés et l'éphémère tombe à l'eau. Ça n'aura duré que quelques secondes. La femelle continue de voler. Elle va aller pondre ses œufs un peu plus loin à la surface de l'eau en petits paquets. L'éphémère, ça va? Je peux faire quelque chose?
1: Oh, my goodness! Que ce bout de vie était exaltant! C'est ça la vie! Il y a des hauts et des bas! Mais ça vibre! Allez, faut que je te quitte définitivement. Mon devoir de reproduction accompli, j'en ai fini avec la vie. Salut l'ami! Et n'oublie pas, profite de la vie! Comme disait l'autre, cueille dès aujourd'hui les roses de la vie.
0: Merci du conseil, l'éphémère. Carpe diem. Pendant cette aventure, nous avons entendu que le nom donné à l'éphémère par les anglophones est Mayfly. Mais que signifie Mayfly ? Mouche de mai ? Fleur de mai ? Mouche à miel ? Bravo ! Mayfly désigne l'éphémère en anglais et signifie bien mouche de mai. C'était une aventure brève et intense, mais c'était surtout bestiolement génial.
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0: Un décor sonore de Charles de Silla avec Jason Taous et Basile Beaucaire.

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2: Bonjour, salut l'info. Je m'appelle Maxence. J'ai 9 ans et j'habite à Marseille et j'ai une blague pour vous. Monsieur et Madame Carr ont une fille. Comment s'appelle-t-elle ?
3: Carabistouille ?
2: Amel, caramel. Bye bye.
4: Bonjour, je m'appelle Gabriel, j'ai 9 ans et j'habite à Paris. J'ai une blague pour vous. Que dit un volcan qui emménage à côté d'une colline ?
3: On devrait demander ça aux Islandais, tiens. Ils s'y connaissent en volcan.
4: Ça te dérange pas si je fume ?
0: Je la connaissais pas et je valide.
5: Bonjour, je m'appelle Maëva, j'ai 9 ans et demi et j'habite à Livry-Gargan. Je vais vous raconter une blague. Qu'est-ce qu'un yaourt qui court dans la forêt ? Un yaourt nature.
0: Trop bien cette blague. 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

Bienvenue à bord de la Disco Mobile, une voiture mélodique dans laquelle vous et moi, j'aimerais qu'on parte à l'aventure, à la découverte d'artistes qui sont devenus des légendes de la musique. Vous êtes prêts? Alors attention, transformation! Eh oui, aujourd'hui, c'est moi qui prends le volant. Alors attachez vos ceintures, je vais vous raconter mon histoire. Aujourd'hui, je suis John Lennon. C'est ici que je suis née, en 1940, à Liverpool, une ville portuaire en Angleterre. Je n'ai pas connu une enfance très joyeuse. Mon père est parti quand j'avais 3 ans et ma mère ne pouvait pas s'occuper de moi. Alors c'est ma tante, Mimi, qui m'a élevée. Alors j'ai reçu une très bonne éducation, mais j'étais pas douée à l'école. J'étais agressive, je me bagarrais. Et finalement, c'est ma mère, que je revoyais de temps en temps, qui m'a offert ma première guitare et qui m'a même appris à en jouer. Et il y a ce jour où je découvre la voix d'Elvis. Plus rien ne sera jamais comme avant. Elvis, le king, le roi du rock aux États-Unis, c'est lui et sa musique qui me feront chavirer. Je ne pense plus qu'à ça, au rock. Le jour, la nuit, tout le temps. Et puis, je rencontre une autre personne qui deviendra importante dans ma vie. Paul McCartney. Il a 2 ans de moins que moi, c'est un petit génie de la musique. Lui et moi, on veut monter le plus grand groupe de l'histoire du rock.

c'est la gloire. Alors c'est pas arrivé comme ça, hein. Oh là non, ça nous a pris quand même 6 ans et beaucoup de travail. Paul, George, Ringo et moi, on s'appelle les Beatles. On devient un phénomène extraordinaire. Que les médias appellent aujourd'hui la Beatlemania. On est presque plus populaire qu'Elvis, voire même que Jésus. Mais j'en reparlerai plus tard. Notre public devient frénétique, incontrôlable, ingérable. On ne peut même plus faire un concert. Les cris des fans sont plus forts que nos guitares.

Alors, on arrête les concerts. On veut essayer de nouvelles choses. Faire une musique que personne n'a entendue encore. Nos arrangements deviennent plus complexes, nos chansons moins superficielles, plus introspectives. En fait, on recherche de ce qu'on est vraiment nous, à l'intérieur. On s'intéresse à l'art, aux musiques indiennes, au psychédélisme. Et on devient aussi des représentants du flower power, le pouvoir des fleurs. Un mouvement porté par la jeunesse de l'époque, qui se bat contre la guerre au Vietnam, pour l'émancipation des femmes, la libération sexuelle et les droits civiques. Nos paroles deviennent poétiques et politiques.

La seule chose dont tu as besoin, c'est d'amour. Il est là mon message pour le monde. Un monde en guerre, un monde en lutte. Et moi je me dis que l'amour peut être plus fort que tout ça. Et justement, l'amour me tombe dessus. Ou en tout cas, c'est moi qui tombe éperdument amoureux d'une artiste japonaise qui s'appelle Yoko Ono. Elle devient ma muse, ma plus grande inspiration, l'amour de ma vie. On se marie et on se quitte plus. Elle m'accompagne partout, même en studio. Ce qui fâche un peu les autres, surtout quand elle chante.

0: the dream's over, like, it's over, you know, and we gotta, well, I have, anyway, personally, gotta get down to so-called reality.
1: Cette séparation a provoqué beaucoup de tristesse chez nos fans, tout autour du monde. Mais moi, à ce moment-là, je sais pas si je me sens plus heureux que jamais, en tout cas, j'avais besoin de ça. Je suis enfin moi, John Lennon. J'ai 30 ans et pas mal de choses à dire encore. Dans mon premier album solo, j'exorcise notamment ce qui m'a fait le plus de mal dans la vie. La perte de ma mère, renversée par une voiture quand j'avais 17 ans. J'exprime aussi mes opinions politiques et j'aurai pas beaucoup de temps pour dire ce que je pense. Je meurs assassinée par un fan psychopathe qui me tire 4 balles dans le corps. J'étais celui qui forma les Beatles, le plus grand phénomène de l'histoire de la musique, celui qui les aura dissous. J'étais l'incarnation du mouvement Peace and Love, j'étais une icône, j'étais John Lennon.

J'oubliais, je détestais ma voix. J'ai dit que les Beatles étaient plus célèbres que Jésus. Le Vatican a mis 40 ans à m'excuser. Mon livre préféré, c'est Alice au pays des merveilles. Je buvais 20 à 30 tasses de thé par jour. Oh, j'ai cru voir un ovni dans le ciel de New York. Avec les Beatles, on voulait produire le premier film du Seigneur des Anneaux et jouer Gollum, Frodon, Gandalf et Sam, mais l'auteur Tolkien a refusé. Et l'aéroport de Liverpool porte mon nom. Avec les Beatles, on a vendu 1 milliard d'albums. 43 758 $, c'est le prix d'une photo en noir et blanc signée par Paul, George, Ringo et moi, qui en fait l'autographe de groupe le plus cher. 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

0: avez 39 nouvelles demandes d'amis. Vous avez 120 nouveaux likes. Vous n'avez pas vu vos amis depuis 2 mois. Votre vie est digitale. LOL.
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4: Et coucou les petites curieuses et les petits curieux, il y a le ciel, le soleil et la mer.
5: Bonjour, je m'appelle Azélie, j'ai 10 ans et j'aimerais savoir s'il n'y avait pas d'océan, est-ce qu'il y aurait des nuages ? Merci.
4: S'il n'y avait pas d'océan, est-ce qu'il y aurait des nuages ? Adélie, la climatologue Valérie Masson-Delmotte vient d'entendre ta question. Il y a un lien entre océan et nuages ?
6: Non, l'océan il joue un rôle dans le cycle de l'eau, mais s'il n'y avait pas d'océan, on aurait quand même, enfin c'est une vue de l'esprit, mais on aurait quand même un cycle de l'eau entre l'atmosphère et la surface continentale. Et lorsque la vapeur d'eau, elle arrive dans des zones plus froides, dans ce cas-là, elle condense et on voit en fait les nuages qui sont des petites gouttelettes d'eau liquide ou des petits cristaux de glace.
4: Mais les océans sont quand même déterminants dans le cycle de l'eau, évidemment. Hein.
6: Oui, alors les océans, l'océan sur Terre, il joue un rôle important, bien sûr, aujourd'hui dans le cycle de l'eau. Il faut imaginer, si on n'avait pas d'océan demain, eh bien on aurait beaucoup moins d'évaporation, puisque l'océan couvre 2/3 de la surface de la Terre. Donc on aurait probablement un assèchement de l'atmosphère, un assèchement des continents. Et puis les fleuves aujourd'hui qui coulent au-dessus des continents, ils tomberaient dans le vide, ils s'écouleraient plus rapidement, on aurait moins de stockage d'eau en surface. Donc on voit là les services que nous rend l'océan, notamment pour alimenter le cycle de l'eau. Mais on peut réfléchir aussi autrement. Par exemple, qu'est-ce qui a formé l'océan dans l'histoire géologique de la Terre ? Et ce qui a formé l'océan, c'est le dégazage du magma qui constituait la Terre primitive. Donc c'est d'abord passé par des roches, et puis ensuite la constitution de l'atmosphère, la vapeur d'eau dans l'atmosphère, et puis quand la Terre primitive s'est un petit peu refroidie, le fait que cette atmosphère, cette vapeur d'eau puisse se condenser, donc les petites gouttelettes d'eau, les petits cristaux de glace dans les nuages, donnaient lieu ensuite à des précipitations, et c'est ça en fait qui a formé au départ l'océan à la surface de la Terre. Et on a des planètes qui ont des climats beaucoup plus chauds, beaucoup plus froids que la Terre, Vénus ou Mars, qui n'ont aujourd'hui pas d'océan, mais qui peuvent avoir des nuages. Des nuages formés, par exemple, d'acide sulfurique sur Vénus, ou bien des nuages très ténus qui vont être formés de petits cristaux de glace sur des poussières dans l'atmosphère de Mars. Et peut-être cette question, c'est aussi l'occasion de réfléchir au rôle de l'océan dans le climat d'aujourd'hui. Donc l'océan, aujourd'hui, joue un rôle important parce que nous réchauffons le climat par nos rejets de gaz à effet de serre, et l'océan nous rend un service énorme en absorbant 90% de la chaleur qui ne part plus vers l'espace, 1/4 de nos rejets de dioxyde de carbone, ce qui change en fait la chimie de l'eau de mer, c'est ce qu'on appelle son acidification. Et donc nos activités à nous sur Terre, elles affectent l'océan, elles augmentent par exemple les canicules marines, les vagues de chaleur en mer, qui ont des effets négatifs pour les poissons, les autres animaux marins. Elle change la chimie de l'eau de mer par son acidification. L'océan plus chaud se mélange un peu moins bien. Ce qui est compliqué, parce que du coup, il y a moins d'oxygène qui rentre pour la vie marine. Et puis, dans un climat qui se réchauffe, la glace qui était sur les continents a tendance à fondre. L'océan, en se réchauffant, gonfle. Et donc, aujourd'hui, la question n'est pas la disparition de l'océan, mais plutôt la montée du niveau de la mer, qui est une conséquence du réchauffement planétaire.
4: Parmi beaucoup, beaucoup d'autres, malheureusement. Salut les matelots !
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1: Lorsque le 12 avril 1912, le Titanic quitte l'Angleterre direction New York, personne ne se doute un seul instant que le premier voyage du plus grand paquebot de tous les temps sera également son dernier. Filant à toute vitesse sur les eaux de l'océan Atlantique Nord, le Titanic a fière allure. Il est immense et extrêmement luxueux. C'est bien simple, jamais l'homme n'a construit un bateau aussi grandiose, aussi moderne et aussi puissant. Il paraît qu'il est même insubmersible. Deux jours après son départ, le Titanic passe au large de Terre-Neuve. C'est une grande île, à droite du Canada. Dans ce coin, c'est rempli d'icebergs. Le 14 avril, la nuit est glaciale et pratiquement toute noire. Pas un seul souffle de vent, l'océan est terriblement calme. On appelle ça une mer d'huile. Le Titanic avance. Dans la salle des machines, les moteurs fonctionnent à plein régime. Ça rugit comme un animal sauvage. À 23h40, tout grelottant dans son nid de pie, la vigie sonne la cloche comme un fou. Il hurle à plein poumon.
2: Iceberg, droit devant!
1: L'officier Murdoch donne l'ordre de mettre la barre à tribord toute. Mais le Titanic est un bateau gigantesque et très lourd, et donc très lent à manœuvrer. Il n'a pas le temps de changer sa trajectoire. Il percute l'iceberg sur le côté droit. Des millions de litres d'eau s'engouffrent dans les cales. En à peine plus de 3 heures, le paquebot se remplit de liquide et se brise en deux. Crac, comme un biscuit. Il coule et disparaît au fond de l'océan. C'en est fait du Titanic. Sayonara, le géant des mers. Deux 1200 passagers sont à bord, à peine 700 survivent. Les autres meurent noyés ou gelés, car la température de l'eau ne dépasse pas 0 degré. Very glagla, n'est-ce pas? Mais le Titanic, ce n'est pas seulement le nom d'un paquebot de rêve disparu lors d'un horrible naufrage. C'est aussi la quête et l'obsession d'un homme qui a remué ciel et terre pendant des années pour retrouver son épave. Son nom, Robert Ballard. Rassure-moi, tu n'es pas du genre à avoir le mal de mer, car nous allons explorer les abysses. Les abysses, tu connais? C'est ce monde fabuleux qui se cache sous la surface de la mer à 4000 mètres de profondeur. Comment Robert Ballard a retrouvé l'épave du Titanic, le bateau le plus célèbre du monde, c'est la grande aventure de cette odyssée. Robert Ballard est américain, mais surtout, il est explorateur des fonds sous-marins. Au cours de sa vie, il a découvert des choses extraordinaires, comme des geysers brûlants au fond de l'océan Pacifique. Lors de chaque expédition, il essaye de repousser les limites. Robert est fasciné par la mer depuis toujours. C'est vrai qu'elle est bien mystérieuse quand on y pense. Que sait-on vraiment d'elle qui recouvre les 3/4 de notre Terre? Pas grand-chose en fin de compte. Dis-moi, tu as déjà réfléchi à ça? Que se passe-t-il au fond des eaux pendant que nous caressons de nos deux petits pieds la croûte terrestre? Que cache l'océan sous son immense manteau? Sans doute, des créatures fantastiques, des végétaux incroyables, peut-être aussi quelques trésors. Et sûrement des épaves, comme celle du Titanic. Depuis qu'il a coulé, ce paquebot légendaire occupe l'esprit et l'imagination des hommes les plus fous. Certains ont même rêvé de le faire remonter à la surface en le remplissant de balles de ping-pong. Après tout, pourquoi pas si ça les amuse? Encore faudrait-il savoir où il se trouve, et ça, tout le monde l'ignore. Personne n'a encore réussi à localiser son épave. Ce n'est pas faute d'avoir essayé pourtant. Chaque fois, sans résultat. Il a peut-être tout simplement disparu, détruit par une tempête ou un tremblement de terre. Robert Ballard n'est pas de cet avis. Le Titanic existe encore. Son épave repose quelque part au fond de l'océan. Il en est persuadé et il compte bien le prouver au monde entier. Pour cela, une seule solution. Organiser une grande expédition d'exploration sous-marine et, bien sûr, retrouver l'épave. Pour démultiplier ses chances, il s'associe avec une équipe de recherche française dirigée par Jean-Louis Michel. Et il a bien raison, car c'est toujours une excellente idée, la collaboration entre pays. Enfin, tout dépend des périodes de l'histoire, mais bref. Robert, en tout cas, a sa mission. Les scientifiques prennent le large le 5 juillet 1985. Ballard a une très bonne intuition. Puisque le Titanic s'est brisé en deux, il a sûrement coulé en laissant derrière lui une traînée de débris. Plutôt que de chercher le paquebot, il décide donc de retrouver sa traînée. Et oui, car cela multiplie les indices et augmente ainsi les chances de le retrouver. Tu vas voir, c'est très malin. Une fois que les scientifiques auront mis la main sur un débris, ils n'auront plus qu'à remonter la piste qui les conduira directement jusqu'à la fameuse épave. Épatante cette méthode, n'est-ce pas? Robert Ballard et Jean-Louis Michel disposent également de plusieurs outils ultra perfectionnés comme Argo, un robot sous-marin équipé d'une caméra. Grâce à Argo, le fond de l'océan n'a plus de secret. Sur l'écran de contrôle de leur bateau, Robert Ballard et Jean-Louis Michel voient tout. Dans les abysses, à 4000 mètres de profondeur, c'est très paisible et très sombre. On a l'impression que le temps passe beaucoup, beaucoup plus lentement. Voilà maintenant plusieurs semaines que nos deux scientifiques et leurs équipes cherchent et ils n'ont toujours rien trouvé. Pas le moindre débris, aucune trace du géant des mers. Ils ne sont pas totalement déprimés, mais disons que l'ambiance à bord n'est pas des plus folles. Ballard le cache car il ne veut pas décourager ses camarades. Mais il commence un petit peu à perdre espoir. Plusieurs fois, il entend une vilaine voix dans sa tête lui dire:
3: Robert, mon petit Robert, mais qu'est-ce que tu fais? Abandonne! Arrête!
1: Heureusement, chaque fois, une autre voix, beaucoup plus vaillante, prend le relais et lui dit:
3: Mais non, surtout pas! Continue, mon vieux, continue!
1: Alors, Ballard obéit, il continue. Mais le temps file et il ne reste plus que 5 jours avant la fin de l'expédition. Le 31 août, Ballard va se coucher de bonne heure car il est un petit peu fatigué. Jean-Louis Michel, en bon camarade, le rassure.
4: Ne t'inquiète pas, va piquer un petit roupillon, je veille au grain.
1: Les yeux rivés sur l'écran de contrôle, il compte bien ne rien laisser passer. Tard dans la nuit, il a une affreuse envie de faire pipi. Oh zut, franchement, il aurait pu prendre ses précautions avant. Il jette un œil aux toilettes. Elles sont juste à côté, mais elles sont très mal isolées. Tout le monde pourrait l'entendre et il ne supporte pas cette idée. Il est en train de se tortiller sur sa chaise lorsqu'un énorme objet de forme allongée, comme un gros tube, apparaît sur son écran. Jean-Louis Michel arrête de respirer, il n'a plus du tout envie de faire pipi. Il crie.
4: Vite, allez réveiller Ballard. Nom de Dieu, je crois qu'on a retrouvé la chaudière du Titanic.
1: Ballard saute de sa couchette, il enfile son pull à l'envers, il ne met pas le bon slip, tant pis, il s'en fiche. Il court vite, il manque de tomber plusieurs fois dans les escaliers. Enfin, il arrive tout essoufflé dans la salle de contrôle. Il n'oubliera jamais ce qu'il voit cette nuit-là. Couché sur le sol boueux, majestueuse et abandonnée, et puis aussi toute rouillée, la chaudière du Titanic. La caméra d'Argo continue d'avancer. Tout est noir et puis... Oh ! Waouh ! Le géant des mers apparaît comme s'il sortait du néant. Il est immense et, comme prévu, coupé en deux. Le 1er septembre 1985, ça y est, on a retrouvé l'épave du paquebot le plus connu du monde. C'est un moment historique. Quelqu'un regarde sa montre. 2h du matin. Il y a 73 ans, presque heure pour heure, le Titanic a coulé. On arrête le bateau. Tous les scientifiques se taisent pendant une minute. Ils ferment les yeux et rendent hommage aux femmes, aux hommes et aux enfants qui ont péri lors du naufrage. Les jours suivants, Argo filme l'épave et surtout ce qu'il y a autour. Sur le sol reposent des milliers d'objets. Des valises, des chaussures, des poupées d'enfants, des bouteilles de très bon vin, des assiettes. C'est incroyable à voir, mais aussi extrêmement triste. Robert Ballard ressent des sentiments contradictoires. D'un côté, il est fier et heureux, et de l'autre, il comprend qu'il n'a pas retrouvé une épave, mais un tombeau, un immense cimetière sous-marin. L'expédition s'achève le 9 septembre. Après Robert Ballard, d'autres explorateurs ont visité l'épave, lui-même y est retourné 9 fois. Jamais il n'a remonté un seul objet à la surface, car il considère qu'ils appartiennent désormais à l'océan. Et ce qui est l'affaire de l'océan n'est plus celle des hommes, et il faut respecter cela. La mer, en effet, est un autre monde, mystérieux et très puissant. Si tu décides un jour de l'explorer, tu devras apprendre à parler sa langue, tu devras déchiffrer ses vents et apprivoiser ses courants. Comme un petit mérou extrêmement agile. Oh, je ne dis pas que ce sera de la tarte tous les jours, mais une chose est sûre, ce sera passionnant. Et sans doute aussi, plein de mystérieuses épaves à découvrir.

Le Titanic a coulé le 12 avril 1912. 14 ans plus tôt, en 1898, un écrivain américain du nom de Morgan Robertson publie un étonnant ouvrage, Le naufrage du Titan. Le Titan, raconte l'auteur, est le plus grand et le plus beau paquebot de son époque. Il écrit également qu'il est insubmersible et indestructible. Pourtant, dans les dernières pages du roman, il fait naufrage en percutant un iceberg au milieu de l'océan Atlantique. C'était sa première traversée. Dis donc, oh, ça ressemble quand même beaucoup à ce qui est arrivé au Titanic. 11 ans avant sa construction, 14 ans avant son naufrage, un écrivain avait déjà imaginé son histoire. C'est complètement fou quand on y pense. Mais c'est surtout que l'imagination des hommes est vraiment très puissante.

0: Et cette chanson, tu l'as dans ta playlist?
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4: Je propose une nouvelle discipline pour les prochains Jeux Olympiques, le racontage de blagues. Et voici notre podium de la semaine avec vos meilleures blagues sportives.
5: Bonjour, je m'appelle Louise, j'ai 8 ans et demi, j'habite à Port-Bail dans la Manche et je vais vous raconter une blague. Quel est le sportif qui retient toujours ses leçons ?
4: Aucune idée.
5: Tony Parker.
4: Ah oui, comme Tony Parker, le célèbre joueur de basket. La classe.
6: Elle est trop bien cette blague, je vais la raconter à mes potes.
7: Bonjour, je m'appelle Anna, j'ai 11 ans et je vis dans le 10e arrondissement à Paris. J'ai une blague. Vous savez, moi je saute plus haut que la Tour Eiffel.
4: Attends, tu sautes plus haut que la Tour Eiffel ? Ça c'est un sport insolite.
7: Bah oui, parce que la Tour Eiffel elle saute pas.
4: Ah, je me disais bien.
6: Trop bien cette blague.
8: Bonjour, je m'appelle Carla, j'ai 11 ans, j'habite à côté de Bordeaux. Voici ma blague. Quel est le comble pour un nageur ?
4: Je ne sais pas.
8: De ne pas nager dans le bonheur. Merci, bonne journée.
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2: L'abeille charpentière.
3: Comment ça charpentière? Ça veut dire quoi? Elle travaille dans la menuiserie? Première révélation sur l'abeille charpentière.
2: Contrairement à son apparence, c'est bien une abeille.
3: Attends, c'est une abeille ou c'est pas une abeille?
2: Contrairement à l'abeille mellifère, jaune et noire, on reconnaît l'abeille charpentière très facilement pour deux raisons. 1. Elle est l'une des plus grandes abeilles d'Europe, jusqu'à plus de 3 cm pour les femelles. Et 2, elle a le corps tout noir, avec des ailes aux reflets violacés ou bleutés. Et avec leur vol bruyant et lourd, elle ne passe pas inaperçue. D'ailleurs, on la confond parfois avec le bourdon, tout noir, dont elle est en réalité une cousine.
3: Deuxième révélation sur l'abeille charpentière.
2: L'abeille charpentière a plusieurs identités.
3: Bah ça veut dire quoi? C'est un agent double? Mon nom est Beille. Ah, Beille.
2: On l'appelle aussi abeille xylocope.
3: Xylo quoi?
2: Ce nom étrange vient du fait que ces abeilles nichent dans les bois. Étymologiquement, xylo, bois et cope qui habitent.
3: Oui bon, qui habitent dans les bois. Mais alors pourquoi charpentière?
2: Parce que la femelle est capable de creuser une galerie dans le bois mort et sec pour installer sa progéniture. Et notons que les abeilles xylocope ou charpentières vivent sur 2 années. Et c'est pour cela que l'on peut les voir voler même au cœur de l'hiver.
3: Et avec une écharpe autour du cou? Je plaisante, je plaisante. Et enfin, troisième révélation sur l'abeille charpentière. Ou xylocope quoi.
2: Ce sont des voleuses.
3: Nom d'une vache en tutu, comme Arsène Lupin?
2: Plus précisément, il arrive que cette abeille perce la base des pétales pour aspirer le nectar sans passer par la voie normale. Elle vole ainsi la précieuse substance sucrée sans assurer son travail de pollinisation. On parle alors de vol de nectar.
3: Ouh!
2: Mais malgré ce petit défaut et son physique impressionnant, notons que les abeilles charpentières ou xylocopes ne présentent aucun danger pour les humains.
3: Satterlipopette.
1: Merci, merci, merci,
4: merci.
1: Bisous.
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9: 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En tranches ou bien en rondelles.

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3: Et coucou les petites curieuses et les petits curieux. Oh, regardez, Superman, Batman, Spider-Man, Iron Man. Oh, il y a même Thor.
4: Bonjour, je m'appelle Jasmine, j'ai 9 ans et je voudrais vous poser la question. Est-ce que ça existe les super-héros chauves? Merci.
3: Et merci à toi Jasmine, j'adore vos questions les enfants. Est-ce que ça existe les super-héros chauves? Et j'ai envie de te dire... Pourquoi pas d'abord? Le rire que t'entends, c'est celui du journaliste spécialiste des séries et de pop culture, Romain Nigita. Alors, vous avez une réponse, c'est ça qui est encore plus formidable.
5: Eh bien oui, j'ai une réponse pour Jasmine et je veux la rassurer. Si son papa n'a plus un poil sur le caillou, ça n'est pas grave, il peut quand même être un super-héros.
3: J'espère.
5: Mais il n'y a aucun souci. Alors... C'est vrai qu'on peut se poser la question, parce que souvent, les personnages chauves, c'est plutôt des méchants. C'est un peu un cliché, ça leur donne un air sévère. Les plus connus, c'est par exemple Lex Luthor, qui est l'ennemi juré de Superman. Il y a aussi Ming dans les aventures de Flash Gordon. Et d'ailleurs, dans certaines versions de Superman, la façon dont Lex Luthor a perdu ses cheveux, c'est lié à tout ce qui l'a rendu méchant. C'est vous dire à quel point, à certaines époques, on était un petit peu dans les clichés. Il y a même d'autres méchants, il y a le Kaïd, qui est l'ennemi de Daredevil, et il y a même une femme, Cassandra Nova, qui est une des ennemies des X-Men. Mais voilà, Jasmine, je tiens comme être assuré, je te l'ai promis, il y a bien des super-héros qui n'ont pas de cheveux et qui sont très gentils, qui défendent le monde entier.
3: Alors qui ?
5: L'un des plus connus, c'est tout simplement le chef des X-Men, c'est le professeur Charles Xavier, qui a un pouvoir de télépathie, c'est-à-dire qu'il peut communiquer par la pensée, et c'est lui qui va réunir autour de lui tous les X-Men, les héros comme Cyclope, Wolverine et autres grands héros qu'on a vus dans les bandes dessinées, dans les dessins animés et au cinéma.
3: Donc classe quand même, gros super-héros.
5: Ah, c'est là vraiment l'un des plus importants, c'est carrément le chef d'une équipe. Mais il y en a d'autres, hein, c'est pas le seul, il y en a beaucoup d'autres. Il y en a un qu'on connaît un petit peu moins, mais quand même, qui s'appelle John Henry Irons, et son nom de super-héros c'est Steel. C'est un inventeur qui travaille notamment avec Superman, et c'était tellement un personnage connu dans les années 90 qu'il y a eu un film avec lui, dans lequel il était interprété par le basketteur Shaquille O'Neal, qui était une très grande star de basket dans les années 90, et qui a le crâne rasé, donc c'est bien un héros chauve. Il y en a d'autres, hein, que tu as pu voir au cinéma plus récemment, dans Les Gardiens de la Galaxie, il y a Drax, l'extraterrestre tout musclé, bah lui pareil, il n'a pas un poil sur le caillou. Même chose avec Luke Cage, qui pareil est chauve, et pareil avec d'autres qui viennent d'autres planètes, comme le surfeur d'argent ou Watu, le gardien. Et là aussi, on connaît des femmes qui sont des héroïnes et qui n'ont pas de cheveux. Notamment dans Black Panther, le héros qui vient de ce pays imaginaire du Wakanda sur le continent africain, et bien Black Panther, autour de lui, il a des gardes du corps qui sont des femmes, qui sont des guerrières, qu'on appelle les Dora Milaje, et bien elles aussi se rasent le crâne. Il y a encore d'autres personnages, Jinx dans les Teen Titans, et Nebula qui est également dans les Gardiens de la Galaxie, aux côtés de Drax. Donc finalement, on voit que dans les super-héros, c'est l'inverse de Samson. Samson, le personnage de la Bible, qui détenait tous ses pouvoirs de sa chevelure, et bien non. Les super-héros, même sans chevelure, ils ont des super-pouvoirs et une super-force.
3: Et je sais que ça va faire plaisir à plus d'un d'entre vous. Et je parle aux adultes. 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
1: Quelle bestiole as-tu choisie? On dirait des aboiements, mais plus aigus et perçants que ceux du chien. C'est un véritable concert dedans. Les hurlements des loups sont plus longs, plus graves et plus langoureux. Mais oui, c'est le coyote.
2: Là,

0: Les hurlements d'un coyote entraînent toujours ceux de ses voisins. Et deux coyotes qui hurlent ensemble peuvent donner l'impression d'un cœur de 12 voix.
1: C'est chez moi! C'est chez moi!
2: Oh là! Il hurle pour marquer son territoire. C'est dans ces montagnes d'Amérique du Nord, les Appalaches, qu'on va le trouver. Là-bas, l'été est chaud mais pluvieux. Prenons un parapluie et un ciré, on ne sait jamais. Et une lampe de poche. Même si on peut le croiser la journée, le coyote est plutôt actif la nuit. Ça tombe bien, il ne fait plus tout à fait jour, ni encore tout à fait nuit. On appelle ce moment entre chien et loup. Ah, le voilà devant un grand sapin. Salut coyote!
1: Allô!
0: Le coyote est plus petit et plus fin qu'un loup. Son museau est pointu et sa queue plus touffue que celle du chien. Il a de larges oreilles, toujours dressées, une fourrure gris fauve et des yeux jaunes. C'est où chez toi?
1: Là? Tu ne vois pas l'entrée de ma tanière?
0: Ah non?
1: Tiguidou! Super, c'est fait exprès!
0: Elle est bien cachée, mais ça sent quand même très très fort.
1: Merci, c'est l'odeur de mon pipi. J'ai bien marqué mon territoire. Avant, c'était le terrier d'une marmotte. J'ai fait quelques aménagements, je l'ai agrandi. Ma blonde l'a tapissé d'herbes sèches et de fourrure. Et c'est très douillet maintenant.
0: La marmotte l'avait abandonnée?
1: Tout à fait. Enfin, elle l'a abandonnée après que je l'ai dévorée. D'ailleurs, en parlant de manger, faut que j'y aille. Parce que maintenant, je chasse pour deux. Ma femelle, elle ne peut plus bouger. Elle a un pain au four.
0: Un pain au four?
1: Ah oui, elle attend des petits, quoi.
0: Chez les coyotes, la famille, c'est important. Un couple de coyotes reste ensemble toute leur vie et partagent leur tanière et leur territoire. S'ils ont une portée, les deux parents s'occupent des petits.
2: Le coyote s'élance dans la prairie.
1: Toujours en retard, ce blaireau. J'appelle mon collègue le blaireau. On aime bien bosser ensemble. On fait une super team.
0: Aussi surprenant que cela puisse paraître, le coyote et le blaireau sont des partenaires de chasse. Ils sont complémentaires. Le blaireau est un excellent fouisseur, c'est-à-dire qu'il creuse le sol, tandis que le coyote est rapide et agile. Leur technique est simple. Le blaireau effraie les petites proies cachées sous terre, lapins, campagnols, marmottes, souris. Et quand elles sortent, le coyote les poursuit. Il arrive aussi que ce soit le coyote qui leur fasse peur pour les obliger à se cacher sous terre. À ce moment-là, c'est le blaireau qui les capture. Et vous partagez vos proies?
1: Et puis quoi encore? Et tu me prends pour une valise? Pas en toute! Chacun mange ce qu'il a attrapé!
2: Le coyote s'arrête brusquement. Il tend l'oreille, flaire quelque chose.
0: Son odorat et son ouïe sont si développés qu'une odeur ou un bruit peuvent le stopper dans sa course. Il regarde un petit animal rond et trapu qui grignote des feuilles.
1: Un porc-épic! Faut être deux pour chasser un porc-épic. Tout seul, c'est trop risqué. Je suis trop jeune, pas assez expérimentée. Je suis pas un lâche, hein. Je suis juste prudent. Et puis zut! Je suis pas un pissou!
2: La queue basse, le coyote s'approche tout doucement et sans bruit du petit rongeur. Il bondit, près du porc-épic. D'un coup de patte, il le retourne sur le dos. Le ventre mou et lisse du petit rongeur apparaît, le seul endroit où il n'a pas d'aiguille. Le porc-épic hérisse ses piquants. Le voilà qui claque des dents. Il émet une odeur fétide. On dirait des avertissements.
1: C'est quoi cette odeur?
0: Coyote, tu ne devrais peut-être pas.
2: Le coyote approche sa patte du ventre lisse du porc-épic.
0: Les griffes du coyote ne sont pas rétractiles. Elles sont tout le temps en contact avec le sol, donc très peu pointues, car constamment limées. Elles ne lui servent ni pour attaquer, ni pour se défendre.
2: Le porc-épic passe à l'attaque et plante un piquant dans la cuisse du coyote.
1: Are you ready?
0: Notre coyote s'enfuit, la queue entre les pattes, la langue qui pendouille. Il court à une vitesse incroyable malgré sa blessure. Il n'arrête pas de regarder derrière lui comme s'il était poursuivi. Ça va, coyote ?
3: Correct. J'ai connu mieux, mais ça va.
2: Il s'arrête.
1: Tu m'enlèverais pas le piquant de ce cochon porc-épic, s'il te plaît, Denis ?
2: Ah, je vais essayer.
1: Fais gaffe, j'ai des tics et des puces aussi. Et la rage ? Non, je rigole pour la rage. C'est une joke.
0: Le coyote est le canidé qui porte le plus grand nombre de maladies et de parasites, probablement à cause de son alimentation extrêmement variée. Il est souvent porteur de la gale aussi et de différentes espèces de vers. Voilà, c'est fait. Tu n'as plus de piquant.
1: Merci. Je suis vraiment dans les patates. J'étais nulle avec ce porc-épic. Un gros nul.
0: Je t'ai trouvé courageux. Et puis, qu'est-ce que tu cours vite ? T'es capable de faire du 65 km/h au moins.
1: Je suis plus rapide que le loup, tu sais.
0: Oui, mais moins endurant.
1: Oui, mais... Je suis le plus bruyant mammifère d'Amérique du Nord.
0: Notre coyote reprend du poil de la bête et repart dans une course effrénée en poussant des aboiements aigus. Le coyote est le canidé qui détient la gamme de vocalises la plus étendue. Il possède au moins 11 bruits différents en fonction des situations. Cris d'alarme, de soumission, de salutation, prise de contact, menace. Son cri le plus typique est celui du coyote solitaire qui se signale aux autres coyotes.
1: On nous appelle les chiens chanteurs, mais si tu savais comme... Je me sens mal aimé, je suis le mal aimé. C'est pas juste, Denis. Pour les humains, le chien est fidèle, c'est votre meilleur ami. Le loup est noble et courageux, et nous, les coyotes, on nous traite de voleurs, de pissous, de lâches. Pourquoi lâches ? Parce qu'on chasse des proies plus petites que nous. Est-ce que les souris chassent des ours ? T'as déjà vu un lapin chasser un cerf ? Non ! Eh ben alors ! Le loup attaque ses proies par derrière, nous toujours par devant. Alors, c'est qui le lâche ?
0: Le coyote n'a pas toujours eu cette mauvaise réputation. Avant, il était même très aimé, sûrement grâce à sa grande capacité d'adaptation. Il habite dans les environnements les plus divers, forêts, prairies, déserts, marécages, et même aux abords des grandes villes. Il est aussi flexible sur la nourriture que dans ses habitudes de vie. Les Indiens d'Amérique du Nord l'appellent le trickster, un mot anglais qui veut dire le farceur, car il est celui qui joue des tours, qui se retourne souvent contre lui.
1: Oh oh! J'entends quelque chose. Hé! Hé! C'est ma blonde qui va être contente!
0: Notre coyote s'élance à nouveau avec fougue. Il a repéré un troupeau de moutons. Il s'arrête dans un fourré et observe de loin à l'affût. Il a une vue très perçante.
1: Je vois pas de berger. Normalement, il y a des chiens et parfois un âne pour garder le troupeau. D'habitude, on s'y met à plusieurs coyotes. Il y en a qui attirent les chiens dans un coin et les autres en profitent pour faire le tour du troupeau et attaquer. Les moutons cherchent même pas à fuir. Bon, mais là, je suis tout seul. Anyway, faut bien que je rapporte quelque chose chez nous. Peut-être... je vais rentrer. Ah non, c'est plate. Allez, lâche pas la patate. Lâche pas la patate, coco, vas-y. Ou pas. Je vais être papa. Je suis pas un lâche. Je suis prudent. Et si j'allais voir ce qu'il y a dans les poubelles de la ville d'à côté. Et puis, pour le dessert, un petit bouquet de bleuets et de fleurs sauvages pour ma femelle. Ça sera la cerise sur le sundae. Je vais faire ça. Allez. Bye, Denis. C'était fun. À tantôt.
2: Bye, coyote.
3: Je suis pas un pissou, hein. Je suis pas un lâche.
2: Mais non. Bye.

0: Pour les Indiens d'Amérique du Nord, le coyote était un trickster. Ce mot vient de l'anglais, mais que signifie-t-il ? Un voleur, un chanteur, un farceur. Oui, c'était bien un farceur. C'était une aventure bien fun et c'était bestiolement génial. La, la, la, la, la, la.
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2: 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J'aimerais vous raconter une blague. Qu'est-ce qui va aussi vite qu'une fusée?
1: Je ne sais pas. Deux fusées?
2: Vous ne savez pas? L'astronaute qui est dedans.
1: Je ne l'avais pas vu venir, cette blague.
3: 3, 2, 1, fire!
0: Elle est trop bien cette blague, je vais la raconter à mes potes.
4: Bonjour, salut l'info, je m'appelle Lubin, j'ai 7 ans et j'habite à Aujeu-les-Bains, près de Pau.
1: Coucou Lubin.
4: Je voudrais vous raconter une blague. Pourquoi les marins ne savent pas écrire?
1: Je passe mon tour.
4: Vous ne savez pas? Parce qu'ils ont jeté l'ancre.
1: Ah mais ça c'est un super jeu de mots. Entre l'encre qui sert à écrire et l'encre qui retient les bateaux. Bravo!
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0: Trop bien cette blague!
5: Bonjour, je suis Mathis, je représente la classe de CM1, CM2 de l'école de Nancré. Que dit la petite aiguille à la grande aiguille? Attends-moi, je vais faire un tour. Au revoir, salut l'info!
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1: Chers amis, bonjour. Dans le Gard, Valabrègue jouxte un autre département. Quel est ce département? Les

0: Bouches-du-Rhône, et oui, parce que nous sommes dans cette commune qui est en partie enclavée dans le département des Bouches-du-Rhône, belle position sur les bords du Rhône, cette curiosité géographique, avec une partie en rive gauche du Rhône, ce qui est une particularité pour le département du Gard, et une partie aussi en rive droite, d'où sa qualification parfois de plus provençal des villages gardois. Et dans toute l'histoire, le Rhône a été associé à la vie de la population. La situation géographique a exposé le village à de très grandes inondations, mais le fleuve a aussi permis de nourrir la plaine agricole d'un limon fertile et de favoriser la pousse naturelle d'osier. Le village, qui conserve cette tradition de culture, de fruits en particulier, est une tradition de travail, de tressage de l'osier avec quelques artisans et un musée de la vannerie. Et fin 2020, un pôle européen de la vannerie devrait ouvrir dans un très beau lieu. Je l'ai vu extérieurement, c'est dans le village, c'est un ancien presbytère du XVIe siècle qui va permettre l'installation de ce centre de vannerie et d'artisanat à la fin 2025, si tout va bien dans les travaux. Et la grande fête de la vannerie, ça c'est sûr, elle se déroulera comme chaque année à Val-à-Brègue pendant le deuxième week-end du mois d'août. Des milliers de visiteurs sont attendus comme chaque année. Et en plein cœur du village, ou juste un tout petit peu à l'extérieur, la salle de la Calade accueille le public très nombreux et chaleureux, et notre duo pour le spécial jeune, Zélie M et Gabriel Amiot. Zélie, bonjour.
1: Bonjour.
0: Tu habites Montignargues.
1: Montignargues, oui.
0: Où se trouve Montignargues?
1: C'est un petit village à côté de Nîmes.
0: Et tu vas au lycée à Nîmes, alors?
1: Oui, à Nîmes.
0: Dans quel lycée es-tu?
1: Albert Camus.
0: Tu es en classe de...
1: Seconde.
0: Tout va bien? Qu'est-ce
1: oui,
0: que tu préfères? Quelles sont les matières préférées?
1: La SES, Histoire et SVT.
0: Et à titre personnel alors, puisque tu sais que dans le jeu des 1000 euros, dans la présentation, tu as l'habitude, parce que tu es une auditrice, j'aime bien comme ça demander à nos candidates et candidats ce qui les motive particulièrement. Ça donne des idées aux autres aussi.
1: J'aime bien dessiner et manger aussi.
0: Dessiner et manger, si
1: oui.
0: possible, pas en même temps. Qu'est-ce que tu dessines? Commençons par ça.
1: Je dessine beaucoup des plantes, des objets, des petits trucs comme ça.
0: C'est de l'aquarelle, c'est...
1: Oui, un petit peu de tout.
0: Oui.
1: Et surtout de l'aquarelle, chez
0: est-ce
1: moi.
0: Est-ce que tu exposes tes dessins?
1: Non, pas du tout.
0: Non, tu les gardes pour toi?
1: Oui.
0: Ouais. Mais alors, manger, c'est une activité
1: oui.
0: aussi. Mais tu fais aussi la cuisine de temps en temps?
1: Un petit peu, mais pas beaucoup.
0: Alors, qu'est-ce que tu préfères manger?
1: Beaucoup les tielles et plein de choses en fait.
0: Il faut nous dire ce qu'est une tielle.
1: C'est une espèce de tourte avec des fruits de mer dedans.
0: Ouais.
1: À la sauce tomate.
0: C'est un peu dans la région hein, qu'on fait
1: oui,
0: des tielles.
1: Oui, ouais. À côté, je crois. Et c'est, dans l'Hérault.
0: Dans l'Hérault, oui.
1: oui.
0: Et c'est un plat, c'est le plat principal ou c'est une entrée?
1: Non, c'est un plat principal.
0: Oui, c'est ça. C'est assez oui. copieux quand même.
1: Oui.
0: Donc on fait souvent des tielles à la maison.
1: Oui, on en achète souvent.
0: Et vous en achetez les toutes faites, des tielles. Zélie, un grand sourire et bonne chance pour toi
2: Merci.
0: Aux côtés de Gabriel Amiot. Bonjour Gabriel.
2: Bonjour.
0: Au lycée aussi, mais en terminale pour toi.
2: Oui.
0: Tu es à Sainte-Cécile-les-Vignes.
2: Oui, exactement.
0: Il n'y aurait pas de la viticulture là-bas?
2: En effet, il y a de la viticulture. C'est ma mère qui a repris les vignes qui ont été plantées par mon arrière-arrière-grand-père.
0: Qu'est-ce qu'elle fait comme type de vin?
2: Du rouge, mais aussi plus récemment, on a planté du blanc, pas encore prêt le blanc, et un pétillant naturel qui a déjà été fait.
0: Il faut se diversifier, effectivement. Ouais. Ouais, ouais. Et toi, qu'est-ce que tu aimes bien personnellement?
2: Alors moi, j'aime beaucoup les sports de raquettes en particulier. Donc, je pratique du tennis et du badminton, alors badminton en club. Voilà, j'ai commencé la compétition.
0: Ouais.
2: Bon, faut pas dire que ça se passe bien, mais ça se passe.
0: Bon, d'accord. C'est un début.
2: Et autrement, sinon, voilà, au lycée, j'aime bien l'histoire de l'art. Ce qui est ma spécialité aussi.
0: Tu as pris cette spécialité en terminale. Zélie et Gabriel, les questions, dans quel domaine? Eh bien, on va le savoir. Il y a une diversité de thèmes, évidemment, dans le jeu des 1000 euros, qui en fait sa particularité. Mais l'autre particularité à propos des questions, c'est que vous les tirez au sort. Première question bleue de Chantal Picard à Besançon. Comment s'appelle le petit du bœuf, vous demande Chantal?
1: Le veau?
0: Non, pas le veau.
2: Oui, non, le... petit du bœuf.
0: Le petit du bœuf.
1: Là, je vois pas d'autre chose.
0: Il y a peut-être une astuce dans la question, je sais pas.
1: Le bœuf?
0: Non. Qu'est-ce que c'est qu'un bœuf?
1: Ah, oui, la patte petite, c'est un taureau castré.
0: Et voilà, donc il n'y a pas de petit du bœuf, exactement. Il y avait un léger piège, gentil comme tout. Voilà. Vous avez trouvé, le bœuf est un taureau castré, il ne peut donc pas se reproduire. Question bleue de Christian Gaston à Marseille. Qui a écrit « Je me sers d'animaux », des bœufs par exemple, « Je me sers d'animaux pour instruire les hommes ». À qui doit-on cette citation ?« Je me sers d'animaux pour instruire les hommes ».
2: Jean de La Fontaine ?
0: Mais oui, Jean de La Fontaine, c'est ce qu'il a fait au XVIIe siècle, dans ses fables. Question bleue aussi, spéciale jeune, de la part de Karine Brodsky de Villebon-sur-Yvette. C'est une commune de l'Essonne, en Île-de-France. Quel est le nom de cet os ? Donc, question anatomie. Un os plat, large, mince et triangulaire, situé dans la partie postérieure de l'épaule.
1: L'omoplate ?
0: L'omoplate, c'est de cet os qu'il s'agit. Question blanche aussi, spéciale jeune, ou je veux dire question blanche également spéciale jeune, d'Hélène Birian-Jamais à Rignier dans les Deux-Sèvres. De quoi se nourrit essentiellement le koala ?
1: D'eucalyptus.
2: D'eucalyptus.
0: De feuilles d'eucalyptus. C'est la nourriture unique, je crois, du koala. Zélie et Gabriel, vous avez des très, très beaux prénoms, c'est joli. Hein. Zélie, c'est joli comme prénom. Oui. Oui. Bravo à tes parents.
1: Merci.
0: Gabriel, superbe aussi. Si, ça te plaît comme...
2: Oh, aussi, oui.
0: Oui, quand même. Guillaume, ça vous plaît aussi, Guillaume, comme prénom ?
1: Oui, tout à fait.
0: Attention à ce que vous dites, parce que c'est le prénom de la personne qui nous a envoyé cette question. Question blanche de Guillaume Van Der Vende, qui habite Onzain, dans le Loir-et-Cher. Comment est nommé le système d'écriture pour aveugle mis au point entre 1825 et 1829, et qui porte le nom de son inventeur ?
2: Le Braille.
1: Le Braille.
0: Le Braille, inventé par Louis Braille. Système d'écriture pour aveugles mis au point entre 1825 et 1829 par Louis Braille. Question rouge de Charlotte Coulet de Nistos dans les Hautes-Pyrénées. Nous serons dans les Hautes-Pyrénées à la fin du mois de mai à Cotteret. Et vous pouvez d'ailleurs avoir toutes nos dates de rendez-vous en public en allant sur les pages du Jeu des 1000 euros. Vous recherchez Jeu des 1000 euros en public et vous trouverez nos dates d'enregistrement et les lieux d'enregistrement à venir. Question donc qui nous vient des Hautes-Pyrénées, de Nistos. Charlotte vous demande le nom donné à un conducteur de traîneau à neige tiré par un attelage de chien. Comment appelle-t-on un conducteur de traîneau à neige, traîneau tiré par un attelage de chien ?

0: crois que j'ai un truc. Un musher ?
1: Gabriel disait, je crois que j'ai un truc. Un musher, c'est le nom qu'il fallait trouver. Félicitations, Eliem et Gabriel Amiot. Vous avez répondu à 6 questions et vous pouvez tenter directement le...
2: Bon.
1: Quel âge avez-vous, Zélie ? Quel âge as-tu ?
2: 15 ans.
1: Gabriel ?
0: 17.
1: 17, c'est très bien, elle se complète. Voulez-vous aller plus loin et tenter le banco ?
0: Tout à fait.
1: Banco, d'accord !
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1: C'est précisément ce qu'a fait Alain Duprel de Rennes. Lequel de ces 4 crustacés vit en eau douce ? Attention, une seule réponse, bien sûr, vous le savez, puisque vous êtes des auditeurs fidèles. Le crabe, l'écrevisse, le homard ou la langouste ? Parmi ces 4 crustacés, un seul vit en eau douce. Le crabe, l'écrevisse, le homard, la langouste.
2: L'écrevisse ?
1: Répondez très vite. Mais attendez, attendez, je n'ai pas validé la réponse. Un peu de suspense, un peu de suspense. Je rappelle, vous qui nous écoutez, vous jouez aussi. Le crabe, l'écrevisse, le homard, la langouste, parmi ces 4 crustacés, lequel vit en eau douce ? Vous avez dit...
2: L'écrevisse.
1: Et là, nous sommes d'accord. Maintenant, le temps est venu de vous dire félicitations, c'est la bonne réponse.
0: Ah, bien joué.
1: Ce qui me permet de glisser cette information à propos de l'écrevisse, puisque chez nous, l'écrevisse américaine est une espèce invasive et elle a tendance à remplacer les espèces autochtones plus petites. Mais c'est bien, en tout cas, l'écrevisse qui est le seul crustacé parmi ceux proposés qui vit en eau douce. Vous avez gagné les 500 euros du banco. Voulez-vous poursuivre le jeu pour le plaisir et aussi un peu pour l'argent, si vous voulez tenter les 1000 euros du...
4: Super, super.
1: Ou tenter de gagner les 1000 euros du Super Banco. Sans obligation.
0: Super.
1: Super Banco ! Dernière question de ce spécial jeune sur France Inter.

à partir de cette question de Dominique Polo à Romagneux en Isère. Question envoyée sur franceinter.fr. Comment appelle-t-on ce type de clé ? Un type de clé qui permet d'ouvrir plusieurs serrures différentes. Voilà, la question est finie. Monsieur Payret, vous pouvez déclencher votre ding-ding.

0: peut-être que...
1: On passe partout. J'ai pas de truc. À part ça, je vois pas du tout.
2: Comment appelle-t-on la clé permettant d'ouvrir plusieurs serrures différentes? Vous avez une idée, c'est oui. ça mmh. Dès le début, vous aviez une idée d'ailleurs.
1: Oui. On est prêt.
2: Vous n'avez pas d'autre idée
0: hein? Non.
1: A priori, non.
2: Vous êtes déjà d'accord sur une réponse commune. Comment appelle-t-on ce type de clé qui permet d'ouvrir plusieurs serrures différentes?
1: Le passe-partout.
2: Le passe-partout. Mot composé, passe-partout. Clin d'œil au personnage d'une émission de télévision au passage, d'ailleurs, dans Fort Boyard. Oui, oui, c'est bien la réponse. Hein. Il n'y a pas d'autre réponse possible à cette question. C'est bien le passe-partout, cette clé qui permet d'ouvrir plusieurs serrures différentes. Joli parcours pour Zéliem et Gabriel Lamiot qui gagnent les 1000 euros du Super Banco. Il y aura donc un investissement dans un ordinateur. Pour Gabriel et pour Zélie, des bonbons pour ta cousine. Très bien. Je vous offre aussi une boîte de jeu, un escape game Meurtre au manoir, publié par Larousse, et le petit Larousse illustré 2024, où vous retrouverez la définition du mot passe-partout avec un trait d'union entre les deux parties. Bonne journée et à demain, si vous le voulez bien.

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2: Et coucou les petites curieuses et les petits curieux, par ici la Monnaie.
3: Bonjour, je m'appelle Anaë, j'ai 9 ans. Je voudrais savoir où sont fabriquées les pièces de monnaie et avec quels matériaux. Merci, au revoir.
2: Où sont fabriquées les pièces de monnaie et avec quels matériaux? Vous le savez forcément, Bruno Collin, puisque vous êtes historien spécialiste de la monnaie. Alors, réponse pour Anaë.
4: Alors, les pièces de monnaie sont fabriquées dans ce qu'on appelle des hôtels des monnaies ou des ateliers monétaires. Tous les pays ne possèdent pas nécessairement un hôtel des monnaies, car ils n'en auraient pas un besoin suffisant. Dans ce cas, quand on n'a pas d'hôtel des monnaies, eh bien, on fait fabriquer sa monnaie métallique par un autre hôtel des monnaies d'un autre pays.
2: On sous-traite, comme
4: on sous-traite, exactement. Par exemple, en 2022, la monnaie de Paris, qui est l'hôtel des monnaies français, a frappé des monnaies courantes pour le compte de 22 autres pays. En revanche, si tous les pays ne possèdent pas des hôtels des monnaies, vous avez certains pays qui, eux, en possèdent plusieurs. Deux exemples, vous avez les États-Unis qui ont 6 ateliers de fabrication. Oh, c'est un grand pays, on peut le comprendre. Mais vous avez un autre pays, par exemple l'Allemagne, qui lui a conservé une autre tradition et qui a aussi 5 hôtels des monnaies.
2: Et en France, on n'en a qu'un seul.
4: Alors, en France, on n'en a qu'un seul, mais quand on dit il n'y en a qu'un seul, il n'y a pas qu'un seul lieu. C'est-à-dire que vous avez deux lieux. Vous avez la Monnaie de Paris, qui est l'historique hôtel des monnaies. Il a été construit à la fin du XVIIIe siècle. Qui, lui, aujourd'hui, est le lieu de la direction de l'atelier de gravure, ça c'est très important, et qui fabrique surtout les médailles et quelques monnaies de collection. Et l'essentiel de la fabrication se fait à Pessac, à côté de Bordeaux, dans une usine qui a été inaugurée en 1974. Et là, c'est là que sont fabriquées toutes les monnaies de circulation courante. Alors, les matériaux utilisés pour la fabrication des monnaies, jusqu'en 1914, depuis l'origine, 7e siècle avant Jésus-Christ, jusqu'en 1914, 3 matériaux, l'or, l'argent, le bronze ou le cuivre. Depuis 1914, on utilise, pour des raisons de coût, des alliages.
2: Des mélanges, donc.
4: Des mélanges, voilà, ouais. Des mélanges de plusieurs types de monnaies, souvent du cuivre et du nickel, pour la dureté, pour la facilité également de fabrication et pour la résistance à la circulation.
2: Alors, si on prend, la pièce de 1 euro ou de 2 euros, on a l'impression qu'il y a deux matières différentes.
4: Alors, justement, si vous prenez les euros, vous avez 3 types de fabrication. Pour les 1, 2 et 5 centimes, c'est ce qu'on appelle les pièces rouges. Mmh. Elles ont un aspect cuivré. En fait, elles sont en acier inoxydable et elles sont recouvertes de cuivre. Pour les pièces de 10, 20 et 50 centimes, elles sont faites à partir d'un alliage qu'on appelle or nordique, qui n'a rien à voir avec l'or. Et en fait, il y a 89% de cuivre, il y a de l'aluminium, du zinc et de l'étain. Et en fait, pour ce que vous disiez, c'est-à-dire les pièces de 1 et 2 euros, pour la 1 euro, la couronne est en maïchor. Le maïchor, c'est un alliage blanc. Et le cœur en cupronickel. Et c'est l'inverse pour la pièce de 2 euros. Et cet alliage est quelque chose de très important parce qu'il leur donne ce qu'on appelle une signature métallique. Qu'est-ce que c'est qu'une signature métallique? C'est ce qui va vous permettre, quand vous mettez votre pièce dans une machine à sous, que cette machine reconnaisse si c'est une vraie pièce ou une fausse pièce.
2: Ah.
4: Donc, à l'intérieur, il y a des éléments qui sont reconnus par la machine à sous et qui vont permettre de déterminer quelle est la valeur de votre pièce, si c'est une pièce de 1, 2, etc., ou de 50 centimes, et en même temps qui va dire c'est une vraie pièce ou c'est une fausse pièce.
2: Parce que les faussaires, donc ceux qui essayent de faire des fausses pièces, ils ne peuvent pas reproduire cet alliage.
4: Alors,
2: ils n'ont pas la recette, quoi.
4: Ils peuvent éventuellement le reproduire, mais généralement, ils utilisent des alliages meilleur marché et qui sont très, très différents au niveau de la signature métallique. C'est-à-dire que l'aspect extérieur peut ressembler, effectivement, mais généralement, ça ne marche pas dans les machines à sous, par exemple.
2: Eh bien, que de secrets derrière toutes ces petites pièces.

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1: Lorsqu'il ne se trouve pas au pied d'un volcan à l'autre bout du monde, Maurice et Katia Kraft habitent le nord-est de la France, en Alsace, dans le charmant petit village de Soultz. C'est un matin de janvier 1973. Les Kraft sont dans leur cuisine. Dehors, les sapins sont recouverts de neige. Il est exactement 8h30. Youpi ! C'est l'heure du petit déjeuner ! Katia adore le petit déjeuner. Même lorsqu'elle se réveille sur les pentes des volcans les plus dangereux de la planète, elle ne loupe jamais ce moment sacré. Ma foi, elle a diablement raison. Rien ne vaut une délicieuse tartine de beurre salé. Olé ! Oh, ça va pas bien, moi, en ce moment. Poisson. Passons. Ce matin-là, tandis que le pain croustille dans les bouches, les rêves de la nuit ne se sont pas encore éloignés. Tu les vois ? Regarde ! Ils flottent au-dessus de leur tête. Brusquement, Katia se retourne. La voix qui s'échappe de la radio a attiré son attention.
2: L'annonce d'une naissance, et pas n'importe laquelle, puisqu'il s'agit d'un volcan. Le petit s'appelle Dead Bell, et on peut dire qu'il est vigoureux. Il menace d'engloutir toute une ville. En Islande, sur l'île d'Emaï, 100 000 habitants sont en danger, sans compter les poneys, les moutons et bien sûr les macareux, qui, comme vous le savez sans doute, sont des petits oiseaux extrêmement mignons.
1: Maurice et Katia bondissent de leur chaise. Vite, ça urge, ça presse à orange. Un volcan en train de naître, diable, ça n'attend pas. Une demi-heure plus tard, sans même s'être lavé les dents, oh, pouac, ils sont partis. Nous voici arrivés en Islande, terre de glace et de lave, perdue dans les brumes du nord-ouest de l'Europe, et qui, d'après une vieille légende du Moyen-Âge, cacherait l'une des portes de l'enfer. Oh oh, dis donc, ça promet. À bord d'un bateau de pêcheurs, Maurice et Katia fendent la mer, le vent leur fouette le visage.
3: Maurice, tu te rends compte ?
1: Lance Katia, en manquant de passer par-dessus bord.
3: L'île de Emma, il n'a pas connu une seule éruption depuis plus de 5000 ans. Et du jour au lendemain, la Terre se déchaîne pour donner naissance à un nouveau volcan. C'est complètement fou ! Allez, c'est parti ! Youhou ! Mais... Où est-elle, cette fameuse île ?
1: Pas de panique, Katia. Elle ne devrait plus être très loin. Elle est là, au milieu d'un halo de lumière rouge, jaune, orangée, impossible de la louper. À droite, à gauche, la lave brûlante coule dans les vagues, tout autour. Ah, c'est incroyable, la mer fume. Entre deux coffres du moteur, les Kraft accostent dans le port. Ma parole, mais c'est le chaos ici. De violentes explosions secouent la terre. C'est le bébé volcan qui, à quelques centaines de mètres, pousse à une vitesse ahurissante. À l'est de la ville, des fontaines de lave s'échappent d'une immense fissure et montent très haut dans le ciel, jusqu'à 200 mètres. Chaque seconde est comptée. Sur le port, l'évacuation a commencé. À l'aide de grues, on charge les bateaux. Des pianos, des frigidaires, des cages à piou-piou volent dingue dans les airs. Alors que tous les habitants se dépêchent de fuir, dans un calme, il faut bien le dire, assez impressionnant, Maurice et Katia, d'un pas décidé, marchent en direction de l'Eldfell. Le chemin est recouvert de cendres. Le soleil est en train de se coucher. On dirait que le monde, c'est affreux, est en train de disparaître. Les explosions continuent, de plus en plus violentes. Le bruit est assourdissant, impossible de se parler. Maurice et Katia tentent de communiquer en se faisant des signes.
3: Oh, oh mais qu'est-ce qu'il dit là? Il a envie d'une choucroute? Ah non, de jouer au bingo.
1: Ouais, c'est pas gagné. Les deux volcanologues sont épuisés. Par chance, ils tombent sur un petit hôtel encore ouvert. Maurice et Katia s'endorment comme deux crêpes. Toute la nuit, les fenêtres de leur chambre vibrent et se brisent. Le volcan, heure après heure, continue de grandir. Oh, absolument ahurissant! Le lendemain, mauvaise surprise. La police bloque la route. Impossible d'aller plus loin. Évidemment, c'est beaucoup trop dangereux. Maurice et Katia sont furax. Hors de question de s'arrêter là. Ils tentent de négocier. Rien n'est fait. Alors quoi? Ce serait la fin de leur grande expédition? Au même moment, un bloc de lave brûlante, projeté par le volcan, enflamme le toit d'une maison 20 mètres devant eux. Les agents de police tournent la tête. Oh, vite! C'est l'occasion ou jamais! Maurice et Katia prennent la poudre d'escampette. Une heure plus tard, les voici seuls face à la bête, en train de naître. L'elfelle continue de cracher, de grandir, de trembler. Maurice et Katia s'approchent. Ils sont hypnotisés par la beauté de ce spectacle, tout à la fois sublime et terrible. Pas à pas, ils avancent, jusqu'à ressentir le fameux mur de chaleur. Lorsque la température grimpe brutalement, c'est là qu'il faut s'arrêter. Cette limite, tout le monde la ressent instinctivement. Oh, ce n'est pas l'esprit, c'est le corps qui choisit. Le volcan poursuit sa pédarade. Il pleut désormais de la cendre enflammée. Katia sent tout à coup une drôle d'odeur.
3: Mais qu'est-ce que c'est?
1: Mamma mia! Son bonnet, il a pris feu! Vite, elle le jette par terre! Oh, c'était moi une! Maurice et Katia se regardent. Ils rient comme deux baleines. Les Kraft restent 4 jours sur l'île. Durant leur expédition, le volcan grandit de 400 mètres. Nombreux sont les habitants qui ont perdu leur maison, dévorés par le feu ou bien effondrés sous les cendres. Mais tous ont eu la vie sombre. Le 29 janvier, Maurice et Katia sont de retour en France. La naissance de l'Elfell, qui signifie « montagne de feu » en islandais, restera à jamais gravée dans leur mémoire. Et maintenant, que faire? Bon sang de bonsoir, mais repartir en expédition, bien sûr! Mais, problème, ces grands voyages coûtent très cher. Pas de panique. Les Kraft, évidemment, ont trouvé la solution.
4: Chaque fois que nous rendons visite à un volcan, je tourne des films et tu prends des photos. Depuis le temps, on a réuni un paquet d'images. Faisons des livres, donnons des conférences. Et puis voilà, l'affaire est dans le sac.
1: Eh oui, Maurice. L'affaire est dans le sac. Les Kraft osent s'approcher des volcans comme personne avant eux. Les images qu'ils ramènent sont absolument époustouflantes, alors évidemment, le public se presse pour les voir. Ma parole, mais oh, ça roule comme sur des roulettes! La valise des Kraft est toujours prête. De l'Islande au Congo, de la Réunion à Hawaï, de l'Italie au pôle sud, dès qu'un volcan se met à frissonner, ils sont là. Des éruptions? Maurice et Katia n'en loupent aucune! Enfin, presque. En novembre 1985, lorsque le volcan Nevado del Ruiz se réveille au nord-ouest de la Colombie, heureusement pour eux, ils ne sont pas sur place. L'éruption surprend tout le monde. Les habitants des villages environnants n'ont pas le temps de fuir. Cette fois, ce n'est pas la lave qui fait des ravages, mais de spectaculaires coulées de boue qui engloutissent tout sur leur passage. 25 000 personnes perdent la vie. C'est un véritable désastre. Le monde entier est sous le choc. Maurice et Katia sont tristes, démunis, en colère.
4: Bon sang ! Mais avec les moyens qu'on a aujourd'hui, ça devrait plus arriver, ce genre de catastrophe. Si le pays avait écouté les volcanologues, s'ils s'étaient équipés comme il faut, des milliers de vies auraient pu être sauvées.
1: Désormais, le couple se consacre exclusivement à l'étude des volcans gris. Les plus dangereux, les plus explosifs, ceux qui font le plus de victimes.
3: Il faut que nos connaissances servent à l'humanité. Sinon, à quoi ça sert, bon sang ?
1: Les dangers, Maurice et Katia les connaissent. Pourtant, ils prennent de plus en plus de risques. Ils repoussent sans cesse les limites. En Tanzanie, Maurice filme des coulées de lave carbonatite. Une lave étrange et extrêmement rare. À force de tourner, ses mains sont couvertes de cloques. Ma parole, mais qu'est-ce qui se passe ? Il nous a grillé une cartouche ou quoi ? Jusqu'où compte-t-il aller ? Le 2 juin 1991, Maurice laisse un message sur le répondeur d'un ami.
4: Salut, c'est Maurice ! Merci pour la fondue l'autre soir, elle était vraiment délicieuse. Enfin, bref, avec Katia, on est à l'aéroport Charles de Gaulle et on décolle dans une petite heure, voilà, hein, direction le Japon.
5: Vous pouvez baisser la musique, là ?
4: Eh, le volcan Hunzen est en train de nous préparer une petite surprise. Depuis plusieurs jours, un dôme de lave grandit au sommet et ça a l'air super intéressant. Bon, allez, je t'embrasse, mon vieux. Katia me fait signe qu'il faut que je me presse. Pourtant, je suis pas un citron. Allez, à très vite. Hein.
5: Non, mais c'est pas possible, la musique, là, stop!
1: Ce message, c'est le dernier qu'il a laissé. Pourquoi ? Allez, arrête ! Ne me demande pas de te faire un dessin. D'abord, je dessine comme une patate avec des moufles. Oui, c'est exact, comme une patate de ski. Et puis, tu as compris. Tu sais très bien pourquoi. Nous nous approchons de la fin. Attention, ça ne va pas tarder à sentir le poulet grillé. Bah quoi ? Bah non, ce n'est pas du tout une remarque douteuse. Tu entends ? C'est ma pintade ! Elle est bientôt prête ! Oh purée, j'en ai marre! On m'accuse toujours de faire des mauvaises blagues! Bon allez, hein, enchaînons! Maurice et Katia viennent d'atterrir sur l'île de Kyushu, tout au sud du Japon. Ils roulent à toute vitesse en direction du volcan. Ils se garent, caméras et appareils photo bien réglés. Ils avancent. Depuis plusieurs jours, tous les villages alentours ont été évacués. Le périmètre est bouclé. Maurice et Katia s'approchent du volcan. Ils s'approchent de plus en plus près. Ils s'approchent de beaucoup trop près. Soudain, un immense nuage, chargé de gaz brûlant, de cendres et de blocs de roches, aussi grosses que des maisons, s'échappe, sans faire de bruit, du dôme du volcan Hunzen. Maurice et Katia courent, mais ils ne sont pas assez rapides. Le nuage les engloutit. Ils disparaissent, à tout jamais. Ce jour-là, 16 journalistes sont présents, tous périssent également. Et avec eux, les chauffeurs de taxi qui les accompagnent. Au cours de leur vie, Maurice et Katia Kraft ont vu plus de 175 éruptions. C'est plus que n'importe qui. Ils aimaient les volcans d'un amour fou, passionnel, dévorant, qui a fini par leur coûter la vie. Volcanologues, oh, tout de même. Quel drôle de métier ! Il y en a très peu dans le monde. Comme l'a dit un jour Maurice dans une conférence...
4: On devrait nous protéger, comme des pandas !
1: Oui, sans doute. Une chose est sûre, les volcans sont loin d'avoir livré tous leurs secrets. Peut-être qu'un jour, toi aussi, tu réussiras à en percer quelques-uns. Mais, promets-moi une chose. Promets-moi, s'il te plaît, qu'entre les volcans et toi, ce ne sera pas à la vie, à la mort, mais... Oui, à la vie, à la vie !

L'immense nuage de gaz brûlant, chargé de pierres qui a causé la mort de Maurice et Katia, porte un nom. Cela s'appelle une nuée ardente. En 1986, Maurice avait réussi à en filmer une à moins de 100 mètres de distance.

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4: Bonjour, salut l'info, j'ai la blague qu'il vous faut. Je m'appelle Lilou, j'ai 10 ans et j'habite à Lingolsheim.
3: Salut Lilou.
4: J'ai une blague que j'ai inventée. Que dit le roi soleil quand il ne marque pas au foot?
3: Je ne sais pas.
4: Vous savez pas? Il y a transversal.
3: Ah oui, transversal, ça c'est la barre en haut d'une cage de football, et Versailles comme le château royal. Bien vu.

0: Elle est trop bien cette blague, je vais la raconter à mes potes.
1: Je m'appelle Juliette, j'ai 9 ans et demi et j'habite à Villars. J'ai une blague pour vous. Que dit une théière quand elle entre dans un ascenseur ?
2: Décidément, je ne sais toujours pas.
1: Vous ne savez pas ? Je vais monter. Bisous !
0: Trop bien cette blague.
3: Bonjour, je m'appelle Violette, j'ai 9 ans et j'habite à Paris. Je voudrais vous raconter une blague. Que dit un légume quand il en a marre ?
2: C'est pas de la tarte ?
3: Bah, salsifie. Merci, salut l'info.
2: Trop bien cette blague. Moi, je dis qu'elle est vraiment trop chou.
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0: Je suis Olma, la machine de la connaissance. Je vis dans la banque de la vie, avec mon gardien Mathieu et sa fidèle Philippine.
1: Tue-toi, Philippine.
0: Nous sommes embarqués dans une aventure
1: où la science est notre seule chance. Hey, il y a quelqu'un là-dedans? Je sais que vous êtes là, alors ouvrez-moi maintenant. Je suis sûr qu'il y a quelqu'un au niveau moins 16. Entre la plume de perroquet que Philippine avait retrouvée, l'indice caché derrière le poster et les livreurs de la dernière fois, ça fait vraiment trop de choses bizarres. Mais j'ai eu une idée. Je vais glisser dans la porte un petit bout de papier. S'il est tombé lorsque je reviendrai, c'est que quelqu'un est passé par là. Rodrigo, tu peux venir me chercher maintenant ?

0: jamais deux minutes tranquille.
1: Mais Olma, qu'est-ce que tu fais là?
2: On discutait avec Rodrigo. Il me faisait écouter un morceau.
1: Ah bon? Mais quoi comme morceau?
0: De quoi je me mêle? Achète-toi une vie, bolosse.
1: Non, mais comment il me parle, l'ascenseur?
2: Mathieu, ça ce n'est vraiment pas gentil de traiter Rodrigo de vulgaire ascenseur.
0: Ouais, ça fait mal.
1: Ok, ok, pardon. Allez, je retire ce que j'ai dit.
2: Allez, monte maintenant. La scientifique Cathy Clairbeau est arrivée et elle va nous parler de l'atmosphère.
1: Dites donc, tous les deux, vous ne seriez pas un peu...
2: Un peu quoi?
1: Un peu amoureux?
0: MDR, le mec a craqué son slip.
1: Olma, qu'est-ce que c'est que cette nouvelle couleur?
2: Vermeil, nuance 614. Je suis embarrassée.
3: Bonjour Mathieu, bonjour Olma.
2: Bonjour Cathy.
3: Oh, Olma, tu as une couleur magnifique.
2: Vous trouvez?
3: Oui, le rouge vermeil, c'est la couleur de l'amour.
1: Vous ne croyez pas si bien dire.
2: On peut changer de sujet.
1: Allez, installez-vous confortablement, Cathy. Vous allez nous parler de l'atmosphère. Mais on ne pourra pas en parler dans la verrière parce que c'est la nuit polaire et que le ciel est tout noir.
2: D'ailleurs, Cathy, pourquoi est-ce que le ciel est bleu quand il y a du soleil?
3: En fait, le ciel n'est pas bleu, il est noir. Et d'ailleurs, sans soleil pendant la nuit, le ciel est noir. Et depuis l'espace, il est noir aussi. En réalité, la lumière du soleil est composée de plein de couleurs avec un maximum vers le jaune. Et c'est pour ça que le soleil nous apparaît jaune. Par exemple, quand il y a de la pluie et du soleil en même temps, on peut voir les différentes couleurs qui composent cette lumière du soleil.
1: Et c'est comme un arc-en-ciel alors, Cathy? Exactement comme Olma, le ciel possède toute une palette de couleurs?
3: Oui, c'est ça. En fait, quand il y a de la pluie et du soleil en même temps, ce que tu vois, c'est la décomposition de la lumière du soleil. Plein de couleurs qui vont du rouge jusqu'au bleu. Et pourquoi? Et parce que dans l'atmosphère, il y a des gaz et des particules sur lesquelles la lumière va rebondir. Et donc, un exemple, quand tu vas en montagne, le ciel est plus bleu. Et il est plus bleu parce qu'il y a moins de gaz et de particules. Au contraire, si tu vas à un endroit où il pleut beaucoup, le ciel est chargé de gouttelettes de pluie et donc le ciel va t'apparaître plus blanc ou plus gris.
2: Mais alors, Cathy, si le ciel est noir et la lumière blanche, pourquoi le voit-on bleu?
3: Parce que justement, la lumière va rebondir sur toutes les particules et toutes les molécules qu'il y a dans l'atmosphère. Et ton œil va avoir de préférence certaines ondes et il va t'apparaître bleu.
1: Mais l'atmosphère, elle fait quelle épaisseur exactement dans le ciel?
3: L'atmosphère, elle s'étend du sol où on marche jusqu'à environ 100 km. Et donc voilà, c'est une grosse couche d'environ 100 km avec des gaz qui sont mélangés à des particules.
1: Donc je peux dire que je marche sur l'atmosphère et que je baigne dans l'atmosphère?
3: On peut dire qu'on a les pieds sur Terre et le nez dans l'atmosphère.
2: L'atmosphère, Cathy, mon masculin ou féminin?
3: On dit plutôt une atmosphère.
2: Merci. Information enregistrée. Mais alors, cette atmosphère terrestre, de quoi est-elle formée?
3: Alors l'essentiel de l'atmosphère, les 99%, c'est de l'azote et de l'oxygène. L'oxygène, c'est grâce à lui que tu respires. Mais nous, les scientifiques, on s'intéresse justement aux petits pourcents de gaz qui restent et qui sont des polluants ou des gaz à effet de serre. Ce sont eux qu'on va utiliser et étudier pour justement analyser la pollution, tout ce que les activités humaines dégagent comme gaz et surveiller la présence de ces gaz dans l'atmosphère. Ils jouent tous un rôle très important.
1: Et Cathy, ces gaz polluants, ils ont un nom particulier?
3: Oui, il y en a plein. Donc il y a la vapeur d'eau, il y a le dioxyde de carbone CO2 dont tu as sûrement entendu parler, il y a le méthane ou encore l'ozone. Donc si tu voles en avion, par exemple, au-dessus des nuages, tu vas avoir l'impression qu'il n'y a rien au-dessus des nuages. Et en fait, il y a des gaz. Et le gaz principal présent à cette altitude-là, c'est l'ozone. Et donc cet ozone, ce qui va faire former une couche de protection qui va empêcher une partie du rayonnement ultraviolet de pénétrer et de brûler la peau. Et donc ce qu'il faut savoir, c'est que sans cet ozone, il n'y aurait pas de vie sur Terre. Les animaux et les humains seraient brûlés. C'est un bouclier qui protège les êtres humains et qui fait qu'on peut vivre sur la Terre comme on vit actuellement.
2: Qu'est-ce qu'elle a tout d'un coup, Philippine?
1: Elle veut que je la prenne sur mes genoux. Elle a besoin d'affection, j'ai l'impression.
2: Mathieu, est-ce que tu penses que Philippine ressent des émotions?
1: Ah oui, certainement.
2: Comme les êtres humains?
1: Non, je ne pense pas que ce soit pareil. Mais comme le chien a un système nerveux identique à l'homme, il peut ressentir différentes émotions comme la peur, la joie ou le stress. Mais tu vois là, Philippine a l'air de rechercher de l'affection, Olma. Et elle est contente que je lui en donne. On peut dire donc qu'elle ressent quelque chose.
2: Et tu penses qu'elle peut être amoureuse ?
1: Ah, ça non ! Il n'y a que les êtres humains qui tombent amoureux.
2: Ah, je ne savais pas.
1: Dites-nous, Cathy, pour revenir à notre sujet, au milieu des années 80, il paraît que l'on parlait beaucoup du trou dans la couche d'ozone. Mais c'est quoi cette histoire de trou ?
3: Alors, ce qui s'est passé au milieu des années 80, c'est qu'on s'est rendu compte, en faisant des mesures de cet ozone, qu'il y avait une diminution très très importante d'ozone à un endroit où on ne l'attendait pas du tout. Il y a une station qui a montré en Antarctique qu'il y avait presque plus d'ozone chaque année. Au mois de septembre, tous les ans, le même phénomène revenait. Alors, il y a plein de scientifiques qui ont travaillé sur cette question, qui ont essayé de comprendre pourquoi il y avait une diminution importante d'ozone à cet endroit-là. Il n'y a personne qui habite à cet endroit-là. Et on s'est rendu compte qu'il y avait une accumulation de chlore à cet endroit. Et d'autres scientifiques ont fait des expériences en laboratoire et ont vu que le chlore détruit l'ozone.
2: Mais Cathy, est-ce qu'aujourd'hui la couche d'ozone va mieux ?
3: Oui, en fait, on a fait plein de travaux, on a fini par comprendre d'où venaient ces chlores. Ils étaient contenus dans les gaz qui sont utilisés comme gaz propulseur pour les aérosols. Par exemple, si tu utilises du déodorant, mais il y a 30 ans de ça, le gaz propulseur pour envoyer ce déodorant, ça contenait des gaz qui s'appellent les chlorofluorocarburés. Donc ce sont des gaz qui contiennent des chlores, des fluores et des carbones. Et on s'est rendu compte que ces gaz étaient tellement stables dans l'atmosphère, c'est-à-dire qu'ils n'étaient pas détruits, qui restaient très longtemps, plusieurs dizaines d'années, et qu'ils allaient s'accumuler, portés par les vents, jusqu'au pôle. Et ce sont ces chlores qui vont commencer à faire des réactions chimiques très compliquées et qui vont conduire à la destruction de l'ozone à cet endroit-là.
1: Et tous les déodorants de la planète étaient responsables du trou dans la couche d'ozone ?
3: Les déodorants, les frigos, les mousses, on utilisait vraiment ces gaz-là parce qu'ils n'étaient pas du tout nocifs pour la santé. Et donc, on a fini par les supprimer complètement.
1: Et donc, il va beaucoup mieux, ce trou dans la couche d'ozone ?
3: Alors, il va beaucoup mieux. Ben, pourquoi ? Parce qu'on a mis en œuvre des réglementations, c'est-à-dire on a mis en œuvre des lois qui empêchent les émissions de ces CFC qui contenaient des chlores qui vont détruire l'ozone. Comme il reste très longtemps dans l'atmosphère, ceux qu'on a émis dans les années 80 sont toujours là, mais on voit qu'on n'en a plus rajouté. Et donc, quand on surveille le trou d'ozone chaque année, avec des mesures au sol ou des mesures par satellite, on voit qu'il n'a plus tendance à s'amplifier. Il est présent, mais il ne s'agrandit plus. Et donc on pense que vers les années 2060, pour tes arrière-petits-enfants, ce trou sera reconstitué, c'est-à-dire le problème qu'on a généré ne sera plus là. Donc à la fois, le trou d'ozone, ça a été une aventure très intéressante pour les scientifiques, parce que c'est la première fois que les scientifiques et ce qu'on appelle les décideurs politiques ont travaillé ensemble pour résoudre le problème. Ce qu'on a fait, c'est bannir les émissions de ces gaz qui détruisent la couche d'ozone. Donc on a complètement interdit les émissions de ces chlorofluorocarbures ou CFC. Et donc on s'attend à ce que d'ici une trentaine d'années, il n'y ait plus de trou d'ozone. Parce qu'il reste très longtemps dans l'atmosphère, donc ceux qu'on a émis il y a 30 ans sont encore là, mais on n'en émet plus de nouveau, donc ils ne s'accumulent plus. Et on s'attend à ce que le problème soit résolu vers les années 2060.
2: Et ce trou dans la couche d'ozone, il fait quelle taille ?
3: Alors, il est très grand, mais ça dépend des années. Donc, certaines années, il fait à peu près la taille du continent Antarctique, c'est immense. Mais d'autres années, il est un peu plus petit. Plus il fait froid, plus le trou d'ozone va être important. Et certaines années, il fait moins froid, et donc il s'étend moins.
2: Et la pollution de l'air, Cathy, sur la planète, d'où vient-elle ?
3: Alors, la pollution de l'air, elle vient de toutes les activités humaines. Donc, quand on prend sa voiture, quand on chauffe sa maison, quand les usines tournent pour construire les objets qu'on fabrique, tout ça, ça va émettre des polluants. Si, par exemple, on prend la voiture, on va dégager des gaz polluants. Le problème des polluants, c'est que ça impacte sur la santé. Donc, si tu as les yeux qui piquent ou bien si tu sens que tu tousses quand tu marches en ville, c'est lié au fait qu'il y a des polluants dans l'air. Et donc ces polluants nocifs pour la santé, les scientifiques les étudient et regardent combien sont émis au-dessus des villes, comment ils sont transportés par les vents et qu'est-ce qu'on peut faire pour justement limiter les expositions à ces polluants.
1: Et les scientifiques sont capables de savoir exactement ce que nous respirons ?
3: Donc oui, par exemple, moi je travaille sur une mission satellite qui surveille les polluants et donc on voit la pollution qui est émise au-dessus de Paris, qui va se promener plus loin, vers le nord de la France, ou bien on voit des panaches de pollution qui viennent de Chine et qui traversent l'océan. Tout ça, on peut voir par satellite.
1: Mais sur l'ensemble de la planète, la Terre est très polluée.
3: Ben alors, ça dépend où. Ben justement, avec le satellite sur lequel je travaille, on voit la pollution tous les jours, partout autour de la planète. Et ce qu'on voit, ça dépend. S'il y a des endroits où on se chauffe encore avec des énergies comme le charbon, c'est très très polluant. Et donc en Asie, il y a des régions qui sont vraiment terriblement polluées. On trouve tous les polluants en même temps. On trouve des gaz et des particules. Il y a d'autres endroits où les niveaux de pollution sont moins élevés parce que notamment on a mis des filtres sur les pots d'échappement des voitures par exemple et on a pris des mesures pour limiter les émissions des polluants. Et donc ce qu'on observe depuis une dizaine d'années dans les villes européennes, c'est que la pollution a plutôt tendance à baisser.
1: Donc comme pour le trou de la couche d'ozone, quand on est capable de prendre des décisions, on arrive à améliorer la situation.
3: Exactement, quand les scientifiques travaillent bien avec les politiques et que tout le monde y met un peu de bonne volonté, ça marche, on parvient à prendre des mesures pour que la pollution baisse par exemple.
2: Merci Cathy. Grâce à l'atmosphère, j'ai tout ce qu'il me faut pour alimenter la salle des graines en électricité. Conversion des connaissances. Transfert de l'énergie.
1: Cathy, vous restez encore un petit peu avec nous ?
3: Oui, bien sûr. Je voudrais bien d'abord te poser une question, Olma.
2: Dites-moi.
3: En tant que machine, je vois tes nano-neurones et tes nano-synapses. Tu fonctionnes comme un cerveau humain et tu parles presque comme nous, mais est-ce que tu as un cœur ?
2: Je n'ai pas de sang, donc je n'ai pas besoin de cœur.
3: C'est pas ce que je veux dire. Est-ce que comme nous, tu peux avoir des sentiments ou même ressentir, par exemple, de l'amour ?
2: J'en sais rien.
1: Ça, c'est du Vermeil 614.

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3: Et coucou les petites curieuses et les petits curieux, allez aux urnes!
4: Bonjour, moi c'est Lilo et j'ai 5 ans. Je voudrais savoir à quoi ça sert de voter en France.
3: En voilà une bonne question, Lilo, et c'est une spécialiste de la Constitution, c'est-à-dire le texte qui mentionne notamment les droits et les devoirs des citoyens. Anne-Charlène Bézina qui t'explique donc à quoi ça sert de voter.
5: Alors voter, ça sert, si on devait faire des belles lettres, à choisir son destin. C'est-à-dire que quand on a décidé de vivre ensemble dans un territoire, qu'on est une nation, qu'on a une histoire ensemble, eh bien l'idée de voter, c'est de choisir ceux qui vont décider pour nous de notre vie politique. Alors c'est pas eux qui vont décider pour notre mariage ou pour notre machine à laver, mais c'est eux qui vont décider, eh bien si on construit des nouvelles écoles, si on va augmenter les impôts. Donc toute la vie citoyenne, toute la vie politique, elle est décidée par des personnes qui sont choisies par nous. Donc voter, ça signifie choisir les personnes qui vous représentent comme si c'était vous. Il faut avoir une confiance quand on vote. Et aujourd'hui, on se rend compte que le vote, parfois, eh bien, il ne donne plus confiance. Donc il faut faire attention à bien préserver ça, à se dire que quand on a voté, on doit être respecté parce que la confiance dans ceux qui nous représentent, eh bien, c'est ça qui fait la démocratie. Voter, c'est aussi dire qu'on n'est pas d'accord, parfois. Ça peut être voter blanc, ça peut être voter nul, ça veut dire ne choisir ni l'un ni l'autre. Ça peut être appelé à voter contre, ça peut être appelé à voter pour quelqu'un qu'on n'aurait peut-être pas choisi, mais que finalement on préfère encore à quelqu'un d'autre, parce qu'il y a une myriade de choix. Mais ce qui est sûr, c'est que si on vote pas, et ben c'est les autres qui votent pour vous.
3: Alors vous dites que les élus sont là pour nous représenter, qu'on doit faire confiance, mais quand c'est pas respecté, est-ce que finalement les gens ont l'impression que ça sert précisément encore à quelque chose de voter ?
5: Je crois que les citoyens sont un peu en déshérence par rapport à ça. Il y a une recherche de légitimité de la part de nos gouvernants qu'ils ne trouvent plus forcément aussi facilement qu'à un moment donné. Mais peut-être aussi que les affrontements, la manière dont les partis finalement ne veulent jamais travailler les uns avec les autres, disent un tel mais pas un tel, lui fait partie, l'autre n'en fait pas partie. Il y a une espèce de récupération par les partis qui parfois essouffle un peu la confiance qu'on a dans la démocratie. Donc je pense que le mot d'ordre qu'on devrait rappeler, c'est que le vote, même si il est contestataire, même s'il est contre, même s'il est éparpillé, eh bien même dans ces cas-là, il faut respecter les Français, il faut les écouter et peut-être même les appeler à parler plus souvent. On a des procédures de référendum qui sont possibles. Pourquoi pas essayer de raviver un petit peu ce lien en redonnant confiance.
3: Qu'est-ce qui se passerait si, par exemple, il n'y avait plus que 10%, donc une personne sur 10 qui aille voter? Est-ce que finalement les gens élus représenteraient suffisamment la population ?
5: Non, il ne la représenterait pas forcément, mais c'est vrai qu'on n'a rien prévu, ni dans la loi, ni dans la Constitution, pour des seuils minimums de représentation. Donc on pourrait tout à fait être une seule à venir voter, que les élections seraient encore plus ou moins considérées comme valides, mais j'imagine que si on en arrivait là, ça serait un signal d'alarme. Et il faut le dire, en France, il y a de plus en plus de gens qui ne vont pas voter. C'est pareil dans beaucoup de pays de l'Europe, il y a quelque chose de l'ordre d'une crise un petit peu de ce vote. Donc ce qu'on peut dire, c'est que voter, même quand on n'est pas d'accord, c'est important.
3: Et pour ça, les enfants, il faut attendre d'avoir 18 ans. Et on vous expliquera pourquoi une autre fois. 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
4: Bonjour, je suis Anne Rebillard. Et je vais vous raconter l'histoire de Néraïda de l'Olympe.

Il y a de ça très longtemps, en Grèce du Nord, au sommet de l'Olympe, un lieu à la fois réel et mystérieux, se dressait une magnifique demeure céleste qui appartenait à Zeus, le plus puissant de tous les dieux. Il y résidait depuis des siècles avec quelques membres de sa famille et ceux-ci l'aidaient à gouverner les mortels qui évoluaient à leurs pieds. Zeus avait eu plusieurs enfants et, parmi eux, une petite fille qui avait vu le jour dans un tourbillon marin. Sa mère, une océanide, lui avait donné le nom de Néraïda et l'avait remise dès sa naissance à Zeus, qui l'avait aussitôt ramenée dans son temple. Au début, les Olympiens ne s'étaient pas préoccupés de la petite. Ils n'avaient manifesté aucune envie d'aller la voir après son arrivée. Puis, lorsqu'elle commença à marcher, à parler et à quitter le temple paternel, ils la traitèrent finalement comme l'une des leurs. Néraïda était blonde comme les blés. Ses cheveux bouclés descendaient librement dans son dos. Elle était tout à fait incapable de rester tranquille. Son père lui disait souvent qu'elle était agitée comme l'océan. Cela la faisait beaucoup rire, même si elle ne savait pas à quoi ressemblait l'océan. Néraïda était douce comme la brise, gracieuse comme une nymphe et aussi curieuse qu'une sibylle. Vêtue d'une tunique, elle gambadait autour de la fontaine de la majestueuse place Immaculée, autour de laquelle des temples avaient été érigés pour ses glorieux habitants. Derrière s'étendait une grande forêt de platanes, de pins, de cyprès, d'oliviers, de figuiers, de grenadiers, d'orangers, de citronniers et de lauriers roses. Lorsqu'il ne se trouvait pas dans le temple de son père, Néraïda aimait parcourir la forêt et les jardins, ou même marcher dans l'eau limpide des ruisseaux. Elle adorait les fleurs, surtout les coquelicots, les chrysanthèmes, les jacinthes et les jonquilles. Elle leur confiait tous ses secrets, persuadée qu'un jour, elle lui répondrait. Puis, à l'aube de ses 10 ans, Néraïda apprit que des humains et des demi-dieux vivaient à l'extérieur de l'Olympe. Elle demanda aussitôt à les rencontrer, mais Zeus refusa. Les gens ne sont pas tous aussi gentils que les fleurs et les oiseaux, lui répondit-il. Quand alors, avait demandé la petite. Quand je jugerai que tu es prête, lui promit son père. Mais Néraïda était une fillette avide de connaissances. Si Zeus ne voulait pas lui parler de ce qui se passait ailleurs, sans doute le reste de la famille pourrait la renseigner. La petite se tourna donc vers ses oncles. Hadès, dieu du monde souterrain et des morts, n'eut rien de réjouissant à lui dire au sujet des humains. Son frère, Poséidon, dieu de la mer et des navigateurs, ne fut guère plus encourageant. Pour moi, les seules formes de vie qui valent la peine nagent dans les océans, lui expliqua-t-il. Refusant de se décourager, Néraïda alla ensuite consulter les sœurs de Zeus. Déméter, déesse des moissons et de l'agriculture, lui remonta le moral. Les humains sont des créatures aimables qu'il faut protéger. Hestia, la déesse du foyer et de la maison, corrobora ses dires, ce qui renforça dans le cœur de la petite le désir de descendre de l'Olympe. Mais avant de prendre cette décision, Néraïda poursuivit son enquête auprès de ses demi-frères. Apollon, le dieu de la musique et des arts, ne fit que lui vanter la beauté des femmes humaines. Dionysos, le dieu du vin et des grandes fêtes, ne lui parla que des vignes que cultivaient les hommes. Arès, le dieu de la guerre et de la destruction, se contenta de lui recommander de ne jamais y mettre les pieds.
Hermès, le dieu des voyages et des communications, fut plus gentil. Il lui apprit que les humains étaient divisés en plusieurs races qui parlaient des langues différentes, mais que tous les Olympiens pouvaient comprendre. Héphaïstos, le dieu difforme des volcans et des forgerons, lui tourna carrément le dos. Néréida s'adressa enfin à ses demi-sœurs. Aphrodite, la déesse de l'amour et de la beauté, lui parla très favorablement des humains. Artémis, la déesse de la chasse et des animaux, lui décrivit les grandes étendues sauvages, mais pas leurs habitants. Néréida termina son enquête auprès d'Athéna, la déesse de l'intelligence et de la sagesse. Elle lui avoua qu'elle était la protectrice de la ville d'Athènes et lui en dépeignit les splendeurs. « Comment te rends-tu chez les humains ?» demanda l'enfant. « Il y a très longtemps, Zeus m'a offert cette bague, » répondit Athéna en lui montrant le bijou scintillant rangé dans un écrin en velours. Je n'ai qu'à la porter, désirer me retrouver parmi eux, et le tour est joué. Un jour, il fera la même chose pour toi. Mais Néréida ne voulut pas attendre. Ce soir-là, quand elle fut certaine que Zeus dormait, elle s'introduisit en cachette chez Athéna, lui vola sa bague et fila dans la forêt. Comme elle était trop grande pour ses doigts, elle la glissa sur son pouce et l'y maintint avec son autre main. Puis, elle dit, « Je désire me rendre chez les hommes. » Dans un éclat de lumière aveuglante, Néréida se retrouva au pied de l'Olympe, sur un beau nuage argenté qui lui fit survoler les temples érigés par les hommes. Les amphithéâtres, les belles cités, les vallées, les champs cultivés et même certains villages. Rien ne ressemblait tout à fait à ce que les dieux et les déesses lui avaient raconté au sujet des humains. « Ils m'ont dit n'importe quoi pour se débarrasser de moi, » comprit Néréida. Puis, le nuage s'arrêta devant un édifice à colonnes qui lui sembla familier. Alors, elle sauta sur le sol et s'en approcha. « On dirait que je suis revenue à la maison, » s'étonna-t-elle. Puisqu'elle entendait des voix à l'intérieur, elle s'y risqua et vit un grand nombre d'humains en train d'adresser leurs prières à Dionysos. « Comme c'est étrange, » se dit Néréida. Elle resta là un bon moment, puis quitta le temple avant la fin des supplications. C'est là qu'elle se rendit compte que le soleil se levait à l'est. « Oh non !» s'exclama-t-elle. Pire encore, le nuage avait poursuivi sa route sans elle. « Je veux rentrer à l'Olympe maintenant !» implora l'enfant. « Je veux rentrer à l'Olympe !» Le même éclat de lumière la ramena sur la grande place de la montagne. Mais elle n'était pas seule. Tous les membres de sa famille l'entouraient, les bras croisés sur leur poitrine. Athéna s'approcha d'elle en tendant la main. Néréida y déposa la bague en affrontant courageusement son regard chargé de reproches. « Tu n'avais pas le droit de la prendre, » lui rappela la déesse. « Je n'avais pas l'intention de la conserver, » se défendit Néréida. « Mais je suis une déesse et je possède certains privilèges tout de même. » La tête haute, elle se dirigea vers le temple de son père. Celui-ci la suivit du regard sans dire un mot. Lorsqu'il fut à l'intérieur, un large sourire se dessina sur les lèvres de Zeus. « Elle sera exactement comme toi, Athéna. » Et voilà, l'histoire est finie. Et maintenant, au lit.

0: Ils ont de l'oxygène pour respirer dans son corps.
1: Aussi, il faut pour respirer parce qu'ils ont quelque chose d'important pour respirer.
2: Ils respirent dans l'eau avec des branchies. C'est ce qui est coupé sous leur nageoire ou là sur leur tête ou sur leur cou. Ça bouge.
1: En fait, l'eau pour eux, c'est de l'oxygène.
3: Heureux comme un roi, comme un poisson dans l'eau.
2: C'est comme une sirène qui sait vivre longtemps sous l'eau.
4: J'ai vu une sirène.
5: Est-ce que ça existe, les sirènes?
2: Non, mais des fois, ils respirent les poissons avec ses poumons. Soit une bouée pour, pas une bouée, les poissons ils ont pas une bouée pour pas remonter. Des fois les bouées qu'on a, nos poumons, ça sert à remonter à la surface. Mais les poissons, je pense qu'ils ont pas ça, ils ont pas des poumons.
6: Il y a quelque chose qui manque, tu trouves pas?
2: Ah, c'est parce qu'en fait, eux, ils sont plus... Nous, on est plus lourds.
7: Je suis un peu enveloppé, mais je ne suis pas gros.
2: Et eux, ils sont pas lourds.
1: Les poumons des poissons, ils aspirent de l'eau. Et l'eau, les poumons transforment l'eau en oxygène. Et après, ça fait des bulles quand ils veulent parler.
5: Qu'est-ce qu'ils disent alors à ce moment-là?
1: Pop, pop. Non, ils disent bloup, bloup, bloup, bloup, bloup.
5: Et ça veut dire quoi?
1: Si, ça veut dire bonjour, salut, comment tu vas?
5: D'accord. Donc le poisson est très poli.
1: Oui.

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2: Bonjour, je m'appelle Ismaël, j'ai 8 ans, j'habite à Paris et voici ma blague. Qu'est-ce qui est rouge et qui fait piou-piou?
3: Aucune idée.
2: C'est un poussin qui a pris un coup de soleil.
0: Je vais la raconter à mes parents.
4: Bonjour, je m'appelle Charlie Rose, j'ai 8 ans et demi et j'habite à Lyon.
3: Hello Charlie Rose.
4: Alors, t'es une mouette, elle mange un sandwich. Une autre mouette arrive et lui dit « J'ai faim, on fait mouette-mouette ?»
0: Elle est rigolote, celle-là.
5: Bonjour, je m'appelle Jules, j'ai 10 ans, j'habite en Australie, à Brisbane.
3: Salut Jules, et le bonjour à l'Australie, qui devra attendre un peu pour les vacances d'été.
5: Quelle est la différence entre le soleil et mon devoir de mathématiques? Le soleil, c'est un astre, et mon devoir, c'est un désastre. Au revoir.
0: Trop bien cette blague. Je la connaissais pas, et je valide. 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
5: Je peux venir m'asseoir avec vous ?
6: Bien sûr, viens.
7: C'est ça !
8: Viens !
5: Vous vous appelez comment ?
6: Moi, je m'appelle Simb.
7: Et moi, c'est Al.
6: Nous sommes les cymbales.
7: Des instruments à percussion, quoi !
6: Ça te dirait de devenir percussionniste ?
5: Ça fait quoi, une percussionniste ?
7: Elle joue un peu par-ci, et puis un peu par-là, un peu de tout, quoi.
6: Grâce à nous, elle donne de la couleur à la musique, et elle donne un élan rythmique aux autres musiciens.
5: Et comment ça marche, du coup ?
7: Elle nous frappe, elle nous entrechoque, nous secoue, elle nous racle, elle nous pince.
5: Ok, la percussionniste, c'est une torsionnaire, c'est ça ?
6: Arrête, Al ! Tu vas lui faire peur à la petite. Au contraire, grâce à ses gestes, elle nous fait entrer en vibration, elle nous fait sonner, elle nous fait chanter. Allez, je te présente tout le monde. Venez les gars, on a de la visite. Bon, je te préviens, on fait partie d'une immense famille.
9: Guten Tag. Bonjour.
10: Salut.
11: Guten Tag.
5: Et ils ne parlent pas tous français ?
7: Quoi ? Tu parles pas cette langue couramment ? Ça a l'air mal parti, cette histoire.
6: Ne l'écoute pas, il cherche à t'intimider. On vient des quatre coins de la planète, mais tu peux toutes nous jouer. C'est ça qui fait la richesse de notre famille. Alors oui, mais non. En Afrique, le mot tam-tam, ça désigne toute la famille des tambours. Il y en a plein de différents, comme ici, le djembé.
5: Et c'est fait en quoi ?
7: C'est de la peau qui est tendue sur un fût en bois.
5: Quand tu dis peau, tu veux dire de la peau comme la mienne ?
6: Bien sûr que non. Non, c'est de la peau animale. D'une peau de chèvre ou de peau de veau.
7: Ou une peau de vache. C'est toi la peau de vache.
5: Reste poli, hein.
6: Et quand tu frappes la peau, ça résonne.
5: Ça donne surtout hyper envie de danser.
6: C'est vrai, ces tambours accompagnent les chants et les danses, mais ils servent aussi à transmettre des messages importants d'un village à l'autre. C'est une sorte de code.
7: Et sinon, tu peux toujours envoyer un texto, mais le son est moins beau. Hein.
5: On se croirait dans un temple chinois.
6: C'est ça, un tam-tam, un vrai. C'est une percussion en métal, un grand disque en bronze qui vient d'Asie.
5: Et pourquoi tu utilises ce coton-tige géant pour taper dessus ?
7: Un coton-tige ? Non mais ça va pas ! Je te défie de te nettoyer tes petites oreilles avec ça !
6: On appelle ça une mayoche. Mais tu peux aussi frapper avec des baguettes plus petites si tu veux. En fait, il existe une centaine de modèles, des petites baguettes, des grandes, des grosses, des plus fines.
5: Des baguettes comme chez le boulanger ? Je peux mettre de la confiture dessus alors ?
7: Pas sûr qu'elles apprécient. Et puis ça sonnerait pas terrible, hein ?
5: Elles sont fabriquées en quoi alors ?
6: Le manche peut être en métal ou en bois. Et puis il y en a d'autres qui ont une tête recouverte de feutre, de cuir ou de caoutchouc. Et c'est grâce à toutes ces baguettes et à son imagination, que le percussionniste peut créer plein de sons différents.
5: Mais pourquoi tu tapes pas avec tes mains, comme sur le djembé ?
7: Mais si, mais bien sûr, je peux si je veux d'abord.
6: C'est vrai. C'est ça qui est génial quand tu es percussionniste. Eh bien, baguette ou non, c'est toi qui choisis. Tu entends ? Lorsqu'on frappe sur le tam-tam, il produit un grondement. C'est ça qui le différencie de son cousin, cet autre disque en métal qui vient d'Asie aussi. Je vous présente le...
7: Attends, c'est moi qui le présente.
12: Ladies and gentlemen, je vous présente le gong.
5: Eh, mais ils se ressemblent hyper fort, t'es sûr qu'ils sont pas jumeaux plutôt ?
6: Certains. Le tam-tam est tout lisse, alors que le gong, lui, a une petite bosse au milieu.
7: Tu sais comment on l'appelle, cette bosse ? Le mamelon.
5: Le mamelon ?
6: Oui. Et lorsque tu frappes sur le mamelon...
7: Et il le gronde pas !
6: Non, il chante.
5: Et ceux-là, les tout petits tam-tams, ils font quoi ?
6: Ça,
0: ce sont des crottins.
5: Comme les serpents?
7: Mais non, c'est beaucoup plus gentil.
6: Ce sont de minuscules disques métalliques.
7: Pas plus grands que le couvercle d'un pot de confiture.
6: Et leur son est très aigu.
7: Et puis, il y a le bol aussi, le bol, il est là le bol.
5: Un bol de baguette, c'est pas fait pour manger des nouilles plutôt?
7: Alors c'est toi la nouille, n'importe quoi, c'est un instrument de musique.
6: Écoute, c'est très subtil. On frotte un bâton en tournant sur le bord du bol et ça donne ceci. En Asie, toutes ces percussions en métal sont jouées lors des célébrations religieuses. Je te présente la caisse claire. Elle fait partie de la famille des pots, comme le djembé.
7: Mais au moins exotique, quoi.
6: Certes, c'est un tambour, sauf qu'il n'y a non pas une, mais deux pots sur son fût. Une au-dessus, sur laquelle on joue, et une en dessous, qui résonne. Tu peux jouer au centre ou sur les bords.
7: C'est comme à la piscine. Si tu sais nager, tu peux aller au centre, et sinon tu restes sur les bords.
6: Et si tu veux créer un son plus doux, tu peux changer de baguette et te servir de ceci. Ce sont des petits balais avec des poils en métal.
5: Oh, ils sont tout mignons.
7: Ouais, mais ils sont mignons, mais ils gratouillent.
6: Ça sonne très jazzy.
5: Et on peut jouer avec ça sur la caisse claire géante aussi?
7: Ah, mais c'est pas une caisse claire géante, c'est une grosse caisse. Désolé.
6: Pour la grosse caisse, il a raison. On utilise un autre type de baguette, un maillet.
5: Ah oui, elle est pas très discrète celle-là.
7: Et c'est pour ça que dans l'orchestre, on la met toujours tout au fond, pour pas qu'elle dérange les autres musiciens.
5: Et c'est quoi tous ces trucs argentés sur les bords là tout autour?
6: Ce sont les clés.
7: De voiture?
6: Non, oh, tu peux pas t'en empêcher là, Al.
7: Oh, ça va, c'est pour rigoler.
6: Les clés permettent de tendre ou de détendre la peau, car il faut qu'elle soit tendue partout pareil pour que le son soit homogène.
5: Tiens, en fait, vous m'avez encore rien dit sur vous.
7: On est nuls, on manque à tous nos devoirs.
6: Comme tu peux le constater, nous sommes deux superbes assiettes en métal. On peut avoir plein de tailles différentes. Il y a les splashs.
7: Il y a aussi les crashs, les rides, les chinoises.
5: Les chinoises?
6: Sans oublier notre look, on peut être clouté ou joliment martelé.
7: Et pour nous jouer, on nous frotte et on nous cogne l'une contre l'autre.
5: Waouh, elles sont vachement belles. C'est qui? C'est encore vous?
6: Et non, ce sont les timbales. Et tu vois, leur peau est tendue sur de magnifiques fûts cuivrés.
7: Ouais, magnifique, quoi? Elles ressemblent à des grosses marmites!
6: Il est un peu jaloux.
5: Tiens, et pourquoi elles ont une pédale, elles?
6: C'est pour changer la note pendant le morceau, car leur peau, elle, peut chanter.
7: Enfin, en termes de chant, moi j'en connais un qui se défend pas mal du tout parmi les percussions. Le
6: Mais
7: piano.
6: Arrête d'en rajouter, Al. On va pas présenter toute la famille aujourd'hui. On va embrouiller notre nouvelle copine.
5: Oui, j'avoue, c'est pas simple de s'y retrouver.
6: On t'a fait découvrir quelques percussions en peau et en métal, et la prochaine fois, si tu reviens, promis, on te présentera les claviers.
7: Hé, hey, il y a les accessoires aussi. Ah, t'as oublié les accessoires? Il y a la flûte à coulisses, le klaxon, les noix de coco, les grelots.
5: Bon, ben, si je comprends bien, on va se revoir bientôt, alors.
7: Oui.

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3: Et coucou les petites curieuses et les petits curieux, c'est l'automne.
4: Bonjour, je m'appelle Alban, j'ai 4 ans. Je voudrais savoir comment les arbres savent qu'il faut perdre leurs feuilles. Merci.
3: Comment les arbres savent qu'il faut perdre leurs feuilles? Alban, 4 ans à peine, elle est trop cool ta petite question. Et le professeur Marc-André Sellos, spécialiste des végétaux au Muséum National d'Histoire Naturelle, est là pour te dire...
5: Oui, volontiers. Alban, tu as tout à fait raison. En automne, les arbres perdent leurs feuilles et du coup, ils n'auront pas de feuilles en hiver. Alors, attention, pourquoi est-ce qu'ils perdent leurs feuilles déjà? Parce qu'en hiver, il va faire froid, il va y avoir du gel, donc les feuilles risquent d'être abîmées, donc l'arbre, en fait, attend, pelotonné dans ses bourgeons, la saison suivante.
3: Il fait comme l'ours, quoi, il hiberne.
5: Exactement, c'est une adaptation à l'hiver où on rentre en vie ralentie, tout à fait. Alors, comment est-ce qu'il sait, par contre, qu'on arrive en hiver? Eh bien, c'est simple, il y a deux signaux. Le premier, c'est que les températures diminuent. Et donc, il y a une réaction physiologique de l'arbre qui, quand la température commence à baisser, ben, les feuilles commencent à se préparer à tomber. Mais il y a aussi autre chose. Il y a la longueur du jour. Tu as peut-être remarqué, Alban, que les feuilles sous les réverbères restent plus longtemps. Parce que comme elles sont éclairées la nuit, eh ben, elles ne réagissent pas puisque leurs jours sont plus longs.
3: Donc, elles tombent moins tôt. Et pour arriver à la célèbre feuille morte, alors ça se passe comment?
5: Alors, la feuille se prépare à tomber, c'est-à-dire que tout ce qu'il y a dans la feuille repasse dans l'arbre. Et ce qui va tomber, ben, ça ne va pas être une grosse perte pour l'arbre. D'ailleurs, souvent, ça s'accompagne de changements de couleur. Hein. La feuille perd sa chlorophylle, donc de verte, elle devient jaune, voire un peu rouge. Et puis, il se prépare une espèce de zone où ça se coupe. Et ça se coupe avec une cicatrisation tout de suite qui empêche les maladies de rentrer. Mais alors attention, il y a des arbres qui ne perdent pas leurs feuilles.
3: Ah bon, lesquels?
5: Ben oui, le chêne vert par exemple, il a tout le temps ses feuilles. Ou les pins, les sapins, ils ont tout le temps leurs aiguilles qui sont des feuilles. Bon, c'est des feuilles allongées, mais enfin c'est des feuilles. Alors en fait, ces feuilles-là, elles tombent. Mais elles tombent chacune à son tour, n'importe quand. D'ailleurs, si on regarde bien, on en voit de temps en temps une ou deux qui sont un peu jaunes. Mais elles tombent irrégulièrement. Et il en repousse. Alors, c'est soit des plantes qui sont dans des conditions où il fait relativement bon tout le temps. Bah, c'est le chêne vert dans la zone méditerranéenne, où il n'y a pas vraiment d'hiver. Et puis, il y a des plantes aussi de chez nous. Alors, il y a un hiver chez nous. On peut s'étonner que le pin et les sapins gardent leurs aiguilles. Mais c'est tout bête. C'est qu'elles ne fonctionnent pas en hiver.
3: Ah oui, pause jusqu'au printemps, quoi.
5: Oui. Elles sont en pause.
3: En attendant que tout ce joli petit monde reprenne des couleurs, je sais que vous êtes beaucoup à adorer ramasser les feuilles mortes et admirer leurs couleurs d'automne, alors profitez. 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
6: Et je suis Léonie Pinjot.
5: Et nous allons vous raconter l'histoire de Madeleine et les mots qui fâchent.

0: Madeleine est une petite fille très, mais très gentille. Si douce, si sage, toujours à l'écoute de ses parents. Elle a appris à parler très tôt et les adultes l'applaudissent quand ils l'entendent faire des phrases compliquées avec des mots aussi savants que « réciproquement »,« quotidien » ou « solennel ». Un jour, elle a même dit « hypothèse ». Pourtant, elle ne sait pas quoi répondre quand, un matin, ses parents lui annoncent
1: « Ma chérie, tu vas avoir une petite sœur. »
0: Une petite sœur ? Oui, bon, et alors ? Et puis, c'est dans longtemps. Mais Madeleine est intelligente. Elle sait que ses parents attendent d'elle quelque chose. Alors, pour leur faire plaisir, elle leur dit
1: « Oh, je suis si heureuse. Oh, une petite sœur, c'est merveilleux. »
0: 9 mois plus tard, alors que Madeleine prend son petit déjeuner, la maman s'écrie tout à coup
1: « Aïe ! Ouille ! Elle frappe ! C'est maintenant ! On doit partir !»
0: Le papa renchérit
1: « Vite, à la maternité. Toi, tu restes là et tu attends ta grand-mère. »
0: En refermant la porte, la maman ajoute
1: « Et surtout, n'ouvre à personne !»
0: Madeleine se retrouve toute seule à la maison devant son bol de céréales. Elle n'a plus faim tout à coup. Heureusement, elle entend la porte d'entrée grincer. Elle accourt pour se réfugier dans les bras tendres de sa grand-mère. Mais ce n'est pas du tout sa grand-mère. Comment cette vieille femme toute fripée, avec un gros bouton poilu sur le nez et un œil en moins, a-t-elle fait pour entrer ? Bouh, qu'elle sent mauvais ! Madeleine recule. La vieille ouvre une bouche édentée.
2: Bon, il est où le nouveau-né ?
1: Mais vous êtes qui ?
2: Ben, je suis la méchante sorcière qui vient jeter des sorts.
1: Vous vous trompez, madame. Il n'y a pas de nouveau-né ici. Je suis seule et j'attends ma grand-mère. Alors partez.
0: Vexée, la sorcière renchérit.
2: Si tu crois que je me déplace pour rien, sale bestiole, tu te trompes.
1: Si je peux me permettre ?
2: Eh ben non, tu peux pas te permettre et on va pas y passer la journée.
1: Pardon, mais vous n'auriez pas mangé de l'ail par hasard parce que...
2: Ouh ! Dis donc, insolente.
3: Puisqu'il n'y a pas de nouveau-né, c'est sur toi que le sort va tomber.
2: Je vois que tu te débrouilles pas mal avec les mots.
3: J'ai ma petite idée.
2: Oh, oh, oh. C'est mon sort Veritas, le numéro 33.
3: Que dirais-tu d'être condamné à dire le contraire de ce que tu souhaites dire ?
0: La sorcière jette sur le visage de Madeleine son haleine fétide. Madeleine ferme les yeux et croit s'évanouir. Mais au lieu de cela, elle répond
1: « Oh oui, belle fée qui sentait si bon, j'en serais très heureuse !»
0: Madeleine est sidérée par la phrase qui vient de sortir d'elle, alors qu'elle voulait dire
1: « Pas question, sale sorcière, t'as pas intérêt. Et en plus, tu pues !»«
2: Oh, je vois que le sort fonctionne !»
0: se réjouit la sorcière.
2: « Au revoir, ma petite. Mais avant, une chose. Si tu veux un jour être délivrée de ce sort, il te faudra rencontrer la personne qui a reçu le même sort que toi. Il n'y en a pas beaucoup. Comme dans le memory. Quand un couple se forme,
3: je l'enlève du jeu.
0: Et elle repart par la porte d'entrée, non sans avoir ponctué son discours d'un énorme râle à l'ail. C'est alors qu'une seconde fois, la porte d'entrée s'ouvre. Mais Madeleine a peur. Elle court se cacher sous la table de la cuisine. Une voix familière retentit. Ouf ! Sa grand-mère. Comment lui cacher la malédiction ? Désespérée, elle sanglote.
3: Oh, ma petite chérie, que se passe-t-il ? Tu es angoissée par l'arrivée de ta petite sœur. Ne t'inquiète pas, tout va bien se passer. Il faudra juste lui faire une petite place.
1: Jamais !
0: Et le seul mot que Madeleine arrive à articuler, horrifiée par ce qu'elle vient de dire. Quand les parents reviennent avec un nourrisson dans un sac, Madeleine se précipite pour les embrasser. Maman lui présente Constance, sa petite sœur. Madeleine se penche sur elle, un grand sourire aux lèvres, et lâche.
1: Mais que tu es moche, espèce de grosse horreur.
0: Papa la reprend.
1: Madeleine, tu ne peux pas lui parler comme ça. Pas pardon, mon papa. Je la déteste déjà, et j'essaierai d'être toujours méchante avec elle.
0: Les parents se regardent, interloqués. Ça ne ressemble pas à leur petite Madeleine. Que s'est-il donc passé ? Madeleine court dans sa chambre pour s'enfermer. La malédiction de la sorcière est horrible. Sa vie est finie. Dans le salon, elle entend les parents chuchoter.
4: Non, mais c'est pas possible.
1: Je ne crois pas. Comment ça marche? Mais Madeleine,
0: comment ça? Il doit y avoir un conciliaboule, un conciliabal, non, un conciliabule. Voilà que dans l'émotion, elle est en train de perdre ses mots rares. Alors elle les recompte.
1: Solennel, réciproque, hypothèse, conciliabule, quotidien. En revanche...
0: Non, voilà, ils sont bien là. Au moins n'a-t-elle pas perdu son trésor. Mais à quoi va-t-il pouvoir servir si elle dit le contraire de ce qu'elle voudrait dire ? Sa maman rentre dans la chambre sur la pointe des pieds.
1: Tu es triste à cause de l'arrivée de Constance ?
2: Oui, elle hurle et me gâche la vie.
1: Je comprends, c'est normal, ma chérie, de réagir comme ça. Mais tu verras, c'est chouette d'avoir quelqu'un avec qui jouer.
2: Non, c'est atroce. Je suis si malheureuse. Et je pense que vous l'êtes aussi. Notre vie est gâchée.
0: Pleure Madeleine. Le lendemain, à l'école, la maîtresse est consternée. Madeleine a d'abord marché sur le pied d'un camarade et refusé de s'excuser.
2: Aïe !
1: J'ai fait exprès. Pas pardon. Je ne suis tellement pas désolée. Jamais je ne m'excuserai, car je ne t'ai pas fait mal.
0: Puis, à la cantine...
1: Ces boulettes sont infectes. Je refuse d'en manger.
0: Tout en finissant son plat jusqu'à la dernière goutte de sauce. Enfin, quand la maîtresse lui a demandé de réciter sa poésie « Le dormeur du Val », elle a dit...
1: Non, pas question. Je déteste ce stupide poème.

0: mais s'est levé et l'a parfaitement récité. Le soir même, alors que Madeleine joue au-dessus du berceau de Constance, elle s'exclame.
1: Ça sent délicieusement bon. Je voudrais en manger avec des fraises et de la chantilly.
0: Son père s'approche alors du berceau. D'où provient une odeur épouvantable. Constance a fait un énorme caca. Les parents vont consulter les médecins les plus fameux. Rien n'y fait. On se résout alors à faire appel à une aide remboursée par la Sécurité sociale. C'est une jeune fille du nom de Léontine qui accompagne partout Madeleine pour traduire sa pensée. Ainsi, lorsque Madeleine veut faire un compliment,
1: « Espèce de perruche poilue aux yeux globuleux !»
0: Léontine traduit
1: « Tu es très jolie avec tes longs cheveux et tes yeux en amande !»
0: À la maison, les relations avec Constance s'améliorent. Quand Madeleine l'appelle
1: « Oh mon gros bébé cadom, plein de vomi et de morve, que je déteste tellement !»
0: Léontine traduit
1: « Oh mon joli bébé joufflu qui sent si bon, je t'aime tellement !»
0: Le temps passe, et Madeleine devient une ravissante jeune fille. Depuis que Constance est née, elle lui a appris peu à peu tout son vocabulaire. Ainsi, Constance fait des phrases comme
1: « Avec cet air solennel et quotidien, je fais en revanche l'hypothèse que les parents sont réciproques. »
0: Madeleine sait que ça ne veut pas dire grand-chose, mais au moins c'est joli. Et les adultes applaudissent, comme quand elle était jadis au centre de l'attention. Les deux sœurs discutent beaucoup toutes les deux. Elles se comprennent, elles sont complices. Mais en dehors de la maison, Madeleine a décidé de se taire. Et c'est dur, parce qu'elle a remarqué un garçon qui lui plaît vraiment. Mais alors, vraiment beaucoup. Il s'appelle Paul et s'assoit tout le temps au fond de la classe, comme elle. Et ne parle à personne, comme elle. Leurs regards se croisent souvent. Un soir, alors que tout le monde est parti, il se retrouve seul, obligé de se dire au revoir. Paul lâche alors « Je te déteste, horrible petite bonne femme, aux cheveux filasses et au visage bouffi !» Madeleine écarquille les yeux. « Serait-ce possible ?» Elle lui répond alors, le cœur au bord de l'explosion.
1: « Ah, moi aussi je te hais, gros crapaud baveux. Je te trouve si hideux que je ne veux surtout pas être avec toi. »
0: D'un coup, un souffle chaud et vert sort de sa bouche et de ses narines. Elle va s'évanouir quand Paul la rattrape in extremis. Ils hésitent, puis essaient timidement « Je t'aime. »
1: « Moi aussi, je t'aime. »
0: Ils prononcent alors en cœur cette phrase. « Notre amour solennel est parfaitement réciproque. Et ce n'est plus une hypothèse, c'est notre quotidien. »
2: Bien fait pour la sorcière. C'est de la forme d'une paire. La malédiction a été vaincue.
0: Mais Paul et Madeleine se promettent de toujours se dire au moins une fois par jour le contraire de ce qu'ils souhaitent dire. Et voilà, l'histoire n'est pas finie. Et maintenant, pas au lit !
3: Non, une autre.
4: Oui.

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2: Bonjour, je m'appelle Joachim.
3: Bonjour Joachim.
2: J'ai 6 ans et demi. Voici ma blague. Qu'est-ce qui est vert et qui pousse au fond du jardin? Un petit pois qui fait caca.
4: Bonjour, je m'appelle Julia et j'ai 9 ans.
3: Salut Julia.
4: Et je vais vous raconter ma blague. Pourquoi Napoléon n'a-t-il jamais déménagé? Parce qu'il avait un Bonaparte. À bientôt.
3: Ah mais oui, bien sûr. Napoléon Bonaparte.
5: Bonjour, je m'appelle Joshua, j'ai 7 ans.
3: Hello Joshua.
5: J'habite à Caen. Toto et sa petite sœur sont vraiment épuisants pour leur pauvre maman. Un jour, Toto lui demande « Maman, maman, tu voudras quoi pour ton anniversaire ?»« Deux enfants sages », répond la mère fatiguée. « Ah super, s'écrie Toto, on va être 4 à la maison, on va bien se marrer. »
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2: Le bateau d'Ulysse glisse rapidement sur la mer. Il fait beau et un bon vent souffle dans la grande voile blanche. Ulysse est très heureux de rentrer chez lui à Ithaque pour retrouver sa famille et sa maison. Ce jour-là, en observant un groupe de dauphins qui dansent autour du bateau, Ulysse remarque au loin un rocher qui pointe vers le ciel.
3: On dirait une île flottante, pense-t-il. Allons voir de plus près. Nous pourrons peut-être débarquer sur cette terre et faire des provisions d'eau et de nourriture.
2: Le bateau se rapproche de l'île et Ulysse donne l'ordre à ses compagnons d'accoster. En marchant sur des galets noirs, ils admirent le beau palais qui se trouve au sommet, entouré d'une impressionnante muraille.
3: Il y a sûrement un grand roi qui habite ici. Montons vers ce palais et soyons prudents, lance-t-il à ses compagnons. Lorsqu'ils arrivent tout en haut, le vent souffle si fort que les cheveux des marins se dressent sur leur tête. Au même moment, un homme souriant à la barbe blanche vient à leur rencontre.
4: Bienvenue sur mon île, ami marin. Je suis Éole, le dieu des vents. On se fait la bise. Allez, installez-vous autour de la table avec ma femme et mes nombreux enfants. Venez, je vais vous les présenter. La flûte à vent, le trombone d'avant, mes deux petits jumeaux, les cordes d'antan. Et enfin, mon préféré, héliophone, ou la machine à vent. Et oui, nous sommes une famille très nombreuse et très, très talentueuse.

0: Dans la grande salle du palais, traversée par des courants d'air, Ulysse et son équipage s'installent alors à table et se régalent de plats délicieux. Le dieu des vents est si gentil qu'il leur propose de rester quelques jours dans sa maison pour bien manger et se reposer. Ulysse accepte l'invitation avec joie et pendant un mois, il raconte à Éole ses nombreuses aventures. Après avoir repris des forces, les hommes sont maintenant prêts à repartir et Ulysse remercie Éole pour sa grande gentillesse et son hospitalité. Mais juste avant qu'il ne remonte dans le bateau, le dieu des vents appelle discrètement Ulysse.
1: « Ulysse, prends ce sac en cuir avec toi. »
0: Mais qu'est-ce que c'est? Un cadeau ? Demande Ulysse. « Oh non, c'est trop, je ne peux pas accepter. »
1: « Je veux t'aider à rentrer chez toi. Prends ce sac et surtout, ne l'ouvre pas. J'ai enfermé à l'intérieur tous les vents mauvais, ceux qui fouettent, balaient, sifflent, emportent, tourbillonnent, déchaînent. Tous les vents qui provoquent des tempêtes et des rafales. Lorsque tu arriveras à Ithaque, tu pourras libérer les vents. Mais attention, Ulysse. Surtout, n'ouvre pas le sac avant d'arriver chez toi. J'ai compris.
0: Ulysse promet et remercie Éole. Puis il cache le sac des vents, fermé par une ficelle en argent, à l'abri des regards, tout au fond du bateau. Ulysse et ses compagnons prennent aussitôt le chemin du retour, direction Ithaque. Le voyage est long, 9 jours et 9 nuits, où Ulysse, l'œil rivé sur le ciel et les étoiles, guide ses hommes et son bateau. Au 10e jour, enfin, ils aperçoivent les montagnes d'Ithaque. Ulysse est tellement content, il va retrouver sa famille et sa maison. Mais fatigué par le voyage, il ferme un moment les yeux, s'allonge et s'endort à l'avant du bateau en se protégeant de sa cape.
2: Hé, hey, les gars !
0: Dit l'un des compagnons.
2: Ulysse s'est endormi. Allons voir ce qu'il y a dans ce gros sac en cuir caché dans la cale.
3: Qu'est-ce qu'il y a là-dedans ? Sans doute un trésor plein de pièces d'or et de bijoux précieux. Éole a fait un cadeau à Ulysse et nous n'avons rien eu. Ce n'est pas juste. Allez, ouvrons le sac.
0: À peine l'un des marins dénoue le fil d'argent que des vents terribles s'échappent du sac en sifflant et en hurlant, soulevant des vagues énormes qui déchaînent une terrible tempête qui emporte le bateau vers la haute mer, loin, très loin d'Ithaque.

0: Réveillé en sursaut, Ulysse s'accroche au mât du navire qui tangue dangereusement sur la mer. Il comprend ce qui s'est passé. Tout cela est de ma faute. J'aurais dû garder ce sac près de moi et surtout ne pas m'endormir. Quelle imprudence! Après une nuit chahutée sur le dos énorme des eaux, le navire se retrouve au petit matin tout près d'une île. Ulysse se relève, sonné et trempé, et il reconnaît les lieux. Le bateau est revenu en arrière, chez Éole, le dieu des vents. Arrivé près du rivage, Ulysse bondit hors du bateau sur les galets noirs, grimpe les marches du palais en courant et arrive essoufflé face à Éole qui est à table avec sa femme et ses enfants. Éole, dieu des vents, mes marins ont ouvert le sac et une affreuse tempête nous a ramenés chez toi. Peux-tu nous aider à repartir à Ithaque, s'il te plaît? Mais Éole, cette fois-ci, n'est plus aussi gentil et lui dit, en le regardant durement dans les yeux,
1: Ulysse, je t'ai donné une chance. Je ne t'en donnerai pas une deuxième. Il ne fallait pas t'endormir. Tu as été très imprudent. Tant pis pour toi. Adieu.
0: Ulysse regagne alors son bateau, tête baissée, et reprend la mer. Hélas, il est toujours aussi loin de son île d'Ithaque. Son voyage est loin d'être terminé.

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2: Et coucou les petites curieuses et les petits curieux, prenez vos stylos ou vos claviers, enfin vos plumes quoi.
3: Bonjour, je m'appelle Joséphine Dufourneau-Moreau. Je me demandais en combien de jours pouvons-nous écrire un roman ? Au revoir.
2: En combien de jours pouvons-nous écrire un roman ? Joséphine, aurais-tu un petit projet derrière la tête ? Étienne Kern, en tout cas, est là pour te répondre. Professeur de lettres classiques et écrivain lui-même, récompensé en 2022 par le prix Goncourt du premier roman pour Les Envolées. Alors, que dites-vous à Joséphine ?
4: Ah, c'est une très jolie question. Mais ma réponse sera très décevante parce que je vais dire « ça dépend ». Ça dépend de plein de choses. Ça dépend évidemment du type de roman, parce que 150 pages ou 3000 pages, c'est pas pareil. Ça dépend aussi de la personne qui l'écrit. Quelqu'un qui écrit à plein temps, ou quelqu'un qui a une activité à côté et qui écrit quelques heures ici ou là, volées à sa vie professionnelle, c'est évidemment pas pareil. Mais on a plein d'exemples sur la littérature qui ne se ressemblent pas. Je pense par exemple à Stendhal. Stendhal a écrit La Chartreuse de Parme en 53 jours. Pourtant, c'est long, la Chartreuse
5: Combien
4: de Parme.
5: Combien ça fait de pages, La Chartreuse de Parme ?
4: Alors, je pourrais pas vous dire, mais c'est plusieurs centaines.
5: Ah ouais.
4: 600, 700.
5: 53 jours, donc moins de deux mois.
4: Exactement. 53 jours pour La Chartreuse de Parme. Et pour prendre des auteurs contemporains, on sait par exemple qu'Amélie Nothomb, elle le dit dans les interviews, écrit 4 romans par an. Elle en publie un sur les 4, elle en a écrit 4. Ça veut dire qu'elle en écrit un par saison. Mmh. C'est l'affaire de 3 mois. Ou Jean-Paul Dubois, qui a eu le prix Goncourt en 2019, raconte aussi qu'il écrit un roman par an en un mois. Il se donne 31 jours. Et il choisit, donc, dit-il, un mois de 31 jours, pour avoir un peu de marge par rapport aux 30 jours. Il choisit un mois plus vieux, par préférence. Et en général, il prend le mois de mars. Et au mois de mars, il écrit 8 pages par jour, pendant 31 jours. Et ça lui fait, à la fin, 240 pages. Et il envoie ça à l'éditeur, et il lui reste 11 mois pour vivre sa vie. Ce qui est quand même merveilleux.
2: Ouais, c'est pas mal. Mais donc, il n'y a pas de règle, en fait. Un bon roman peut vraiment être écrit en une nuit, comme on voit parfois dans les films. Ça sort pas d'un coup, quand même.
4: Il est, en fait, très difficile de quantifier le temps réel que prend l'écriture d'un roman. C'est parce qu'on a laissé mûrir quelque chose pendant un temps fou, même sans écrire. Parce que je crois qu'un écrivain peut écrire même quand il n'écrit pas. Parce qu'il se passe des choses dans sa vie intérieure qui vont ensuite lui permettre d'écrire. Emiliane Malfatto, par exemple, qui a eu le prix Goncourt du premier roman il y a 2 ans, écrit en quelques jours, mais dans une forme d'exaltation comme ça. Mais ça ne vient pas de nulle part. C'est en fait toute une vie de travail qui est convoquée dans l'écriture. Picasso, par exemple, je prends un peintre, mais c'est un peu pareil. Picasso, quand on lui demandait combien de temps il avait consacré à la réalisation d'une toile, disait toute une vie, plus, et puis après, 3 jours, 1 jour, 2 heures, ça dépend.
2: Et vous alors, Étienne Kern, votre roman primé, vous l'avez écrit en combien de temps, si on parle du coup de l'écriture pure ?
4: Votre question m'embarrasse beaucoup, j'assume pas, j'ai honte. Ce roman fait 144 pages, et j'ai passé 4 ans.
2: Ah ouais ? Oui, mais vous faites des choses à côté.
4: Merci de me rassurer, ça c'est très aimable de votre part. Oui, effectivement, c'est pas 4 ans en continu, 4 ans à côté d'une vie professionnelle, d'une vie familiale, mais aussi beaucoup de doutes, de tâtonnements, de réécriture. Mais je crois que chaque auteur aura une histoire différente à vous raconter, voire une histoire différente par roman.
2: Une histoire dans l'histoire, en somme. Alors, on dit quoi, Joséphine, t'as plus qu'à te lancer ?
4: Absolument. Bon courage, Joséphine.
2: Et salut les matelots.

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1: Quelle bestiole as-tu choisie? On dirait un cri de chèvre. Ah, j'ai trouvé! C'est un grand panda. Le grand panda vit dans les montagnes chinoises, entre 1800 et 3500 mètres d'altitude.
2: Là, là.

0: Oh, le voilà! On dirait un ours, mais c'est bien un grand panda.
1: Oh, hé, l'humain. On se calme. C'est pas parce que vous m'avez classé dans la catégorie carnivore et oursiné qu'il faut me prendre pour un ours.
0: Pardon. Bien sûr, tu es noir et blanc, pas roux comme un ours. Tu es un magnifique panda.
1: Un magnifique grand panda. Ne sois pas insultant. Je suis un trésor national, moi, et pas qu'en Chine.
0: Ah, je t'entends mal. Je vais m'approcher.
1: Fais comme tu veux. Moi, je bouge pas. T'es trop loin.
0: Oh, pas tant que ça. À peine 30 mètres.
1: 30 mètres. T'es ouf. C'est le bout du monde. Je mettrai au moins une heure, moi, pour faire 30 mètres. De toute façon, je suis trop occupé à manger des bambous.
0: C'est rapide, je suis déjà près de toi. Oh, mais où sont tous les autres bambous? Qui les a détruits?
1: Quoi? Détruits? Mais non, c'est moi qui les ai mangés. Enfin, ce que tes congénères ont bien voulu me laisser.
0: Mais pourquoi? Les humains ne mangent pas de bambou.
1: Non, mais ils détruisent les forêts pour en faire des champs ou des maisons. D'ailleurs, profitons qu'il y en ait encore pour faire des réserves. Tiens.
0: Oh, mais tu as 6 doigts.
1: T'es ouf. Je suis normal, j'en ai 5. Ça, c'est pas un doigt, c'est un bout de mon radius. L'os, sésamoïde. C'est comme ton pouce. Les premiers pandas ne l'avaient pas. Mais grâce à ce changement, nous, leurs descendants, on peut arracher les bambous plus facilement.
2: Cet os sésamoïde est comme le pouce opposable qui permet aux singes, dont nous les humains, d'attraper des objets. C'est lui qui nous différencie, nous les primates, de toutes les autres bestioles. Dis donc, t'as bon appétit.
1: Ouais, 20 kilos par jour. Je n'ai bientôt plus rien à manger. Il faut que je trouve rapidement une autre forêt. Mais là, j'ai pas le temps. Je dois manger.
0: Tu veux pas t'arrêter 2 minutes de mâcher et aller chercher une autre forêt de bambou?
1: Ah non, je suis obligé de prendre le temps de bien mâcher. Je digère mal le bambou.
0: Très élégant.
1: Oh, pardon. Je te l'avais dit, je ne digère pas le bambou.
0: Pourquoi tu t'obstines à manger du bambou si tu ne le digères pas?
1: Parce que c'est trop bon. Et puis, j'arrive à le digérer, le bambou. C'est juste que...
0: J'y crois pas. Il s'est endormi. Grand panda! Hé! Grand panda, réveille-toi!
1: Tu vois ce que ça fait, la digestion? Ça me donne envie de dormir. Toute la journée. Alors, je vis doucement. Je mange, je dors.
0: Tu ne manges rien d'autre? Hé, tu ne manges rien d'autre?
1: Si, parfois des œufs, des insectes ou du miel. Mais c'est plus fatigant à trouver que le bambou. Il y en a partout.
0: Oui, enfin, il y en avait presque partout. Là, ta forêt ressemble plutôt à un petit jardin.
2: Il y a une autre forêt de bambou à quelques kilomètres d'ici, vers le nord, avec une jolie rivière. Tu viens, on y va?
1: C'est trop loin. Je préfère rester ici.
2: Mais enfin, il suffit de traverser un village. Si tu restes ici, tu vas mourir de faim.
1: Ouais.
2: J'y ai vu une grand panda femelle. Tu vas avoir 6 ans. C'est le bon moment pour toi de trouver une femelle. Faire des bébés pandas, assurer votre survie. C'est important, vous n'êtes plus très nombreux.
1: Ouais. C'est pas faux. Mais non. J'ai trop la flemme.
2: Si vous continuez à être aussi mou et lent, vous allez disparaître. Le grand panda vit en moyenne 15 ans, mais il a beaucoup de mal à

0: se reproduire, en grande partie à cause de cette lenteur qui lui prend toute son énergie et qui l'handicape dans sa reproduction. Si une femelle accouche de deux petits, un seul survivra car elle n'arrive pas à les prendre en charge tous les deux. Et puis les grands pandas ne s'accouplent que quelques jours par an. Une naissance de bébé panda tient quasiment du miracle.
1: Oh non, ils reviennent. Ils vont complètement détruire ma forêt, m'enlever le bambou de la bouche, pire, me capturer et vendre ma viande. Hein ? Ils n'ont pas le droit. Je suis une espèce protégée.
0: Mais bouge, au lieu de perdre du temps à revendiquer, fuis vite.
1: On fait une pause pour manger un bambou?
0: Non, non, on s'arrêtera quand tu seras en sécurité. Oh, quelle course! Oh, mais c'est ici la grande forêt de bambou. Et elle est là, le grand panda femelle.
1: Oh, super! Il y a plein de bambou. C'est bon.
0: Mais, et la femelle panda, tu ne vas pas la voir?
1: Hein? Non. Si, peut-être demain. Voilà, j'ai pas le temps.
0: Ok, bah mange bien alors. Salut, grand panda.
1: Salut, l'humain.
0: Le grand panda possède un os qui lui sert de pouce. Comment s'appelle cet os? L'os sésamoïde? L'os sésame ouvre-toi? L'os sésaniode? Bravo! L'os qui sert de pouce au grand panda, c'est bien l'os sésamoïde. C'était un peu lent et mou, mais c'était bestiolement génial.
2: La la la la la la la.
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0: Eh, on se réveille là.
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0: Et ben voilà.

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1: Allez, pour trouver un bon sujet de conversation avec ses amis et rigoler, rien ne remplace les blagues, bien sûr.
2: Bonjour, je m'appelle Johan, j'ai 9 ans et j'habite à Romainville. J'ai une blague pour vous. Pourquoi Napoléon n'a-t-il jamais déménagé? Parce qu'il avait un bon appart. Merci, au revoir.
3: Génial cette blague, je vais la raconter à mes potes.
4: Bonjour, je m'appelle Paul, j'habite à Paris, j'ai 8 ans, je voudrais vous raconter une blague. Quel est le fruit que n'aiment pas les poissons?
1: Le fruit que n'aiment pas les poissons? Alors là, aucune idée.
4: La pêche.
5: Je la connaissais pas celle-là et je valide.
6: Bonjour, je m'appelle Fidel, j'ai 6 ans et j'habite à Bayeux. Je vais vous faire une blague. Quelle couleur sont les petits pois?
1: Eh bien, Phileas, les petits pois, ils sont verts, non?
6: Rouge, les petits pois sont rouges.
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lunettes qui bougent toutes seules. Oh, ça va pas recommencer. Ok, je gère. Allez, je sors tout. On va bien voir. Tu deviens folle, Tina. Ou alors tu rêves. Ah là là là là là! Qu'est-ce que c'est que ce truc? Où est le trésor? Où est le trésor? Qu'est-ce que j'en sais, moi?

0: Alors que la jeune Tina vient d'arriver en Égypte, Paul Brocard, son père, et ses collègues archéologues découvrent une sépulture oubliée dans la vallée des rois, la tombe de Néfertiti. En pénétrant dans la chambre funéraire, une malédiction les a endormis mystérieusement. Le lendemain matin, Tina se rend à l'hôpital où les dormeurs ont été regroupés dans une chambre spéciale, sous surveillance constante des équipes médicales.
1: Ne t'inquiète pas, Tina. Ils sont juste endormis. J'ai essayé de prévenir ta maman, mais elle ne répond pas.
2: Elle est en voyage de noces avec son nouveau mari.
1: Ah. En attendant, tu resteras avec Mousse et moi.
2: Je veux bien. Merci.
1: Bien. Il n'y a pas grand-chose à faire ici. Les médecins s'occupent d'eux, ils vont trouver un moyen de les réveiller, j'en suis sûre.
3: Elle va rester combien de temps ?
2: Je suis là, je te signale.
1: Le temps qu'il faudra, elle est notre invitée.
3: Quelle tannée !
1: C'est comme ça ! Qu'est-ce que c'est que cette attitude ?
2: Je peux retourner dans la maison de mon père si ça gêne.
1: Non, pas du tout. Et toi, tu ferais mieux de bien te comporter si tu veux pouvoir jouer à la console pendant les vacances. Hein.
3: C'est juste que je veux pas que la malédiction de Néfertiti vienne nous frapper. Oh,
1: ne dis pas de bêtises.
3: Mais c'est vrai, quoi. Les archéologues entrent dans la tombe, on les retrouve endormis, comme par hasard. Ça te rappelle rien? C'est pas une coïncidence.
1: Mustapha, tu es fils de scientifique. J'essaie de t'apprendre à réfléchir logiquement. Et toi, tu as peur de vieilles fake news du siècle dernier. Tu me fais honte.
2: Tu as raison, Mousse. Il y a bien une malédiction.
3: Quoi ?
2: J'ai reçu un message bizarre hier soir sur mes lettres d'alphabet. Elle bougeait toute seule pour écrire « Où est le trésor ?» Comme si un esprit me parlait.
4: J'ai fait d'autres galettes, quelqu'un en veut ?
2: Non, ça ira, merci Samia.
3: Où est le trésor ? Qu'est-ce que tu racontes ? Tu penses que je vais croire tes mensonges ?
2: Je te jure que les lettres ont bougé et ont formé cette phrase. J'ai pas touché. Il y a bien une malédiction. Pour moi, ce message est une énigme, un truc qu'il faut déchiffrer.
1: De quoi vous parlez, tous les deux ?
2: Rien. Samia, j'aurais une demande à vous faire.
1: Oui, bien sûr, dis-moi.
2: Je voudrais voir la tombe de Néfertiti.
1: Il ne faut pas rester longtemps. On n'a pas le droit d'être là.
2: C'est normal que le sarcophage soit ouvert ?
3: La momie est encore dedans ?
1: Oui, c'est pour ça que l'accès est interdit.
3: Oh, je crois que je préfère rentrer maintenant.
2: Et où est le trésor de Néfertiti ?
1: Bonne question. Il n'y avait rien. Uniquement le sarcophage.
2: Je peux regarder à l'intérieur du sarcophage ?
3: Qu'est-ce que tu fais ? T'es folle !
1: Tu peux regarder, mais ne touche à rien.
3: On voit pas grand-chose.
1: Tiens, je t'éclaire avec ma lampe.
3: Oh ! Quoi ?
2: C'est pas une momie ? C'est une statue en or ?
1: C'est un masque. Un masque mortuaire en or posé sur le visage de la momie.
3: Bon, on y va, là ?
1: On a posé cette porte pour protéger la tombe des pilleurs et des curieux.
5: Et des journalistes, oh mince, ils sont déjà au courant.
0: Depuis l'annonce de l'incroyable découverte de la tombe, mais aussi de l'endormissement mystérieux des archéologues, les journalistes du monde entier affluent dans la vallée des rois, à l'affût de la moindre information.
6: Savez-vous de quoi souffrent les archéologues ?
7: S'il vous plaît, est-ce que les docteurs ont identifié la maladie ?
6: Est-ce bien la tombe de Néfertiti ? Petite, comment va ton père ? Répondez, s'il vous plaît !
8: Je ne sais pas !
6: S'il vous plaît.
8: Laissez-moi !
1: S'il vous plaît ! On ne vous dira rien, car nous ne savons rien. Viens par ici, toi.
9: Samia !
1: Hector !
9: J'ai appris la nouvelle. C'est terrible. Comment vas-tu, Tina ?
2: Ça va.
9: C'est incompréhensible. Toute l'équipe endormie à l'hôpital, sauf nous. Du coup, je ne sais même pas ce qui s'est passé.
1: On ne sait pas grand-chose non plus.
9: C'était bien la tombe de Néfertiti ?
1: Oui.
9: Et son trésor funéraire était intact ?
1: Décidément, tout le monde pose la question. Mais non, il a déjà été pillé. Sûrement à l'époque.
9: Ah, c'est dommage. C'est très dommage.
0: De retour à la maison, Tina et Mousse retrouvent un semblant de calme. Les enfants attendent patiemment que Samia aille se coucher avant de se livrer à une petite expérience.
2: Les lettres étaient comme ça. Voilà. Moi, j'attends. Tu peux aller te coucher si tu veux, je te raconterai demain.
3: Non, non, je préfère voir par moi-même. Je suis sûre que tu mens.
0: Le temps passe et les lettres sont muettes, immobiles. Mousse a baissé les bras et fermé les paupières. Tina, elle, lutte encore contre le sommeil. Elle est sur le point de céder à son tour, quand tout à coup...
2: Oh, oh, Mousse, réveille-toi.
3: Quoi?
2: Regarde les lettres. Où est le trésor?
3: Oh là là.
2: Encore la même phrase.
3: Bah, faut peut-être lui répondre.
2: On sait pas. Ou lui écrire. Je ne sais pas.
3: Oh, oh.
2: Prosterne-toi devant Amon, retrouve le trésor et ramène-le.
3: Bah, facile à dire.
2: Nous sommes des enfants. C'est mon père qui a ouvert le tombeau.
3: Tombeau, c'est pas avec un O, c'est E-A-U à la fin. Mais c'est pas grave, ça marche comme ça.
2: Si tu veux le revoir vivant, viens dans la tombe, prosterne-toi
3: devant
2: Amon, retrouve le trésor et ramène-le. Mais insiste.
3: D'accord.
2: Si on trouve le trésor, vous sauverez mon père.
3: Point d'interrogation.
2: Oui.
3: C'est tout?
2: Je crois que c'est assez clair. C'est une mission. Ok, je gère. Ta mère a gardé la clé?
3: La clé de quoi? La clé de la tombe? Cette heure-là?
2: Il y a toujours du monde dans la journée. Tu peux rester ici si tu veux. Dis-moi juste où elle l'a mise.
3: Non mais quelle tannée
0: Malgré ses réticences, Mousse a finalement décidé d'accompagner Tina. Les deux enfants sortent discrètement de la maison de Samia et profitent du clair de lune pour marcher jusqu'à la vallée des rois. Ils entrent alors dans le tunnel et longent le couloir sombre qui mène à la chambre funéraire.
3: Bon, et maintenant qu'est-ce qu'on fait?
2: On cherche pourquoi on est là.
0: À la lumière des lampes torches, les peintures deviennent intimidantes, presque vivante. Sur l'un des murs, un homme coiffé d'une couronne accueille une femme gracieuse et parée de bijoux.
2: Là, c'est Néfertiti, non?
3: Oui. Elle est avec Osiris, le dieu des morts, qui va voir si elle peut rentrer dans son royaume. Le dieu à tête de chacal qui les accompagne, c'est Anubis. Il va utiliser la balance qu'il tient dans ses mains pour peser le cœur de Néfertiti. S'il est trop lourd à cause de ses mauvaises actions, elle pourra pas rentrer.
2: Un peu comme notre paradis.
3: Oui. Ces peintures sont là pour guider Néfertiti jusqu'à cet au-delà. Et les objets avec lesquels elle a été enterrée ont aussi une fonction. Ils contiennent des inscriptions et ils doivent lui servir pendant son voyage. Sans ces objets, sans ce trésor, elle n'a pas pu rejoindre Osiris et Anubis.
2: Donc, il se pourrait qu'elle soit encore bloquée ici?
3: Bah... si on en croit les anciens Égyptiens, oui.
2: Tu te rappelles ce qu'ont dit les lettres?
3: Qu'il fallait trouver et ramener le trésor. Elles nous ont dit de venir ici, mais il n'y a rien ici.
2: Les lettres ont aussi dit de se prosterner devant Amon.
3: Ouais, super, on va se faire bien voir du dieu Amon.
2: Qui est-ce? Amon?
3: C'est le dieu le plus puissant d'Égypte.
2: À quoi il ressemble?
3: Il a généralement une tête d'homme, avec une couronne et deux grandes plumes dessus.

0: Chiamon, s'il te plaît, je t'en supplie. Fais en sorte.
1: Mais tu sais que...
0: Oh, oh, oh. Alors, je crois que j'ai appuyé sur un truc comme un genouillon. La dalle a bougé.
1: Regarde le mur.
2: La dalle de pierre qui s'est enfoncée sous le genou de Tina a déclenché un étrange mécanisme, puis a entrouvert dans le mur sur lequel est peint le dieu Amon un passage secret.
0: Mais qu'est-ce qui se passe?
3: Aucune idée.
0: Regarde de la lumière.
2: Sans plus attendre, Tina et Mousse s'y engagent. Le passage secret mène nos deux amis vers un paysage familier.
1: Je comprends pas. Il faisait nuit quand on est entré dans la tombe.
0: Je comprends pas.
2: Étrangement, Tina et Mousse croient reconnaître la célèbre vallée des rois. Mais plusieurs signes étonnants les intriguent.
0: Regarde, il n'y a plus de route. Plus de village des archéologues.
1: J'aime pas ça. On rentre, d'accord?
0: Il y a des maisons là-bas. Et des gens, on dirait.
2: Mousse et Tina se mettent en route. Mais à mesure qu'ils cheminent vers les quelques maisons aperçues d'un peu plus haut, leurs craintes se confirment. Des hommes en pagne, armés de lances, s'avancent vers eux d'un air menaçant.
0: On est où?
3: Ils tournent un film?
1: J'en sais rien.
4: Hé, hey, vous! Qu'est-ce que vous faites là? Le chantier est interdit.
0: Oh pardon, on cherche à rentrer au camp des archéologues.
4: Au camp des quoi? Qui êtes-vous? Vous n'êtes pas égyptien?
0: Je suis française, je viens de Paris.
4: C'est quoi ça, Paris?
1: La capitale de la France.
4: Ce sont des espions. Ils sont venus tuer notre pharaon Akhenaton.
1: Akhenaton, mais de quoi vous parlez?
0: C'est une blague?
4: Comment osez-vous vous moquer de notre pharaon?
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3: Et coucou les petites curieuses et les petits curieux, il y en a qui sont douillés ici?
4: Bonjour, je m'appelle Zélia, j'ai 8 ans et demi et j'aimerais savoir qui a inventé le premier hôpital. Merci.
3: Qui a inventé le premier hôpital? Nous avons invité dans ce studio pour te répondre, chère Zélia, une professeure à l'université de Nanterre, historienne spécialiste du Moyen-Âge occidental, ce qu'on va appeler l'ancienne Europe, et spécialiste de médecine, Laurence Moulinier-Brogi. C'est à vous.
5: Alors, Zélia, bonjour. Je vais te décevoir, on ne peut pas dire qui a inventé le premier hôpital, on ne peut peut-être même pas dire quel est le premier hôpital. On peut raconter la naissance des hôpitaux. C'est quelque chose qui naît dans le milieu des religieux.
3: Ah, parce que l'hôpital, c'est quoi d'abord?
5: L'hôpital, c'est quoi d'abord? C'est plutôt un lieu d'accueil, en fait. C'est quelque chose qui est motivé par la charité, la volonté d'aider les gens en difficulté, ce qu'on appelle son prochain dans le christianisme. Et donc, les premiers hôpitaux dans l'Occident latin, c'est ce qu'on appellerait plutôt des hospices, nous. Ce sont plutôt des lieux d'hébergement où, voilà, des pauvres, des malades, des femmes enceintes en difficulté peuvent s'établir quelque temps, le temps de se reposer. Et puis, assez vite, c'est vrai, des vrais soins vont accompagner cette capacité à les loger, à les accueillir. Toujours au sein de cette institution qu'est l'Église. Hein, c'est dans le giron de l'Église que sont fondés les premiers hôpitaux. Et petit à petit, avec le Moyen-Âge qui va progresser, les laïcs s'occuperont des hôpitaux et on pourra avoir des laïcs à la tête des hôpitaux.
3: Donc là, on est à peu près à quelles années pour se donner des repères temporels?
5: On peut parler d'un... Alors, l'ancêtre de l'hôpital en grec qui s'appelle le xénodokion. Et dans xénodokion, il y a xénos qui veut dire l'étranger. Donc ça veut bien dire que c'est un lieu d'accueil, hein, où temporairement, on va accueillir celui qui vient d'ailleurs et qui n'a pas de logement. Cette institution du xénodokion, donc l'Église occidentale, à partir du 5e siècle, on va dire, l'adopte. Et petit à petit, donc, des hôpitaux, à notre sens actuel, vont voir le jour. Ce qu'il faut peut-être préciser aussi quand même, c'est qu'il y a des endroits spécialisés pour certains types de malades au Moyen-Âge. Il y a une horrible maladie qui s'appelle la lèpre, qui n'est pas complètement éradiquée encore, d'ailleurs, de nos jours. Et on crée pour eux des endroits à part, qui s'appellent des léproseries. On les isole, on les met à l'écart. Ils entrent en léproserie, a priori, pour ne plus en sortir, puisque c'est une maladie incurable. Et ça, les léproseries, elles sont bien attestées à partir du 11e, 12e siècle, je dirais.
3: Donc ça, c'est vraiment en marge des hôpitaux. Et dans les hôpitaux, est-ce que, je ne sais pas, moi, en l'an 1300 quelque chose, on peut faire des opérations, par exemple?
5: Alors, les hôpitaux s'appellent souvent des hôtels-dieux. Ça dit bien le rapport avec la religion. Et petit à petit, à mesure que ça se médicalise, si ce mot n'est pas trop technique, on va avoir un personnel médical qui va être attaché à l'hôpital, alors soit de passage, soit permanent, des infirmières, un apothicaire pour fournir des médicaments et des chirurgiens. Donc on peut opérer, on a des illustrations, des enluminures qui nous montrent telle ou telle petite opération à l'hôpital médiéval.
3: Et ils arrivent à endormir pour pas que ça fasse mal et tout?
5: Alors, l'endormissement, parce
3: qu'il n'y a pas de piqûre à l'époque,
5: il n'y a pas de piqûre. On peut endormir avec du pavot, qui est quand même un puissant narcotique.
3: Donc une drogue, quoi.
5: Voilà, mais on n'a pas effectivement les moyens actuels, ça c'est évident. L'anesthésie n'existe pas.
3: Alors comment ils font?
5: Ils souffrent. On peut aussi les faire boire du vin pour les assommer, pour la moindre dent arrachée, voilà.
3: C'est vrai, ça c'est
5: documenté. Oui, on n'a pas le même rapport à la douleur que de nos jours, ça c'est sûr.
3: Ouch ! Voilà donc une raison de plus, s'il en fallait, pour rendre hommage à nos hôpitaux et au personnel soignant si talentueux et précieux. Salut les matelots !

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1: Je m'appelle Hélène Keller. Ce que vous entendez, c'est ma voix. Enfin, celle qu'il y a dans ma tête. Je suis aveugle et sourde. Et parce que je suis sourde, j'ai aussi longtemps été muette. Au début, dans ma vie, il n'y avait que les ténèbres. Je ne vois rien. Enfin, si, des sortes de taches dans du sombre. Je n'entends rien. Vraiment rien. Ce que Laure va vous raconter, c'est l'histoire de ma vie. Je suis née le 27 juin 1880 aux États-Unis. Je suis vive, impétueuse, un brin colérique, c'est vrai, mais je ne suis pas une poule mouillée. Alors ça, non. C'est même le contraire. J'ai écrit 12 livres, j'ai donné des conférences, je suis montée sur scène. Toute ma vie, je me suis battue pour défendre les droits des malvoyants et des non-voyants. Je suis la première personne avec un handicap qui a réussi à obtenir un diplôme à l'université. Je m'appelle Hélène Keller et voici, youpi, mon odyssée.
2: Merci Hélène, je prends la suite. Dans le sud-est des États-Unis, il y a un état qui s'appelle l'Alabama. Et dans le nord de l'Alabama, près de la rivière Tennessee, la petite ville de Tuscumbia. Si on remonte la rue principale en marchant, disons, une demi-heure, on arrive devant une maison de bois blanc, cachée au milieu des bois, la maison de la famille Keller. Quelle heure est-il? Oh ben, je ne sais pas, j'ai pas de montre. Pour le moment, c'est très calme. Mais dans quelques instants, crois-moi, va y avoir du grabuge. Dans 20 petites secondes, une pomme va tomber dans la main de Madame Keller avant de rouler sur le sol. Puis, Madame Keller va se tordre de douleur. Elle est enceinte et pétard, le bébé arrive. 5, 4, 3, 2... Et voilà, qu'est-ce que je disais? L'enfant qui vient de naître est une petite fille. Ses parents l'appellent...
3: Hélène, c'est un cadeau du ciel.
2: La petite est tonique et sacrément précoce. À 6 mois, elle prononce son premier mot. À 1 an tout juste, elle marche. Elle est curieuse, volontaire. Elle va, elle vient. Wouhou ! Elle profite de la vie. Elle aime les rayons du soleil, le matin, vif, blanc, qui éblouissent. Le vert tendre des feuilles, les coccinelles rouges, ah, les roses, et le chien qui aboie. Et puis, elle tombe malade. À l'âge de 19 mois, Hélène attrape la scarlatine. La fièvre envahit son corps.
4: Il va falloir être courageuse. Madame, votre enfant va mourir.
2: Annonce le médecin. Mourir? Pétard, il la connaît pas celui-là. La petite se bat, elle survit, elle guérit. Elle guérit, oui. Mais elle perd pour toujours l'usage de ses yeux et de ses oreilles. Hélène entre dans les ténèbres. C'est un choc violent, terrible. Elle ne comprend pas ce qui lui arrive. Où est passé le soleil? Et la voix de sa mère? Pourquoi elle ne l'entend plus? Lorsqu'elle marche, elle tombe. La maison est devenue un territoire inconnu, plein de pièges dangereux qui la blessent, l'écorchent, la piquent. Peu à peu, elle s'habitue. Au silence. À l'obscurité. Hélène finit par oublier le temps d'avant les ténèbres. Elle grandit. Privée de ses oreilles et de ses yeux, vaille que vaille, elle se débrouille. Elle se fait comprendre grâce à des gestes. Elle hoche la tête pour dire oui, elle la tourne de gauche à droite pour dire non. Quant à la faim, elle fait semblant de couper du pain. Hélène étudie les humains, les objets, du bout des doigts. Ses mains sont ses guides. Elles savent orienter, trouver, reconnaître. En tâtant les vêtements que porte sa mère, elle arrive à deviner quand elle s'apprête à sortir. À part ça, Hélène adore être dehors, dans le jardin. Des heures durant, elle court dans les herbes hautes à la recherche de grosses pintades. Guidée par leurs seules odeurs, elle trouve toujours les premières violettes et le muguet. Elle éprouve le monde avec son corps et ses sens. Ce qu'elle goûte, ce qu'elle sent, ce qu'elle touche. Chaque fois, c'est intense, surprenant. Ça jaillit, ça éclate, comme un gros cotonnerre, là, entre ses mains, ses narines.

0: Parce qu'elle n'entend aucun son, Hélène ne peut pas apprendre à parler comme les autres enfants. Sa voix vibre bien dans ses cordes vocales, mais elle ne sait pas comment former les mots. Elle soupire, elle grogne, elle pousse parfois de drôles de cris. Une après-midi, elle s'assoit entre sa mère et son père. Elle pose ses mains sur leur visage. Elle caresse les fronts, les paupières, les nez et enfin les lèvres. Oh ! Elle remue. Mais pourquoi remue-t-elle ? Et pourquoi une bouche après l'autre ? Hélène réalise ce jour-là que ses parents ne communiquent pas comme elle, en faisant des gestes. Ça la frappe tout à coup. Elle est différente. Et là, ça monte. La tempête ! De plus en plus souvent, des colères immenses, terribles, l'agitent. Hélène est dévorée, ça brûle. Elle sent bondir en elle une force qui pousse, qui tambourine, qui veut. Qui veut quoi au juste? Eh bien, exprimer, dire. L'inquiétude, l'agitation, la joie, la peine, tout. Elle sent que quelque chose d'immense lui échappe. Hélène devient alors brutale, tyrannique. Pleine de rage, elle jette, elle casse. Elle donne des coups de poing dans le ventre du chien. Un jour, elle tente de se glisser dans les bras de sa mère. Mais une autre enfant a pris sa place. Une petite sœur qui s'appelle Mildred. Le soir, Hélène tourne autour du berceau. Elle tente de le renverser. Ses parents sont inquiets.
1: Qu'est-ce qu'Hélène peut attendre de la vie? Toute son existence sera un océan de malheur.
0: Désemparée, ils lui passent toutes ses colères. Comment aider leur fille? Le célèbre professeur Bell leur donne un précieux conseil. Nous sommes le 3 mars 1887. Dans 3 mois exactement, la petite aura 7 ans. Attirée par les premiers rayons du soleil, elle joue dans le jardin. Ses mains glissent sur la vigne et le chèvrefeuille. Soudain, le sol se met à vibrer. Quelque chose est à l'approche. Quelque chose ou... peut-être quelqu'un ? Oui, c'est ça ! C'est une personne, une adulte qu'elle ne connaît pas, et qui la prend tout à coup dans ses bras. Hélène vient de rencontrer Miss Anne Sullivan. Elle a 20 ans, elle porte des lunettes noires, elle n'est pas aveugle, comme Hélène, mais malvoyante. Tout juste diplômée de l'Institut Perkins pour les aveugles, elle est sa nouvelle professeure. Miss Sullivan ne perd pas de temps. Quelques heures après son arrivée, elle offre à son élève une poupée de porcelaine, puis, du bout des doigts, elle trace dans la main de l'enfant des signes, les caractères du mot « poupée ». Hélène prend ça pour un jeu et répète à son tour l'opération jusqu'à connaître tous les signes par cœur. Sans s'en rendre compte, elle commence à apprendre. Quoi ? L'alphabet manuel qui lui permettra d'épeler, du bout des doigts, des mots. Le lendemain, tout le monde est à table pour le petit déjeuner. Hélène, comme à son habitude, se tient très mal. Elle court autour de la table en piquant ce qu'elle veut dans les assiettes. Lorsqu'elle s'approche des œufs brouillés de Miss Sullivan, celle-ci lui donne une tape.
2: Non !
0: De colère, la petite se roule par terre. Miss Sullivan ne se laisse pas impressionner.
2: Ça suffit !
0: Elle secoue l'enfant, puis elle l'assoit sur une chaise en lui mettant une cuillère entre les mains. Hélène la jette aussitôt en grognant. La jeune femme tient bon, malgré les regards scandalisés des parents.
1: Pourquoi affliger cette pauvre petite ?
0: Demande la mère.
2: Hélène est capable de tellement plus que ce que vous croyez.
0: Les jours suivants, Miss Sullivan poursuit avec Hélène le jeu des mains. Pomme, chaise, table, elle épelle dans sa paume tout un tas de nouveaux mots. Amusée et curieuse, la petite les apprend tous par cœur avec une rapidité exceptionnelle, mais elle ne fait pas encore le lien entre ses signes et les choses. Miss Sullivan continue. Elle place une tasse remplie d'eau dans la main d'Hélène, puis, après avoir plongé son doigt dans le liquide, elle épelle dans sa paume E, A, U.
2: Ça, c'est de l'eau. E, A, U.
0: Hélène ne comprend toujours pas. Alors Miss Sullivan recommence, et recommence, et recommence, et recommence, et recommence encore, ce qui finit par énerver Hélène qui, de rage, jette la tasse par terre.
2: Bon, il est temps de changer de méthode.
0: Miss Sullivan ouvre la porte. Hélène bondit de joie. Yahoo! C'est parti pour une excursion dans le jardin. Arrivée tout au fond, devant le puits, Miss Sullivan plonge la main droite d'Hélène dans l'eau et dans la gauche, elle écrit « Eau ». Soudain, Hélène se tend. Un frisson parcourt son corps. Elle a compris.
3: E-A-U-O. C'est donc comme ça que ça s'appelle ? A-U-A-E-U-O-U-E-A.
0: Immédiatement, elle répète les signes dans la paume d'Anne Sullivan. Pour la première fois de sa vie, Hélène parle à quelqu'un. Sans son, évidemment, mais c'est tout comme. Elle jubile ! Ce soir-là, Anne Sullivan s'endort. La tête remplie de merveilles.
2: Hélène aura une vie. Sa vie. Plus personne ne l'appellera pauvre petite.
0: Les semaines suivantes, Hélène est en transe. Elle veut tout connaître.
3: C'est fou. Ce que je touche, ce que je sens, ce qui pique, ce qui est doux. Tout cela porte un nom.
0: Chaque jour, elle apprend de nouveaux mots.
3: Père, mère, sœur, institutrice, amie.
0: Et avec ces nouveaux mots arrivent de nouveaux sentiments. Une douceur qu'elle ne connaissait pas vient se lever, là, dans son cœur. La professeure et l'élève ne s'arrêtent pas là.
2: On peut encore aller plus loin.
0: Hélène apprend à écrire et à lire en braille. Sur des fiches cartonnées, elle déchiffre, du bout des doigts, des petits points en relief qui forment des mots, des phrases. En mai 1887, à presque 8 ans, elle lit son tout premier livre. Hélène passe désormais tous ses hivers à l'Institut Perkins, à Boston. Là-bas, elle rencontre d'autres enfants, sourds et non-voyants. Elle explose de joie. Sa curiosité n'a pas de limite. Les questions dans sa tête se bousculent. Toutes, elle les écrit sur une tablette afin que Miss Sullivan y réponde.
3: D'où suis-je venue ? Où irai-je quand je mourrai ? Qui a fait la terre, les mers et toutes les choses ?
0: Hélène est d'une très grande intelligence. En fait, elle est bien plus intelligente que la plupart des enfants de son âge. Elle adore les études. Elle veut aller loin, le plus loin possible. Son rêve ? Se mesurer aux étudiants qui voient et qui entendent. Elle veut entrer à Harvard, l'une des plus prestigieuses universités américaines. Et tu sais quoi ? Elle réussit ! En 1904, à l'âge de 24 ans, elle obtient sa licence de lettres haut la main.
3: Ce jour-là, je crois bien que j'ai pleuré. J'étais folle de joie et sacrément fière. Moi, qu'on destinait enfant à une vie de malheur, grâce à l'aide et l'amitié de Miss Sullivan, j'ai finalement dévoré le monde.
0: Derrière cet épisode des Odyssées, il y a Fanny Leroy, Cécile Lafont, Benjamin Orgeret et moi, Laure Grand-Besançon. Hélène a également appris à oraliser. Elle a appris à moduler sa voix afin de produire des syllabes et des mots. Tu vas entendre un enregistrement de sa voix. Tu ne vas peut-être pas tout comprendre car elle s'exprime en anglais, mais je traduis juste après.
4: It is not blindness or deafness that brings me my death. It is the attitude that I put men in not being able to speak normally, but from this sorrowful experience, I understand more fully than the channel and the infinite capacity of home.
0: Ce n'est pas le fait d'être aveugle ou sourde qui m'ont rendu le plus triste. C'est le fait de ne pas arriver à parler normalement. Je ressens avec nostalgie tout le bien que j'aurais pu faire si seulement j'avais pu acquérir une parole normale. Mais cette expérience douloureuse me permet de mieux comprendre tous les efforts humains, les ambitions contrariées et l'infinie capacité d'espoir.

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2: Bonjour, vous êtes sur la boîte à blagues. Laissez votre message après le...
3: Bonjour, salut l'info, je m'appelle Lorelai, j'ai 10 ans et j'habite Marseille. Voici ma blague. Pourquoi est-ce qu'on ne peut pas rentrer dans un miroir ?
4: Pourquoi ne peut-on pas rentrer dans un miroir ? Bien mystérieuse cette blague. Attends, je réfléchis.
3: Parce qu'il y a toujours un imbécile qui essaye d'en sortir en même temps. Merci, au revoir.
2: Elle est trop bien cette blague, je vais la raconter à mes potes.
5: Bonjour, je m'appelle Orphée, j'ai 10 ans et j'habite à Paris. Monsieur et Madame Ouraille ont un fils. Comment s'appelle-t-il ?
4: Je ne sais pas du tout.
5: Sam, puisque Sam Ouraille.
4: Ah, les samouraïs, ces guerriers japonais. Merci Orphée, je ne l'avais jamais entendu celle-là.
6: Bonjour, salut l'info, je m'appelle Julie, j'ai 11 ans et demi et j'habite à Issy-les-Moulineaux. J'ai une blague pour vous. Que fait une vache quand elle a les yeux fermés ?
4: Elle compte les moutons peut-être ?
6: Elle fabrique du lait concentré. Au revoir, salut l'info, continuez comme ça, je vous adore, bisous.
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1: Chers amis, bonjour. Bienvenue pour le spécial jeune. Cette semaine, dans le département de l'Essonne, dans la ville de Morsan-sur-Orge, c'est une commune qui est voisine de Sainte-Geneviève-des-Bois, connue pour son cimetière russe. Agréable cadre de vie dans cette commune à l'environnement verdoyant, Morsan-sur-Orge, avec notamment le château 18e et puis ce grand parc propriété communale ou de l'aglo d'ailleurs aussi, aglo cœur Essonne, dans le parc boisement, prairies, zones humides, ruisseaux, plans d'eau et une intéressante biodiversité, ce parc qui se trouve tout près du vieux centre, disons, de Morsan-sur-Orge. Dans ce parc de Morsan, il y a d'ailleurs un platane impressionnant qui paraît-il à 200 ans environ. Il bénéficie du label Arbre Remarquable de France. Son tronc, en fait, est multiple. Il y a au total 6 troncs. On appelle ça un arbre en CP, d'ailleurs, pas en classe de CP, hein. En CP, C-E-P-E-E. Il est vraiment remarquable. Cet arbre du parc de Morsan. La rivière l'Orge, autrefois canalisée, peu à peu reprend son cours naturel. Ses rives plantées d'aulnes stabilisent les berges. L'Orge, qui est un affluent de la Seine. Nous sommes donc au sud de Paris. Pour le jeu spécial jeune aujourd'hui, avec Liam Le Breton et Hugo Faripou. Bonjour Liam.
2: Bonjour.
1: Tu es en
2: CM2
1: cette année. Et justement, tu habites
2: Sainte-Geneviève-des-Bois.
1: Sainte-Geneviève-des-Bois. Parle-moi de Sainte-Geneviève-des-Bois.
2: Bah, il y a la mairie, il y a le donjon, il y a le cimetière russe, il y a le carque-pierre et voilà.
1: Qu'est-ce que tu fais? Quelles sont tes passions, Liam?
2: Lire, jouer aux jeux vidéo et écouter de la musique.
1: Quelle musique écoutes-tu?
2: Blackpink.
1: Blackpink, c'est quoi comme genre?
2: C'est pop.
1: C'est pop plutôt, d'accord. Qu'est-ce que tu lis?
2: Les Sisters, le Grimoire d'Elphi.
1: Tu aimes bien les séries, hein?
2: Oui. Oui.
1: Et en jeu vidéo, le préféré, celui auquel tu joues en ce moment par exemple?
2: Mario.
1: Oui. Et en classe, c'est sympa, ça se passe bien? C'est
2: oui.
1: Tu as des copains?
2: Oui.
1: Ouais. Un petit groupe comme ça de copains?
2: Oui.
1: Les amis préférés, quoi. Oui, oui. Quel âge as-tu?
2: 10 ans.
1: 10 ans, tu es aux côtés d'un candidat plus grand. Bonjour Hugo.
3: Bonjour.
1: Quel âge as-tu toi Hugo?
3: Moi c'est 13 ans.
1: 13 ans, tu es en classe de 4e et tu habites Palaiso, département de l'Essonne. Tu as des bons copains toi aussi d'ailleurs.
3: Oui, très bons copains.
1: Oui, depuis un moment, vous vous suivez un peu d'une année à l'autre?
3: Ouais, on a un groupe de 4 depuis 2 ans.
1: À 4 copains, fidèlement, qui se retrouvent, ouais. Et vous sortez un peu, vous vous retrouvez en dehors du collège?
3: Oui, quasiment tous les jours.
1: Qu'est-ce que vous faites?
3: Bon, on traîne, on va à Villebondeux.
1: J'adore, on traîne. Ah, c'est une activité, ouais. Hein? Vous allez où?
3: À Villebondeux, en vélo.
1: Vous faites du sport ensemble parfois, non? Il y a des...
3: Ouais, je fais du volley le mercredi.
1: Et est-ce qu'il y a des sorties le soir? Est-ce que c'est autorisé? De temps en temps.
3: Bon, on n'en organise pas spécialement, mais ça va commencer.
1: Ouais. J'ai bien compris le message. Et les parents aussi. Bon, la vie est belle pour toi à Palaiso?
3: Oui, très bien.
1: Bon, eh ben, nous avons des candidats sympathiques, prêts à en découdre, prêts à tenter de répondre aux questions tirées au sort dans ce spécial jeune. Liam et Hugo réunis. Première question bleue, de l'association Le Certif à Saint-Urbain en Vendée. De quoi se nourrissent essentiellement les koalas? Liam, est-ce que tu le sais?
2: Du bambou?
1: Ah non, pas de bambou pour les koalas. Tu confonds peut-être avec les pandas, mais ce n'est pas grave. Et toi, est-ce que tu le sais, Hugo?
3: D'eucalyptus?
1: Oui, les feuilles d'eucalyptus, nourriture des koalas. Ils vivent en Australie. Ils passent d'ailleurs la plus grande partie de leur vie dans ces arbres, dans les eucalyptus. Deuxième question bleue d'aujourd'hui de Françoise Gonneton-Bouvier de Combaillot dans l'Hérault. À qui doit-on la gelée royale?
2: Aux abeilles.
1: Aux abeilles, Liam. Question bleue aussi, ce sont les questions les plus faciles. Relativement facile, sans doute. Question que nous devons à la classe de CM2 de l'école Sainte-Anne de Sainte-Anne-d'Auray dans le Morbihan. Qui est le sélectionneur de l'équipe de France masculine de football, ceci depuis 2012?
3: Didier Deschamps.
1: Didier Deschamps, c'est lui. Jusqu'en 2026. Question blanche de Jean-Marie Lecoin à Angers. Est-ce que vous lisez des bandes dessinées l'un et l'autre? Liam, est-ce que tu lis des BD de temps en temps?
2: Oui.
1: Qu'est-ce que tu lis comme BD?
2: Les histoires.
1: Oui. Et toi, Hugo?
3: Non, plus non. Maintenant.
1: Plus maintenant? Tu y reviendras peut-être, à la bande dessinée et au roman graphique. Jean-Marie vous demande le nom du tout premier album des aventures d'Astérix et Obélix, paru... Vous n'étiez pas né, je sais, mais voilà, ça fait partie de l'histoire de la BD, paru en 1961. Alors, vous pouvez peut-être deviner si vous ne le savez pas spontanément. Le premier album d'Astérix et Obélix s'appelait...
3: Astérix.
1: Astérix, et puis, il y a quelque chose après.
3: Les Romains.
1: Non.
3: Les Gaulois.
1: Alors, Astérix...
3: Et Obélix.
1: Non, Astérix et Obélix, c'était la série, voilà, d'accord, ses aventures. Et le titre...
3: Et la Gaule.
1: Astérix... Pas les Gaulois, parce qu'il est tout seul.
2: Chez les Gaulois?
1: Non, pas chez les Gaulois, il est...
3: Lui... Astérix le Gaulois?
1: Astérix le Gaulois. Scénario Goscinny, dessin Albert Uderzo. Le tout dernier de la série, paru, c'est Astérix en Lusitanie. Et le premier, c'était Astérix le Gaulois, en 1961. Question blanche aussi de Pascal Rome du Lonzac en Corrèze. Comment appelle-t-on un joueur d'harmonica? Vous faites des grands yeux, Hugo et Liam, parce que ma question ne vous inspire pas comme ça.
3: Aucune idée.
1: Proposez. Harmonica.
3: Harmonicaliste.
1: Pas harmonicaïste.
3: Un harmonica, tout simplement.
1: Non, pas un harmonica. Donc le joueur d'harmonica s'appelle un...
2: Un harmonicassiste.
1: Ah, c'est presque ça. Il y a une syllabe de trop. Tu as dit harmonicassiste.
2: Harmonicaste.
1: Non, pas un harmonicaste. Tu as dit harmonicassiste et il y a une syllabe de trop dans ta réponse. Question qui sera reposée tout à l'heure. Tout de suite, la question rouge de Marion Laptoul qui habite Massy, dans l'Essonne. Il faut citer deux expressions avec le mot « poule ».

0: chair de poule.
1: Avoir la chair de poule. Donc l'expression complète, c'est
0: avoir la chair de poule.
1: Avoir la chair de poule, d'accord. Et une autre.
0: Être une mère poule.
1: Être une mère poule, bonne réponse, oui. Se coucher avec les poules. Tuer la poule aux œufs d'or aussi. Être une poule mouillée. Ou encore quand les poules auront des dents. Une question blanche à reposer à Liam Le Breton et Hugo Faripou. Ah, vous n'étiez pas loin. Tu n'étais pas loin tout à l'heure, Liam, dans la première partie du jeu, il y a quelques minutes à peine, pour trouver la bonne réponse à cette question blanche de Pascal Rome du Lonzac, le Lonzac commune de Corrèze. Attention, une seule réponse, sans erreur, en 15 secondes, c'est plus difficile. Comment appelle-t-on un joueur d'harmonica ? Alors, tout à l'heure, tu as dit harmonicassiste. Et je vous ai indiqué qu'il y avait une syllabe de trop dans votre réponse. Quel est le nom donné à un joueur d'harmonica ?
0: Un harmonicaste ?
1: C'est un harmoniciste. Le joueur d'harmonica est un harmoniciste. Tu ne le savais pas, vous ne le saviez pas. L'harmoniciste, aucun problème, on apprend des choses, on enrichit son vocabulaire, notamment au jeu des 1000 euros. Harmoniciste, question qui rapporte à Pascal, Madame Pascal Rome, au Lonzac. 30 euros, c'était une question blanche. Liam Le Breton, Hugo Faripou. Qu'est-ce qu'on peut faire maintenant ? Vous connaissez le jeu, vous l'écoutez ? Qu'est-ce qui se passe à ce moment-là du jeu ? Car vous avez répondu à 5 questions sur 6, je le rappelle.
2: Il y a le repêchage.
1: Eh oui, et ensuite, si vous répondez juste au repêchage, il y aura le... Banco. Voulez-vous tenter le banco ?
2: Oui.
1: Et vous dites donc
2: banco.
1: Liam, tu as raison, il faut tenter de répondre à cette question repêchage. Et c'est un film dont vous allez sûrement reconnaître le titre, extrait du film en question.
3: Le chef Brody.
4: C'est nouveau chef.
3: Je vais vous tenir au courant des mesures qu'on va prendre.
5: Qu'allez-vous faire pour les plages ?
3: Nous avons pensé faire appel à une équipe de suppléants qui arrivera incessamment et à laquelle viendront s'adjoindre des guetteurs postés de loin en loin.
4: Martin, est-ce que vous comptez fermer les plages ?
3: Oui, bien sûr. Nous avons aussi pensé à faire appel à des experts de l'Institut océanographique du continent.
6: Les plages ne seront fermées que pendant 24 heures.
3: Qui a dit que j'étais d'accord ?
6: Une journée, pas davantage.
1: Vous avez bien écouté cet extrait. Est-ce le film Mayday, Les Dents de la Mer ou Godzilla ? Il y avait dans l'extrait quelques éléments qui peuvent vous mettre sur la voie. Mayday, Les Dents de la Mer ou Godzilla ?
0: J'aurais dit Les Dents de la Mer.
1: Vous auriez dit Les Dents de la Mer. Liam, est-ce que tu es d'accord ?
2: Oui.
1: Il s'agit d'un extrait du film Les Dents de la Mer. Réalisé par Steven Spielberg en 1975 avec Roy Scheider.
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1: Cette question, elle a été envoyée par Lomer Moria qui habite Niederhausbergen dans le département du Bas-Rhin, c'est en Alsace bien sûr. Alors, c'est amusant parce que j'ai l'impression que le thème du nombre de pattes aux animaux vous plaît beaucoup dans vos questions, car on en a reçu un certain nombre, et certaines ont été sélectionnées et tirées au sort. C'est le cas aujourd'hui. D'ailleurs, Lomer, notre auditeur questionneur, nous précise qu'il a 9 ans. Combien de pattes a une libellule ?
2: 6.
1: Liam, tu réponds ?
2: 6.
1: Est-ce qu'Hugo est d'accord ?
0: Je suis d'accord.
1: Bonne réponse !
8: Je crois que le super banquier, quoi.
1: Tu veux ?
8: Ouais.
1: Tu avais la réponse tout de suite, hein, Liam ?
2: Oui.
1: Oui, tu t'intéresses aux animaux ?
2: Non.
1: Non, d'accord. Aux libellules, quand même, un petit peu, apparemment ?
2: Non.
1: Non. Mais c'est simplement que tu le sais.
2: Oui.
1: Voilà, c'est comme ça. Et les araignées, par exemple, c'est combien ?
2: 8.
1: Bah oui, enfin, tu t'intéresses quand même pas mal aux animaux, apparemment. Bravo ! Vous avez répondu à la question banco. Ce qui veut dire que vous pouvez vous arrêter, repartir avec 500 euros ou remettre en jeu cette somme en tentant la question qui peut rapporter 1000 euros et qui s'appelle le...
2: Super
1: banco. C'est une question de Mathias Parvery de Chassenon en Charente. Je vous la pose en son nom. Les Bouches de Bonifacio sont un détroit séparant deux îles.

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2: Et coucou les petites curieuses et les petits curieux, allez où, au poste?
3: Bonjour, je m'appelle Manon et j'ai 7 ans et je voudrais savoir pourquoi des fois on appelle les policiers des poulets, merci!
2: Et je ne suis pas sûre, Manon, qu'ils adorent se faire appeler comme ça d'ailleurs, mais c'est une réalité. D'où vient donc cette formulation, les poulets pour parler des policiers? Muriel Gilbert, expliquez-nous, puisque vous êtes spécialiste de la langue française, correctrice au journal Le Monde, et vous, bah, ça vous fait rire.
4: C'est une appellation bien rigolote, et c'est une histoire bien rigolote. Alors c'est vrai que les policiers ressemblent pas tellement à des oiseaux de basse-cour, hein, pourtant, donc on peut se demander. Peut-être que tu as déjà entendu dans des films ou aux infos que le siège de la police judiciaire, hein, qu'on appelle souvent aussi la PJ, se trouvait, au 36 quai des Orfèvres, c'est sur l'île de la Cité, au cœur de Paris, dans le premier arrondissement. Cette adresse est d'ailleurs tellement célèbre que quand on dit « je vais au 36 », bah, tout le monde sait qu'on fait référence au siège de la PJ. Au point même que, lorsque le siège de la police judiciaire a déménagé, il y a quelques années, hein, en 2017, eh bien, on s'est débrouillé pour l'installer à un autre numéro 36, histoire qu'on puisse continuer de l'appeler le 36. Sa nouvelle adresse, en cas de besoin, c'est le 36 rue du Bastion, dans le 17e arrondissement cette fois. Bon, le plus rigolo, c'est que ça correspond d'ailleurs à rien dans la numérotation de la rue. Ils ont juste mis un numéro 36 dessus. Voilà. Quoi qu'il en soit, à cette ancienne adresse, sur le quai des Orfèvres, eh bien, se tenait un ancien marché aux volailles et des rôtisseries. Et c'est ainsi, par assimilation à ces volailles vivantes ou rôties, pour certaines, qu'à la fin du 19e siècle, les policiers se sont vus qualifiés de poulets. Et d'ailleurs, on appelle aussi parfois le 36 la maison Poulaga, pour la même raison.
2: C'est-à-dire qu'ils étaient au milieu du marché?
4: Ils étaient sur l'emplacement d'un ancien marché aux volailles et on s'est amusé à les appeler des poulets parce qu'ils avaient remplacé les volailles. C'est un peu ça. Hein. Alors, c'est un petit peu moins usité. Mais pour la même raison, on qualifie aussi parfois les policiers de perdreaux, puisque c'était un marché aux volailles. Et toujours chez les oiseaux, on a même appelé hirondelles une brigade de policiers parisiens, ceux qui étaient les policiers qui circulaient à vélo. Bon, ces policiers-là n'existent plus. On les appelait comme ça, alors là, pas à cause du marché aux oiseaux, mais parce qu'ils avaient cette grande cape noire, et puis quand ils circulaient à vélo, ça faisait voler derrière comme des ailes d'une jolie hirondelle. Voilà, dommage, on n'a plus d'hirondelles dans Paris, ni des vraies, ni des fausses d'air. En tout cas, ce qui est rigolo aussi, c'est que quand les Français appellent leurs policiers des poulets, des perdreaux ou des hirondelles, eh bien, les Américains appellent les leurs des ours, tandis que les Québécois les appellent des bœufs.
2: Et pourquoi?
4: J'en sais rien.
2: Eh ben, dis donc, plus qu'une basse-cour, une vraie ménagerie, la police.
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1: Quelle bestiole as-tu choisi?
2: On dirait le son d'un petit hélicoptère.
3: Miam, miam, miam, miam.
2: Oh, c'est une coccinelle. Là, sur mon ficus.
1: Elle s'envole par la fenêtre, suivons-la dans le jardin.
4: Là.

0: la voilà! Elle a choisi une piste d'atterrissage aussi rouge qu'elle, la tige d'une capucine. C'est l'heure de son déjeuner. Enfin, pour cette petite gloutonne, c'est un peu tout le temps l'heure du déjeuner.
1: Miam, miam, miam, miam, miam, miam, miam.
0: Sur sa tête, elle porte de courtes antennes et deux yeux minuscules. Elle est toute rouge avec 7 points noirs. Elle est ronde, bombée et pas plus grosse qu'une groseille.
1: Pisse, pisse, pisse, pisse, rond, plus c'est rond et plus c'est bon.
0: Une coccinelle se nourrit principalement de pucerons. Mais elle aime bien d'autres petites bestioles, surtout quand elles sont molles, comme les acariens, les cochenilles ou les larves d'insectes. Bon appétit, jolie coccinelle.
1: Jolie, jolie. Tu m'aurais vue à la naissance. J'étais moche comme un pou. Une larve hideuse, avec des taches jaunes et des verrues noires. On aurait dit une chenille avec des pattes d'araignée et des touffes de poils. Oh, beurk! Je ne pouvais pas me regarder dans une goutte de rosée sans avoir la nausée.
0: Oh. La coccinelle ne naît pas coccinelle. Elle passe par une longue et difficile métamorphose. Elle est d'abord un œuf, puis une larve. Ensuite, elle se change en nymphe, d'où sortira une coccinelle jaune et toute molle. Rapidement, elle va durcir et rougir. Une fois adulte, elle ne grandira plus, même en dévorant plus d'une centaine de pucerons par jour, ce qui représente au moins deux fois son poids en nourriture.
1: Le jardinier nous adore. Avec tout ce qu'on dévore comme pucerons, pas besoin d'insecticides.
0: En se nourrissant de la sève des plantes, le puceron les affaiblit et les rend malades. Le jardinier est donc très reconnaissant envers les coccinelles de l'en débarrasser.
1: Attends, Denis, mes antennes captent quelque chose. Je ne suis plus seule sur cette tige. Oh non, pas elles. Elles sont là en bas, les fourmis.
0: Ah oui, ouh là là, une petite armée de fourmis noires est en train d'escalader la tige de la capucine et fonce droit vers la coccinelle.
1: C'est les pucerons qui les ont prévenus. Oh, quel rapporteur cela!
0: Les fourmis sont de plus en plus proches. Les pucerons se rassemblent comme un petit troupeau.
1: Parée au décollage!
0: La coccinelle soulève sa carapace divisée en deux parties qu'on appelle les élytres et déploie rapidement ses ailes. La voilà dans les airs! Coccinelle, pourquoi les fourmis du jardin sont-elles venues aider les pucerons?
1: Ils ont passé un pacte. Les fourmis protègent les pucerons en échange de leur miella.
0: Le miella est un liquide épais et sucré que déposent les pucerons sur les plantes après avoir mangé.
1: Les fourmis raffolent du miella. Testeur en vue! Prêt pour l'atterrissage, copilote?
0: Tout à fait, ma capitaine. La coccinelle se pose sur une rose recouverte de pucerons et s'apprête à les manger.
1: Surprise! Salut les copains! Bah, ne partez pas, j'arrive à peine. Ce n'est pas très poli de se carapater comme ça. Qu'est-ce qu'elle fait là, elle? Ça va? On ne te dérange pas, la coccinelle à 5 points? Ça ne t'ennuie pas de boulotter mes pucerons? Excuse-moi, mais t'as rien à faire ici. C'est pas ta zone. Allez, oust!
0: Notre coccinelle s'approche de l'autre coccinelle avec ses 6 petites pattes et un air très menaçant.
1: T'es sourde, 5 points? Faut qu'on te mette les points sur les i, c'est ça? Tu veux pas aller voir près du buisson d'ortie si j'y suis?
0: La coccinelle à 5 points déploie ses ailes et s'enfuit dans les airs. Les coccinelles peuvent avoir 2, 5, 7, 10, 14, 22 et même 24 points selon l'espèce. Et non, le nombre de points n'a rien à voir avec l'âge puisque notre petite bestiole dépasse rarement l'âge de 3 ans. Et si sa couleur peut changer selon son âge, le nombre de ses points, lui, est définitif.
1: Denis, nos points ne sont pas là pour faire joli. C'est grâce à eux qu'on se reconnaît.
0: Il existe au moins 6000 espèces de coccinelles dans le monde et les points servent à les différencier. Les coccinelles qui n'ont pas le même nombre de points ne se reproduiront jamais ensemble.
1: Oh, et puis quoi encore? Un jour, une coccinelle à 2 points m'a fait les yeux doux. Je suis allée la voir et je lui dis « T'as perdu tes antennes ou tu sais pas compter? 7 plus 2, ça fait pas 9. Un point, c'est tout. On la reverra pas de si tôt dans ce coin du jardin, celle-là. Tu peux me croire.
0: Tu lui as pas fait mal, quand même.
1: Moi? Oh, je suis douce comme un pétale de rose. D'ailleurs, en Angleterre, ils m'appellent Lady Bird. La demoiselle oiseau. Ça me va bien, non?
0: Très. La coccinelle collectionne les points, mais aussi les petits noms. En Italie, on l'appelle poulette de la Madone. En Allemagne, Himmelskurlichen, qui veut dire petit veau du Seigneur. En France, on la nomme demoiselle ou bête à bon Dieu. Oh, la coccinelle se pose sur ma main.
1: C'est un jour de chance, Denis. Voir une coccinelle porte bonheur. Mais alors, si en plus elle se pose sur toi, alors là, c'est un méga giga porte bonheur.
0: Selon une légende du Moyen-Âge, la coccinelle porte bonheur. L'histoire raconte qu'un homme, condamné à être décapité pour un crime, clamait son innocence. À l'instant où le bourreau allait lui trancher la tête, une coccinelle se posa sur le cou du condamné. Le bourreau essaya de chasser la bestiole. Elle s'envolait, mais finissait toujours par revenir sur le cou. Le roi y vit un signe divin et décida de libérer l'homme. Quelques jours plus tard, le vrai meurtrier fut arrêté. La coccinelle avait sauvé un innocent. Depuis, on l'appelle la bête à bon Dieu.
1: C'est une mouche, ça, Denis?
2: Non, avec des rayures noires et jaunes, c'est une guêpe.
0: La coccinelle a une très mauvaise vue et ne voit qu'en noir et blanc. Oh, qu'est-ce que c'est, ça? Une espèce de petite crotte jaune sur ma main.
1: Oups! Désolée, je fais toujours ça quand j'ai peur. Je perds un peu de mon sang. Essuie ta main, Denis. C'est de la coccinelline. C'est nocif.
0: Merci pour l'info. La coccinelle bat maintenant des ailes pour atteindre le sommet de la rose et expose sa carapace à la guêpe comme si c'était un bouclier. En général, les prédateurs associent cette couleur rouge vif à des animaux toxiques et donc mauvais à manger. Mais les guêpes ne mangent pas de coccinelle.
2: Oh, notre petite coccinelle se fige. Coccinelle, ça va? Coccinelle!
1: Chut, Denis, je fais la morte. Oh.
0: De nombreux coléoptères, comme la coccinelle, utilisent ce stratagème en cas de danger.
2: Ça y est, la guêpe se pose sur la rose.
1: Adieu, Denis. J'étais heureuse de te rencontrer.
2: La guêpe s'approche de la coccinelle immobile. Coccinelle, fuis, elle va te parasiter.
1: Me parasiter? Moi? Elle n'a pas vu que j'avais 7 points?
0: Quelle chance! C'est vrai que les guêpes parasites ne s'en prennent pas aux coccinelles à 7 points, mais aux coccinelles maculées, une espèce qui vit en Amérique du Nord. Ces guêpes, les parasites, ont pondant leurs œufs dans le ventre des coccinelles qui deviennent, malgré elles, les gardes du corps des larves de guêpes.
1: C'est bon, elle s'en va. Elle a fini par comprendre à qui elle avait affaire. Pas folle, la guêpe! J'ai peut-être 6 petites pattes, mais j'ai surtout un méchant coup de poing. Allez, moi aussi je décolle. C'est pas la fête du puceron ici. Je vais aller voir sur le tournesol s'il y a du monde. Au revoir, Denis. La la la
0: la la la la. Au revoir, petite coccinelle, et bon appétit. La coccinelle a plein de petits noms. En allemand, on l'appelle Himmelskurlichen. Qu'est-ce que ça signifie? Petit veau du Seigneur, petite tomate ronde, petit agneau de Dieu. Bravo! Himmelskurlichen veut dire petit veau du Seigneur. C'était une aventure très au point, mais c'était bestiolement génial. La, la, la, la,
1: la, la, la. 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Et 7 points, c'est tout pour toutes les...

0: 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Bonjour, vous êtes sur la boîte à blagues.
1: Laissez votre message après le...
2: Tiens, mais je crois que ces blagues-là viennent tout droit de l'espace, d'ailleurs.
3: Bonjour, je m'appelle Sophia, j'ai 8 ans, j'ai 9 ans et j'habite à Paris. Voici ma blague. Que dit Saturne quand elle tourne sur un tourniquet ? Saturne ! Merci, au revoir.
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1: Magnifique, ce programme de France Musique.
2: Les contes de la Maison Ronde. Le chat botté, chapitre 5. Le combat était déloyal. Monsieur Rage, le terrible ogre aux gencives rouges face à notre petit chat doué de parole? Monsieur Rage ne pouvait pas gagner. Le chat est beaucoup trop malin. Il l'a mis au défi de se transformer en grillon. Alors l'ogre s'est transformé en grillon et hop, le chat l'a avalé. Benjamin, ici présent, ignore tout de ce combat victorieux. Et à cet instant, il se demande bien ce qui maintenant va se passer. Et il ne voit toujours pas où le chat veut en venir. Ce qu'il vous dira mieux lui-même.
3: Pendant que mon chat est dans la maison de l'ogre bizarre, je me promène dans la campagne avec Monsieur le Roi et sa fille. À un croisement, Monsieur le Roi s'arrête pour demander à trois hommes qui réparent la route s'ils savent où nous sommes exactement. La fille de Monsieur le Roi me regarde en faisant des petits mouvements avec les cils de ses yeux. J'ai l'impression qu'elle va me dire « hypnotisation », comme mon chat. Mais non. Elle me sourit. Alors, je fais pareil.
4: Et là, le roi s'exclame « Ah oui ? Oh là là ! Mais quelle nouvelle ! Mais c'est formidable, ça !» Et le voilà qui se tourne vers sa fille. « Tu sais, cette route et les routes qui sont là-bas, et les champs, et les arbres, et aussi les fruits, tout ça, et plus encore, appartient à Monsieur Benjamin que voilà. N'est-ce pas, Benjamin ?»
3: Oui, peut-être, sûrement. On avance dans la campagne et les cils des yeux de Mademoiselle Leroy battent de plus en plus vite et de plus en plus souvent. Tout va bien, je lui demande.
4: Alors, Monsieur Leroy se tourne vers Benjamin et lui dit « Au fait, vous, enfin, tu n'es pas fiancé ou marié, n'est-ce pas, mon garçon ?» Puis, Monsieur Leroy et sa fille regardent mon idiot de maître en battant des cils.
3: Bon, ça suffit de m'appeler comme ça. Mon nom, c'est Benjamin. Mais le plus important, c'est qu'à ce moment-là, la voiture de Monsieur Leroy s'arrête. Il y a trois femmes au bord de la route et Monsieur Leroy leur demande pour qui elles travaillent. Et l'une d'elles répond « Pour Benjamin et son ami qui a une tête de chat. Mais nous ne l'avons jamais vu, ce Monsieur Benjamin. » Monsieur Leroy se tourne vers moi et il dit « Alors ça, vous avez de la chance aujourd'hui. Il est là, Benjamin. » La femme s'approche de moi, elle me regarde. « C'est toi, Benjamin ?» Prouve-le. Et prouve-nous que cette terre est à toi.
4: Et qu'est-ce que tu lui as répondu?
3: Eh ben, j'ai dit, bon, premièrement, en fait, la terre n'appartient à personne. Et tout le monde devrait en être responsable. Et deuxièmement, on est pressé, là. Mais si vous passez ce soir voir mon ami le chat, il vous expliquera tout. Comment je suis devenu le propriétaire des champs et de la maison là-bas. Et on a repris la route pour arriver ici, dans la maison de Monsieur Rage. Oh, c'est grand, dis donc.
4: Oui. Et tu n'as pas tout vu. Il y a plein d'or dans la cave. Tu peux visiter, va où tu veux. Tu es chez toi maintenant. Tout t'appartient jusqu'à la dernière colline qu'on voit au loin. Depuis que Monsieur Rage n'est plus qu'un grillon dans mon estomac.
3: Mais qu'est-ce que je vais faire de tout ça?
4: Prends-en soin et essaie de comprendre les animaux. En attendant, va faire visiter ta nouvelle maison à Mademoiselle Leroy. Et moi, je parlerai avec son père les yeux dans les yeux. Œil de chat dans œil de roi. Au fait, tu l'aimes bien, Mademoiselle Leroy, n'est-ce pas?
3: Oui, ça va. Tu sais, je sais pas ce que je vais faire de tout ça, mais j'ai pensé que quand tu seras mort, pour te remercier, je te ferai fabriquer une boîte en or et on fera de toi une vraie momie.
4: Une momie comme pour les pharaons? Ah bah merci, Benjamin. C'est vraiment très gentil de penser à moi jusqu'au bout de la vie.
3: Je t'en prie, mon chat. C'est tout naturel.
4: Eh, hey, mais finalement, tu vas épouser la fille le roi ou quoi? Hein?
3: Bah,
4: Bah, elle est mignonne.
3: Les filles, oui.

0: Vous vous demandez comment tout ça s'est terminé, hein ? Eh bien, je vais vous le dire parce que je vous aime bien.
1: Ce jour-là, à la fin du repas, Monsieur Leroy s'approche de moi en tenant sa fille par la main et il me dit « Mon garçon, tu as tout, absolument tout, mais je crois quand même qu'il te manque quelqu'un qui pourra t'accompagner pour la suite. » Et là, il se tourne vers sa fille qui fait des mouvements de cils avec ses yeux.
0: Le petit chien princesse se met à aboyer en remuant la queue et Benjamin, ici présent, répond
1: « Oh mais ça va, je suis pas seul, j'ai mon chat. » Bah quoi ? Mais c'est vrai, non ?
0: Non, mais le roi est en train de te dire que sa fille veut t'épouser et qu'il est d'accord pour te donner la moitié de ce qui lui appartient.
1: Tu sais, mon chat, plus j'y pense et plus je sens que l'argent ne m'intéresse pas vraiment.
0: Mais si tu le fais pas pour l'argent, fais-le au moins pour l'amour. Elle est gentille, mademoiselle le roi, quand même.
1: C'est sûr, elle est vraiment gentille et aussi très intelligente, mais je ne veux pas me marier sur un coup de tête.
0: Ah, mais qu'est-ce qu'il est fatigant !

0: Après une bonne nuit de sommeil, finalement, j'ai décidé d'épouser Mademoiselle Leroy. On s'est installé dans la maison de l'ogre. Grâce au chat ici présent, je suis devenu riche pour la vie, et même pour plusieurs vies. Alors, je dis merci la vie. Merci. Mais je ne suis pas plus heureux qu'avant. Justement, à l'instant d'ailleurs, je suis triste. Le chat ici présent vient de mourir. Ma femme me dit « Impossible de l'enterrer dans le jardin parce qu'on vient de replanter du gazon et puis ça énerverait Princesse. Alors qu'est-ce qu'on fait du chat mort? Je le jette à la poubelle ou tu préfères le faire toi-même ?» Je réfléchis et je dis à ma femme « Ne le mets pas dans la poubelle des emballages, alors une poubelle, ce sera plus adapté. » Voilà. Allez, salut, et surtout, gardez la forme et la confiance.
1: J'en étais sûr, un gras tête de mollusque, riche sans cervelle. Tu veux me jeter dans les oubliettes de la disparition?
0: T'es mort ou t'es pas mort? T'es un fantôme ou t'es toujours le chat qui parle?
1: Il te manque vraiment quelque chose, hein? Quelque chose qui ferait de toi réellement et complètement un homme, une vraie personne humaine.
0: Oui, merci d'en parler. Je sens aussi un vide à l'intérieur, là. Quelque chose qui me manque.
1: Ah, cette fois-ci, je peux plus rien pour toi. Ce qu'il te manque, tu devras le trouver par toi-même. Moi, j'ai terminé mon travail. J'ai dû vivre 7 vies dans le corps d'un chat, et maintenant, je vais redevenir une fée. Tu es riche, mais il te manque quelque chose. Si tu ne trouves pas à l'extérieur, regarde à l'intérieur.
2: Hypnotisation par les yeux.
1: Voilà, l'histoire est vraiment terminée. Eh, mais ne soyez pas triste. Vous voyez bien que tout est possible. D'ailleurs, j'en suis sûre, un jour on se reverra. La poésie et l'inconnu règnent sur le monde. Écoutez ma voix. Je suis peut-être fée, peut-être chat. Je m'en vais, mais je suis là. Maintenant, je vais compter jusqu'à 3. Je vous dis 1, je vous dis 2, et à 3, ce que nous vivons ensemble, vous ne l'oublierez pas. 1, 2 et 3, vous vous rappellerez toute mon histoire avec joie.

Vous aurez compris la morale de cette aventure. La vérité sort de la bouche des animaux, sauf quand ils mentent. Et un chat qui vous regarde est peut-être une fée, surtout s'il a des yeux rieurs. En fait, s'il a des yeux rieurs, c'est sûrement une fée. Remercions le chat, remercions Benjamin. Quant à moi, je vous salue bien bas et je vais aller faire mes griffes. Tiens, sur ce canapé. 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
2: Et coucou les petites curieuses et les petits curieux, venez, on plonge au fond des océans, mais pas pour regarder les poissons.
3: Coucou, je m'appelle Clara et j'ai 14 ans et j'aimerais savoir si les quêtes sous-marins dont on parle pour Internet sont privées ou bien s'ils appartiennent à des États. Au revoir, bonne journée.
2: Coucou Clara et merci pour ta question. Les câbles sous-marins, c'est vrai que c'est un peu mystérieux les câbles sous-marins. Ils existent bien. Asma Mala, vous êtes spécialiste des enjeux politiques et géopolitiques de la tech et enseignante à Sciences Po et Polytechnique. Alors, est-ce qu'ils sont privés ou est-ce qu'ils appartiennent à des États, ces câbles sous-marins ?
4: Pour la plupart d'entre eux, ce sont des consortiums publics-privés.
2: Ah, donc des mélanges ?
4: Avec beaucoup, beaucoup, traditionnellement, des acteurs télécoms, des opérateurs télécoms historiques qui avaient des participations d'État au sein de leur capital.
2: Donc de l'argent de l'État dans l'entreprise à l'origine, comme France Télécom, devenue Orange chez nous, par exemple. Et il y a de gros enjeux.
4: Pourquoi est-ce que les câbles sous-marins sont un enjeu géostratégique fondamental, dont on ne parle pas encore assez, mais dont on va beaucoup parler dans les années à venir, beaucoup? C'est parce qu'en fait, plus de 90% des communications et des données mondiales transitent par ces câbles-là. Et donc le fait que vous ayez un risque, par exemple, de sabotage intentionnel d'un État contre un autre, etc. Aujourd'hui, il n'y a que 3 États dans le monde qui ont des capacités de sabotage, la Chine, la Russie et les États-Unis. Ça pose des questions énormes parce qu'on peut absolument mettre à plat l'économie mondiale. Donc ça a des conséquences et des répercussions absolument extraordinaires.
2: En allant couper en gros un câble sous-marin, par exemple.
4: C'est pour ça qu'on ne le fait pas. Et c'est pour ça que d'ailleurs ça a été l'une des grandes peurs au début et à un moment donné au milieu de la guerre d'Ukraine, que la Russie s'attaque à l'un de ces câbles-là et qu'elle mette à plat une partie donc, des communications sous-marines et donc de la transmission des données. Et les données, elles sont personnelles, elles sont industrielles, elles sont militaires. Enfin, il y a pratiquement tout qui transite par là. Dès l'instant où vous avez besoin, attention, de faire communiquer un point A à un point B. Les câbles parmi les plus critiques sont les câbles transatlantiques, par exemple, qui vont relier l'Europe aux États-Unis. Et ça pose la question évidemment fondamentale de la souveraineté technologique européenne, évidemment. Et ça répondra aussi à la question. Pourquoi ? Parce que depuis d'ailleurs le tournant des années 2010, vous avez de nouveaux acteurs qui se sont complètement mis sur ce marché-là et sur ce secteur-là, qui sont donc les GAFAM, les géants technologiques américains.
2: Les Google, Amazon,
4: les Google, Amazon,
2: Facebook.
4: Et en particulier Google et Meta, c'est-à-dire la maison mère de Facebook, Alphabet, plus exactement, maison mère de Google, et Meta, maison mère de Facebook, qui sont aujourd'hui les 2 très grands acteurs hyper actifs sur le secteur et qui aujourd'hui risquent de devenir carrément les acteurs les plus dominants au détriment des acteurs historiques qui étaient les opérateurs télécoms d'ailleurs. Ce qui pose un problème géopolitique majeur, c'est aussi une privatisation supplémentaire aux mains de géants technologiques, et puis ça pose la question politique de la neutralité du net. La neutralité, c'est-à-dire c'est ce principe qui a prévalu au début et à l'utopie d'Internet initialement, qui était un accès libre et finalement égal, équitable à l'information. Or, si tout d'un coup vous avez des acteurs qui sont à la fois juges et parties de ce qui doit ou pas transiter par ces câbles-là, donc l'information, en fait.
2: C'est plus neutre.
4: Ce n'est plus très neutre. Et donc ça pose ce type de questions-là.
2: Et il y a beaucoup de câbles sous-marins dans le monde ?
4: Un peu moins de 500. 489.
2: Dans tous les océans.
4: Mais vous avez beaucoup de projets qui ont été enclenchés récemment. Et notamment, d'ailleurs, l'un des projets qui est aussi intéressant, c'est celui qu'a lancé Google entre la Californie et le Chili. Pourquoi il est intéressant ? Il a commencé en 2018. Parce que, pour la première fois, vous avez un acteur qui s'est lancé seul, sans consortium, donc sans aucune contrepartie, sans aucun contre-pouvoir. Donc il est parti tout seul. Donc aujourd'hui, on a aujourd'hui des acteurs technologiques qui ont la capacité financière de financer tout seul des projets d'infrastructures.
2: Eh ben dis donc, voilà de quoi nous rassurer encore. Vive l'information de service public. Et salut les matelots.

0: Chers auditeurs, chères auditrices, un grand bonjour à toi. Ingrid au micro, bienvenue dans ce nouvel épisode de Salut l'Info.
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0: Et nous allons commenter l'actualité avec une fidèle de l'émission.
2: Bonjour, je m'appelle Jeanne, j'ai 10 ans, bientôt 11, je vais à Paris dans le 11e et j'ai hâte de commenter l'actualité avec Ingrid sur Salon Info.
0: Dans ce numéro, on te parle de la Coupe du Monde de football et du rôle des journalistes sportifs qui nous la font vivre au quotidien. On te parle de la justice et de la protection des enfants suite au meurtre d'une collégienne en France et aussi de l'inauguration de l'église la plus haute du monde.
3: Allez, c'est parti !
0: Et on commence avec un sujet difficile, malheureusement. Dans l'actualité, on parle beaucoup de Liana, cette collégienne qui a été tuée début juin dans le Gers, dans le sud-ouest de la France. La justice soupçonne un monsieur qu'elle connaissait, qui l'a fait monter dans sa voiture à la sortie de l'école, d'avoir commis ce crime.
2: Oui, j'en ai déjà entendu parler.
0: Le début de l'enquête a montré que ce monsieur avait déjà été accusé de violence envers des enfants, de s'être mal comporté, mais qu'il n'avait pourtant pas été arrêté. Le 8 juin, des rassemblements et des marches ont eu lieu un peu partout en France pour soutenir la famille.
4: Nous avons fait une minute de silence pour Liana, pour toutes les victimes de violences sexistes et sexuelles. Maintenant, je vais vous demander autre chose. Je vais vous demander de faire ici, sur le parvis des droits de l'homme, une minute de colère.
0: Même si des crimes comme celui-là sont très rares, trop d'enfants subissent encore des violences. Alors, les associations qui protègent les enfants, des avocats, des familles, expriment leur colère et discutent de ce qu'il faudrait faire pour qu'il n'y en ait plus.
4: Tout le monde doit savoir à quel point nous sommes révoltés, à quel point la colère gronde. Alors tous ensemble, ce soir, sur le parvis, je vous demande de faire une minute de colère.
0: En France, il existe un système de protection de la jeunesse. Il y a des juges des enfants, des éducateurs pour aider les familles en difficulté, des gendarmes pour enquêter, mais il faudrait améliorer le système. Le gouvernement a dit le 9 juin qu'il voulait que les enquêtes sur les personnes soupçonnées de violence envers des enfants soient plus rapides.
2: Bah, c'est mieux pour qu'on puisse mieux repérer les personnes comme ça, pour que ça ne se reproduise pas.
0: Le gouvernement voudrait aussi que les coupables aillent rapidement en prison et soient punis plus sévèrement. De leur côté, les associations de protection des enfants, ainsi que des femmes et des hommes politiques, réclament plus de juges, d'éducateurs, de gendarmes habitués à parler avec les victimes et à bien les écouter. Depuis quelques années, beaucoup de gens se sont rendus compte à quel point lutter contre les violences envers les enfants est important. Ces violences, cela peut être des insultes, des coups ou des violences sexuelles. Tu sais, c'est quand quelqu'un veut toucher les parties intimes d'une autre personne sans son accord. Faire comme ça du mal à un enfant est très grave et interdit par la loi. Dans Salut l'Info, on t'en a déjà parlé. Et on te rappelle que si un jour tu t'inquiètes pour toi ou pour un copain, qu'il arrive quelque chose qui te paraît anormal, il faut tout de suite demander de l'aide à quelqu'un de ta famille ou à ta maîtresse ou ton maître ou à ton médecin. Tu peux aussi appeler le 119, un numéro spécialement fait pour aider les enfants qui se sentent en danger.
1: Il s'est passé quoi cette semaine ?
0: Le 3 juin, les députés de l'Assemblée nationale ont voté un texte de loi destiné à réduire la quantité de cadmium dans certains engrais. Le cadmium, c'est un métal que l'on trouve naturellement dans la nature, mais dangereux pour la santé. Le problème, c'est qu'on le retrouve aussi en grande quantité dans certains engrais utilisés par les agriculteurs pour faire pousser les plantes. Petit à petit, ce métal passe dans les sols, puis dans les plantes comme les céréales, avant d'arriver dans nos assiettes.
2: Je crois qu'il y a dans le pain, dans les pommes de terre, les pâtes, un peu partout dans ce qu'on mange habituellement.
0: En effet, Jeanne, surtout quand on en absorbe souvent. Les scientifiques ont démontré qu'il peut parfois, si on en avale beaucoup pendant de nombreuses années, abîmer les reins, les os, et la France est l'un des pays les plus contaminés en Europe. Pour limiter les risques, le texte prévoit de réduire progressivement la quantité de cadmium autorisée dans les engrais jusqu'en 2030. S'ils dépassent la limite, ils ne pourront plus être utilisés.
2: Je trouve que c'est bien parce que du coup, ça va être mieux pour la santé.
0: La loi doit encore être examinée par le Sénat, une autre assemblée qui vote les lois. Si elle est entièrement validée, elle permettra de diminuer la quantité de cadmium dans les sols et par conséquent dans notre alimentation.
1: De quoi on parle maintenant ?
0: De la Sagrada Familia.
2: C'est pas un monument un peu en Espagne ?
0: Bien vu ! Cette église se trouve au cœur de Barcelone, en Espagne. Elle ressemble à un château de sable. Sa construction a débuté en 1882, il y a 144 ans, et sa tour principale vient tout juste d'être terminée.
2: C'est quand même surprenant que ça ait pris autant de temps, mais ça vaut peut-être le coup de voir ça.
0: Oui, avec sa nouvelle tour haute de plus de 172 mètres, la Sagrada Familia est désormais l'église la plus élevé au monde. Alors, ça se fête. Le mercredi 10 juin, une grande messe a été donnée en présence du pape Léon XIV en personne pour inaugurer et bénir la tour.
5: Frères et sœurs, d'un cœur reconnaissant, rendons louange à Dieu en inaugurant la nouvelle tour de cette basilique au centenaire de la mort du vénérable Antoni Gaudi, l'architecte de Dieu.
0: Plusieurs milliers de personnes étaient présentes en ce jour très symbolique, car le 10 juin, c'était aussi les 100 ans de la mort d'Antoni Gaudi, l'architecte qui a imaginé l'église. Pour lui rendre hommage, la marque Lego a sorti le plus gros coffret de son histoire, une Sagrada Familia à construire en 12 060 pièces.
2: Moi j'aime beaucoup les Lego. C'est sympa que les Lego représentent un peu aussi des monuments.
0: On espère que ceux qui l'achèteront mettront moins de 144 ans pour le construire.
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0: Bon, ça ne t'a pas échappé. C'est en ce moment la Coupe du Monde de football et elle va se dérouler jusqu'au 19 juillet. Ce sont les journalistes sportifs qui nous la font vivre en commentant tous les matchs et en interviewant les joueurs. Johanna de Salut l'Info est allée rencontrer l'un des journalistes sportifs de France Info, Julien Froment, qui va suivre l'équipe de France de football pendant tout le mondial pour la radio. Et pour lui, c'est un rêve qui se réalise.
6: C'est un rêve de gamin, sincèrement, quand j'étais petit et que je regardais les Coupes du Monde ou quand je jouais aux jeux vidéo, justement en simulant ces fameuses Coupes du Monde, là je me dis que je vais avoir la chance d'y être et commenter les matchs pour les auditrices et les auditeurs, et ça franchement c'est vraiment un rêve. Ouais.
7: Et alors justement, quelle va être exactement ta mission là-bas? Qu'est-ce que tu vas devoir faire?
6: Je vais faire un marquage intensif sur l'équipe de France, voilà, je vais être collé au bleu.
8: Quand Kylian Mbappé s'élance, le temps ralentit, Ousmane Dembélé danse, le ballon lui sourit. Marcus Thuram impose sa puissance, Randal Kolo Muani joue avec confiance.
6: Avec mon compère Xavier Monferrand, mais aussi avec Nicolas Perronnet, de la direction des sports de Radio France, on va suivre au jour le jour les aventures de l'équipe de France. Donc on va être basé comme les Bleus à Boston. Les Bleus donc qui ont trois matchs à jouer. Le premier, ce sera du côté de New York face au Sénégal. Après, un déplacement du côté de Philadelphie face à l'Irak. Et le dernier match, retour à Boston face à la Norvège. Donc voilà, le but c'est vraiment de les suivre au jour le jour, d'assister aux entraînements, aux conférences de presse qui auront lieu quotidiennement, et puis de raconter aux auditrices et aux auditeurs ce qui se passe du côté de la sélection de Didier Deschamps.
8: Les Bleus sont de retour, on va écrire l'histoire sous vos yeux. Un seul drapeau, une seule voix, toute la France croit en toi.
7: Alors on a beaucoup entendu dire que cette Coupe du Monde, elle était atypique, c'est-à-dire pas comme d'habitude. Qu'a-t-elle de particulier cette année, Julien ?
6: Eh bien, elle va être longue. Très longue cette Coupe du Monde en fait, puisque pour la première fois ça va être un format avec 48 sélections nationales. C'est du jamais vu dans l'histoire de la Coupe du Monde. S'il y a plus d'équipes, il y a plus de matchs, et donc la Coupe du Monde va s'étendre quasiment sur un mois et demi. Si les Bleus vont au bout par exemple, ils passeront 6 semaines en Amérique.
7: Si je dis que c'est une Coupe du Monde historique, j'exagère pas trop ?
6: Non, puisque l'autre particularité au-delà de la durée et du nombre de sélections, c'est la localisation, c'est en Amérique mais au sens large, puisqu'il y a 3 pays qui sont concernés, bien évidemment les États-Unis, mais aussi le Canada et le Mexique, où aura lieu le match d'ouverture de cette Coupe du Monde. Ça aussi, c'est du jamais vu. C'est vrai que cette Coupe du Monde, c'est un peu à l'image des États-Unis. Une Coupe du Monde de la démesure.
7: Alors, on expliquait qu'elle était atypique, cette Coupe du Monde, parce qu'il y a aussi des nouvelles règles.
6: Oui, et une règle qui a déjà fait un peu son chemin, qu'on commençait à voir un petit peu par-ci par-là, c'est la pause fraîcheur. Parce que c'est vrai que ça soit au Mexique, aux États-Unis ou au Canada, il va faire chaud. Les matchs vont se dérouler souvent en plein milieu d'après-midi. Si on prend le match par exemple d'ouverture de l'équipe de France face au Sénégal le 16 juin, alors ça sera à 21h en France, hein, mais du côté de New York, ça sera à 15h. Il peut faire chaud, il peut faire très chaud. Et donc la FIFA a instauré cette pause fraîcheur, une à chaque mi-temps. Elle fait ça certes pour l'intérêt des joueurs, mais aussi pour se faire des sous et pour faire des sous aux diffuseurs, parce que sur ces 3 minutes, eh bien, il y aura une minute qui sera commercialisée pour diffuser justement de la publicité.
7: La publicité.
6: Donc voilà, on n'oublie pas quand même du côté de la FIFA que l'important aussi, c'est de gagner de l'argent.
7: Alors la Coupe du Monde de football, c'est l'un des événements sportifs les plus regardés au monde, avec des milliards de téléspectateurs. Qu'est-ce qu'elle a de magique en fait, cette compétition, Julien ?
6: Elle rassemble le monde, tout simplement, comme son nom l'indique. Et on a le gratin du football mondial, à une ou deux exceptions près. Bien évidemment, on peut regretter, par exemple, que l'Italie n'y soit pas. Mais sinon, la plupart des grandes nations sont présentes. Il y a toutes les stars, Kylian Mbappé, Neymar, Harry Kane. Tout ce qui se fait de mieux, tout simplement, dans le monde du football. Et puis, bien évidemment, il y a les grandes histoires, il y a les petites histoires. C'est ces petites sélections qui vont essayer de faire des exploits. Par exemple, il y a un match assez improbable entre l'Allemagne et Curaçao. Curaçao, on le rappelle, hein, c'est un pays confetti, c'est une île, c'est 170 000 habitants, et bien ils vont affronter les Allemands dans cette Coupe du Monde. Et il n'y a que cette compétition qui peut nous offrir des affiches pareilles.
7: Bon, et alors dis-nous quelles sont leurs chances à nos bleus.
6: C'est vraiment une équipe qui est homogène, mais de top niveau mondial. À minima, vraiment à minima, c'est le dernier carré, c'est l'demi-finale pour les bleus.
9: Ils sont dans le couloir, l'équipe de France de football, l'équipe de France tout de bleu vêtue.
10: Et dans la surface de réparation, le ballon pour Zidane. Et but ! But de l'équipe de France ! La tête de Zizou !
11: Mbappé qui accélère ! Mbappé qui accélère !
12: Et l'espoir, peut-être !
11: Et l'espoir, peut-être ! Avec Kylian Mbappé, 80e minute.
13: Second poteau Pavard.
11: C'est une pavard.
9: Avec ce corner et le but, ça y est. Le but marqué par Zidane, le deuxième. Le deuxième.
11: Le triplé Kylian Mbappé. Le triplé. Et oui, 3 partout.
14: Vous le croyez ça, l'équipe de France est championne du monde en battant le Brésil. 3-0. Je crois qu'après avoir vu ça, on peut mourir tranquille. Enfin, le plus tard possible, mais... On peut. Ah, c'est superbe. Quel pied. Ah, quel pied.

0: Merci Johanna et merci Julien. De grandes émotions, comme on en a vécu en gagnant la Coupe du Monde en 1998 et en 2018, on espère en vivre plein. Alors bonne Coupe du Monde à tous.
1: Non, mais vraiment, j'ose pas le dire.
2: J'ai pas envie d'en parler. Mais si, vas-y, on se dit tout.
0: Et cette semaine, c'est Héloïse qui nous a laissé un message sur notre répondeur.
3: Une de mes amies déménage et ça me tracasse. Gros bisous.
0: À l'école, qui dit fin d'année, dit souvent kermesse, spectacle, boum et compagnie. Mais c'est aussi le moment où il faut dire au revoir à ses amis avant les vacances. Parmi eux, certains vont déménager, comme ton amie Héloïse. L'année prochaine, elle ira dans une nouvelle école et ce qui est sûr, c'est que tu la verras moins. Mais ça ne veut pas dire qu'elle va disparaître de ta vie, loin de là. Il y a plein de moyens de garder contact avec elle. Déjà, cet été, vous pouvez vous envoyer des lettres ou des cartes postales pour vous raconter vos vacances. En septembre aussi, tu pourras lui écrire. Ce sera une super occasion de lui raconter ta rentrée et de lui demander comment s'est passée la sienne, comment elle se sent dans sa nouvelle maison ou encore à quoi ressemble sa chambre. Si tu préfères lui parler, demande à tes parents s'ils peuvent appeler les siens pour vous laisser discuter au téléphone. Et si tu as envie de la voir et qu'elle n'a pas déménagé trop loin, vos familles pourront peut-être même organiser un petit week-end ensemble. En attendant, Héloïse, profite bien de sa compagnie pour ses dernières semaines à l'école. Et à propos de changement, il y a aussi celles et ceux qui entrent en 6e l'année prochaine. On en avait parlé dans On se dit tout il y a quelques semaines et l'une de nos auditrices, Lilia, voudrait aussi leur donner quelques conseils.
4: Coucou, salut Info! Je m'appelle Livia, j'ai 11 ans et j'habite à Montévrin. J'aimerais passer un petit message pour les filles qui avaient laissé un message à propos du collège l'année prochaine. Moi aussi, je suis passée par là. Je suis rentrée dans un collège différent de mes autres amis et quand je suis rentrée en 6e, je ne connaissais personne. Au début d'année, presque toute la classe s'était mise à la même table à la cantine. Et au fur et à mesure, on a appris à se connaître et on a fait des amis. Mais bon, comme je connais les collégiens, je vous donne une autre astuce. Je connais quelqu'un qui a une amie qui est dans une autre classe. Mais ce n'est pas pour ça qu'elle ne se voit plus. Comme Ingrid l'a dit, vous pourrez vous voir à la récréation et à la cantine. Mais il y a aussi des sorties et des voyages scolaires, comme un entre les classes. Et vous pourrez vous retrouver là. De toute façon, ce ne sera que temporaire si vous êtes dans une différente classe. Car l'année prochaine, vous changerez à nouveau de classe, en 5e. Et qui sait, si vous ne vous retrouvez pas dans la même classe en 6e, avec un peu de chance, vous vous retrouverez dans la même classe l'année prochaine. Je souhaite une très bonne future année de 6e à tous les CM2. Bisous!
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0: Ouvrez grand vos oreilles, la première blague de notre boîte à blagues arrive.
6: Bonjour, je m'appelle Raphaël, j'ai 10 ans, j'habite à Montesson. J'ai une blague à vous raconter. Quel est le con pour une souris ? D'avoir un chat dans la gorge.
0: Bien vu Raphaël. Allez, suivante.
7: Bonjour, salut l'info. Je m'appelle Esmé, j'ai 7 ans et j'habite à Saint-Denis. Et j'aimerais bien vous raconter une charade. Mon premier est un autre mot pour dire bonjour. Mon deuxième est un tissu qui sert à fabriquer des vêtements. Mon troisième est le contraire de vrai. Mon tout est une super émission. Vous ne savez pas ? Pourtant, c'est facile. C'est Salut l'info !
8: Bravo !
0: Ah, génial aussi cette charade. Bravo Esmé !
7: Au revoir Salut l'info ! Je trouve vraiment excellent votre podcast.
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0: On enchaîne.
10: Bonjour, je m'appelle Lucie, j'ai 9 ans, j'habite à Saint-Malo et j'aimerais vous faire une devinette. Je suis grande quand je suis neuve et je suis petite quand je suis vieille. Qui suis-je ? Vous ne savez pas ?
0: Eh ben non.
10: Une bougie ?
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10: Salut, salut, l'info.
0: Merci, Lucie.
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0: à Salut l'Info, on a super hâte d'écouter tes prochaines blagues et devinettes. Tu peux les partager à tout moment sur le répondeur de Salut l'Info au 01 47 79 40 00. N'oublie pas de nous donner ton prénom, âge et la ville où tu habites et le numéro de téléphone de tes parents.
2: Hey, attends, pars pas tout de suite, c'est pas encore fini.
0: C'est justement le moment de tendre à nouveau le micro à notre auditrice de la semaine, Jeanne. Alors toi, tu habites à Paris et j'aimerais d'abord savoir quel est ton livre préféré.
12: J'adore Harry Potter, je trouve ça incroyable, magique et tout. J'ai lu les 7, je crois, quand j'étais en CE2 ou en CE1 et j'adore.
13: Harry Potter.
0: Qu'est-ce qui te plaît dans l'écriture de J.K. Rowling ?
12: Il y a du suspense, il y a de l'action, on ne sait pas forcément ce qui va arriver et les tomes sont assez différents. C'est comme s'il y avait une aventure un peu à chaque tome.
14: Difficile, très difficile. Je vois beaucoup de courage et des qualités intellectuelles aussi. Il y a du talent, oh oui, et un grand désir de faire ses preuves. Alors où vais-je te mettre ?
12: Serpentard.
14: Gryffondor.
0: Quel est ton jeu préféré, Jeanne ?
12: J'adore le Monopoly et le Cluedo. En fait, le Monopoly, j'aime bien parce qu'il y a de l'action, tu dois acheter des maisons, il faut faire des choix, soit on garde un peu d'argent pour faire ça, soit on achète cette maison, Et le Cluedo, j'aime bien parce que j'aime bien les romans policiers comme Agatha Christie ou des choses comme ça, et j'aime bien un peu mener enquête pour savoir qui a fait quoi et tout.
0: Qu'est-ce que tu n'aimes pas dans la vie ?
12: Déjà les devoirs. En vrai, ça passe de travailler à l'école, mais les devoirs à la maison, j'aime pas.
0: Est-ce que tu as déjà une idée de ce que tu aimerais faire plus tard ?
12: Oui, je voudrais être actrice et scénariste, écrire des films. Dans mon école, il y a des ateliers cinéma et j'adore écrire des histoires plus des scénarios de films, puisqu'après je préfère aller jouer un peu, je trouve ça amusant.
0: Et on va terminer avec donc ta chanson préférée.
12: En fait j'en ai plein, mais je pense que je vais dire Jour 1 de Louane.
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12: Louane, je trouve que ses chansons, elles sont parfois un peu tristes, parfois elle a joué dans un film que je vous conseille, c'est La Famille Bélier. Et j'aime bien cette chanson parce que c'est en même temps joyeuse, ça raconte un peu une petite histoire,
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0: Et c'est déjà la fin de cet épisode.
12: Et je trouve ça amusant de pouvoir commenter Salut l'Info, parce que déjà j'écoute Salut l'Info et j'adore. J'écoute sur mon enceinte Merlin. Et en plus parce que je trouve ça vraiment intéressant ce métier.
0: Et on est ravis de t'avoir fait découvrir d'un peu plus près le métier de journaliste. Merci Jeanne de nous avoir si bien accompagnés aujourd'hui. Toute l'équipe d'Astrapi et de France Info te salue, ainsi que tous les auditeurs et auditrices de l'émission. Surtout, garde la pêche et le sourire en attendant notre prochain numéro. Bye bye.

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1: Il était une fois dans le monde dingo de la musique classique, l'histoire des Children's Corner de Claude Debussy. Children's Corner, qui signifie en anglais « le coin des enfants ».
2: Oui, Nicolas, le titre est en anglais, mais attention, Claude Debussy est un compositeur français.
1: Bon oui, vous avez raison de le préciser, Robo Dingo. Claude Debussy est un de nos plus grands compositeurs français. Il est né en 1862, pas très loin de Paris, à Saint-Germain-en-Laye. Mais réfugié dans le sud pendant la guerre de 1870, c'est au bord de la mer Méditerranée, chez sa tante Clémentine, que Debussy prend ses premières leçons de musique.
2: La mer qui restera importante toute sa vie.
1: Et il a d'ailleurs composé une partition qui est devenue très célèbre, intitulée « La mer ».

0: La guerre passée, il entre au conservatoire de Paris. Il étudie le piano, le solfège, l'harmonie, mais on ne peut pas dire que ce soit un grand interprète. En revanche, à 17 ans, il compose ses premières mélodies. Madrid, sur un texte d'Alfred de Musset, est la première. 5 ans après Madrid, il compose L'enfant prodigue, une cantate.
1: Une cantate est une composition pour voix, généralement plusieurs voix et orchestre.
2: Faites silence, écoutez tous.
0: Une cantate n'est pas un opéra. À la différence de l'opéra, la cantate n'a pas vocation à être mise en scène ou théâtralisée. Toujours est-il qu'avec son enfant prodigue, Debussy remporte le premier Grand Prix de Rome, ce qui lui permet de faire ses valises pour l'Italie, où il devient pensionnaire de la Villa Médicis. Une magnifique maison dans le centre de Rome, dans laquelle les artistes viennent trouver l'inspiration. Là-bas, il compose plusieurs œuvres, mais il a hâte de rentrer à Paris et de vivre la vie de bohème. Ce prix lui permet d'acquérir une certaine reconnaissance, une notoriété bien utile lorsqu'il rentre à Paris.
1: Entre 1892 et 1894, il compose le prélude à l'après-midi d'un faune, qui est devenu un tube.
0: Oui, surtout le début, effectivement, qui commence avec la flûte, écoutez.

0: Magnifique, tendre, doux, un peu inquiétant, ce début du prélude à l'après-midi d'un faune joué à la flûte.
1: Quelques années plus tard, il écrit une partition toujours aussi célèbre, l'opéra, le drame lyrique Péléas et Mélisande.
0: Oh, Péléas et Mélisande. Mélisande et ses longs cheveux.

0: Bon, et sinon, Nicolas, niveau vie privée, ça donne quoi chez notre Debussy ?
1: Eh bien, il se marie en 1899 avec Lucie Texier. Mais le problème, c'est qu'il rencontre 4 ans plus tard une chanteuse, Emma Bardac. Il tombe fou amoureux d'elle, sa femme l'apprend, elle tente de se suicider, tout Paris est au courant des histoires de cœur de Claude Debussy. Malgré tout, il divorce et part vivre avec Emma Bardac. Ensemble, ils ont une fille qu'ils prénomment Claude Emma, mais que Debussy surnomme Chouchou. Et c'est pour elle qu'il compose les Children's Corner.

Lorsqu'en 1908, Claude Debussy compose ses Children's Corner, voici ce qu'il écrit à sa fille. « Ma très chère petite chouchou, avec les tendres excuses de son père pour ce qui va suivre.

0: Les Children's Corner sont 6 petites pièces pour piano.
1: Celle-ci, la première, s'intitule Docteur Granadus et Parnassum.
0: Et Debussy se moque d'une méthode pour apprendre la musique du même nom.

En fait, dans ces petites pièces, Debussy écrit des mélodies espiègles, délicates, drôles ou tendres, comme celle-ci, intitulée « Jumbo's Lullaby », la berceuse de Jumbo. Vous connaissez Jumbo l'éléphant ? Eh ben Chouchou avait très certainement un éléphant en peluche, et Debussy lui compose tout naturellement une berceuse.

Après la neige, voici une mélodie intitulée « The Little Shepherd », « Le petit berger », une pièce que Claude Emma jouait sur le piano de son père. Et d'après le témoignage de Marguerite Long, grande pianiste et professeure de musique, Chouchou jouait très bien ces quelques notes.

0: Et en plus, qu'est-ce que c'est charmant !
1: Dans sa dernière pièce des Children's Corner, Debussy écrit un cakewalk, une danse que l'on joue et que l'on pratique de l'autre côté de l'Atlantique.
0: Oui, on sent l'influence de la musique noire américaine et donc du jazz qui commence à pointer le bout de son nez du côté de la France. Et je vous propose, pour terminer cette histoire dingo avec Claude Debussy et sa fille Chouchou, d'écouter la dernière pièce dans sa version pour orchestre. C'est un compositeur français, André Caplet, qui en 1910 orchestre l'œuvre de Debussy, c'est-à-dire qu'il adapte la partition pour piano pour un grand ensemble d'instruments.
1: Ah, Chouchou.

C'était l'histoire d'un go des Children's Corner de Claude Debussy. 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
4: Et coucou les petites curieuses et les petits curieux, ça se réchauffe.
5: Bonjour, je m'appelle Emma, j'ai 8 ans et je voudrais savoir pourquoi le gaz fait fondre les glaces polaires. Merci, au revoir.
4: Et merci à toi Emma. Alors je pense que quand tu dis le gaz, tu parles des...

0: gaz à effet de serre qui font fondre les glaces polaires. Pourquoi, Valérie Masson-Delmotte, dites-nous, vous êtes paléoclimatologue.
1: Oui, donc les activités humaines déversent dans l'atmosphère une quantité énorme de gaz à effet de serre, dont les niveaux montent, qui empêchent une partie de la chaleur de la surface de la Terre de partir vers l'espace, et donc qui entraînent une accumulation de chaleur et un réchauffement. Et dans les régions polaires, on a de la glace sous de multiples formes. On a de la neige, on a des glaciers, on a des grandes calottes de glace, le Groenland et l'Antarctique. On a de l'eau de mer gelée, la banquise, en Arctique près du pôle Nord et en Antarctique près du pôle Sud. Et puis on a des sols gelés. Et donc, lorsqu'on accumule de la chaleur dans le système climatique, une partie entraîne la fonte de ces zones enneigées et englacées. Par exemple, quand on met 1 kg de CO2 dans l'atmosphère, à terme, ça fait fondre, pas seulement dans les régions froides, mais aussi en montagne, à peu près 15 kg de glace de glacier.
0: Ah oui, c'est beaucoup.
1: Voilà. Lorsqu'on met des gaz à effet de serre dans l'atmosphère, on entraîne directement un recul de la surface de l'océan Arctique, qui est couverte de glace de mer, notamment à la fin de l'été, là où elle est la plus réduite. On entraîne aussi un dégel des sols gelés. 1 degré de réchauffement en plus, ça entraîne le fait de perdre à peu près 25% des sols gelés. Ou bien 1 degré de réchauffement en plus au niveau mondial, on va perdre à peu près 8% des surfaces couvertes de neige dans notre hémisphère au printemps. Donc c'est de cette manière-là en fait que directement nos activités, où qu'on soit à la surface de la Terre, ont des conséquences, notamment sur les glaces polaires. Alors c'est parfois simplement par la fonte de l'air plus chaud qui entraîne de la fonte. Mais du côté de l'Antarctique, c'est plus complexe, c'est l'océan qui se réchauffe. Et en se réchauffant, il va aller faire fondre par en dessous les parties des glaces de l'Antarctique qui dégoulinent et qui s'appuient sur l'eau de mer. Il va les amincir et du coup, ces parties-là de glace vont s'écouler plus rapidement. Donc c'est parfois par le réchauffement de l'air et c'est parfois par le réchauffement de l'eau de mer que ça fond.
0: Et donc tout ça, Valérie Masson-Delmotte, évidemment, a des conséquences sur toute la planète.
1: Oui, et notamment lorsqu'on a de l'eau qui est stockée sur les continents, dans les glaciers, au Groenland ou en Antarctique, et puis que ces endroits fondent, cette eau rejoint l'océan. Quand l'océan se réchauffe, il gonfle. Et ce sont deux facteurs qui contribuent à la montée du niveau de la mer. 20 cm de plus depuis 1900. Un rythme qui accélère, notamment depuis les années 90, parce que justement le Groenland et l'Antarctique fondent ou s'écoulent plus rapidement, avec des enjeux importants pour le milliard de personnes qui vit dans les zones au bord de la mer.
0: Dans des îles, mais aussi sur le continent asiatique, aux États-Unis et en Europe, les Pays-Bas, le Royaume-Uni et aussi la France. Et là, même des petits bateaux ne suffiront pas. Salut les matelots!

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4: Bonjour, je suis Nadja et je vais vous raconter l'histoire d'Anung et la grenouille de Jade.

Anung est une petite fille qui vit dans un pays très lointain d'Asie, la Thaïlande. Il y a de belles plages et aussi des forêts très anciennes qu'on appelle la jungle, où les arbres sont immenses. Il y fait toujours beau, sauf pendant la mousson qui est la saison des pluies. Dans son village, les maisons sont en bois et en bambou, entourées de jardins pleins de fleurs et de fruits merveilleux. Des mangues, des papayes, des ananas, des litchis. Ce matin, c'est la fin de la mousson et le soleil brille enfin. Le coq chante très fort et réveille tous les habitants. Anung se lève et rejoint sa mère qui est déjà dans la cuisine. Elle prépare des desserts qu'elle va vendre au marché et qu'Anung adore. Ce sont des rouleaux de riz sucrés à la mangue enveloppés dans des feuilles de bananier. Anung en saisit un et l'emporte pour le manger en chemin. Au bout du jardin, il y a la maison des esprits. C'est comme un temple miniature construit pour les esprits invisibles qui protégeront les habitants et leur jardin. Il faut leur faire des petits cadeaux pour qu'ils soient contents. Des bonnes choses, des jolis objets, des bouquets de fleurs. Juste à côté, le vieux Boum, qui est le voisin, est en train de couper des ananas. Tiens, dit-il à Anung, regarde ce que j'ai trouvé. Il lui tend une petite pierre et essuie la terre qui la recouvre. Anung ouvre de grands yeux. La pierre est toute verte et sculptée en forme de grenouille. Elle est en jade, dit Oncle Boum. Cela porte bonheur. Tu pourras la donner en offrande aux esprits si tu veux. Mais Anung la trouve tellement jolie qu'elle a envie de la garder. Et elle l'enfouit dans son cartable. Merci, crie-t-elle en dévalant la colline. Le bateau-bus attend les enfants du village à l'embarcadère pour les emmener à l'école. Ils sont heureux de se retrouver et montent sur le bateau qui glisse sur la rivière, sous les grands palmiers. Anung remarque une petite fille qui reste dans son coin, le dos tourné. Sa famille vient de s'installer au village et elle ne connaît personne. À l'école, la maîtresse la présente. Elle s'appelle Lamai, ce qui veut dire algue. Ses longs cheveux brillants et ses yeux verts en amande font penser à la mer. Anung aimerait bien lui parler, mais elle a l'impression que Lamai préfère rester seule. Les autres enfants lui jettent des regards curieux, puis s'en désintéressent. À l'heure du déjeuner, Anung s'apprête à rejoindre sa mère au marché et à déjeuner avec elle. Tu n'as qu'à emmener Lamai avec toi, dit la maîtresse. Anung n'ose pas protester, mais elle n'a pas très envie d'emmener avec elle cette petite fille étrange qui ne parle pas. Elle essaye quand même de l'intéresser en lui montrant toutes les jolies choses exposées dans les allées. Les merveilleuses ombrelles décorées de fleurs, les costumes de fête avec leurs bijoux dorés, les fruits sculptés en forme d'animaux. Lamai se contente de hocher vaguement la tête. Dans un coin, la mère d'Anung fait griller des brochettes sur un réchaud. Les clients s'assoient tout autour sur des chaises pour les déguster. Mais Lamai mange à peine et Anung ne sait pas quoi faire pour la distraire. Elle pense soudain à la petite grenouille de pierre qui est dans son cartable. « Tu veux voir quelque chose de super ?» demande-t-elle. Quand elle ouvre le cartable, petite chose verte bondit, tombe sur le sol et s'éloigne à toute vitesse en sautillant. Anung ne comprend pas ce qui se passe. Mais elle bondit, elle aussi. « Attrape-la » crie-t-elle à Lamai en bousculant sa chaise. Le marché est tout près de la forêt.

Et les petites filles voient la grenouille verte y entrer et disparaître entre les troncs d'arbres. Dans la jungle, elles ont peine à la suivre. Le sentier est de plus en plus difficile. Mais elles ne se découragent pas et escaladent les pierres et les racines à sa poursuite. Au bout d'un moment, arrivée près d'une cascade, elle la voit sauter dans la mare formée à ses pieds. Elle s'assoit sur les rochers, épuisée. La grenouille a disparu. Anong raconte à la maille comment son voisin l'a trouvée et la lui a donnée. « Je te jure qu'elle était en pierre, lui dit-elle. Elle est sûrement magique. Et maintenant elle est partie, ajoute-t-elle tristement. » Bercées par la douce musique de l'eau, les petites filles restent songeuses. Dans l'eau, il y a de magnifiques fleurs aux pétales roses. Ce sont des lotus qui s'ouvrent sous le soleil. Soudain, la maille tend la main. « Regarde, dit-elle. Deux tiges de lotus sont enlacées. Au bout, leurs fleurs sont comme deux têtes rapprochées. « Ma grand-mère m'a dit que c'est signe d'amitié, dit la maille. Cela veut dire que nous serons amis, dit Anong joyeusement. » Juste à ce moment-là, un petit ploc leur fait tourner la tête. Une grenouille a sauté dans l'eau. Les deux petites filles éclatent de rire. Elles jouent un peu autour de la mare, mais il faut maintenant rentrer à l'école. Anong et la maille ne savent plus par quel chemin elles sont arrivées. Il y en a plusieurs, et ils se ressemblent tous. Elles voient un arbre aux racines bizarres et pensent qu'elles sont passées par là. Mais très vite, le chemin remonte et s'enfonce dans les ronces. Ce n'est sûrement pas celui-là. Elles retournent sur leurs pas vers la cascade et ne la trouvent pas. Dans les feuilles très haut, elles entendent soudain un craquement. Mais ce n'est qu'un singe à la tête ronde qui saute de branche en branche et disparaît. Plus loin, un oiseau fait entendre un cri étrange. Effrayées, les petites filles se collent l'une à l'autre et ne savent plus de quel côté avancer. « Tu crois qu'on est perdu ?» demande la maille d'une voix tremblante. Soudain dans l'ombre, un éclat vert. Une petite grenouille est montée sur un caillou et les regarde. Puis elle saute sur le sol et s'éloigne. Elle s'arrête et les regarde à nouveau. Elle veut qu'on la suive, murmure Anong. Elles avancent derrière la grenouille en se tenant la main bien fort. Les feuilles des arbres forment comme un tunnel. Tout au bout, elles voient de la lumière scintiller. Ce sont des toits éclairés par le soleil. Elles ont retrouvé le village. Tous les habitants sont sortis de leur maison et les accueillent avec des cris de joie. La maîtresse, ne voyant pas revenir les petites filles, a prévenu les villageois et ils se préparaient pour partir à leur recherche. Quelques jours plus tard, la maille vient chercher Anong pour aller à l'école. Elle sourit mystérieusement et l'entraîne jusqu'à la petite maison des esprits. Là, sur la minuscule terrasse couverte d'offrandes, est installée une petite grenouille de jade. Anong, émerveillé, la reconnaît. Et il lui semble bien que la grenouille lui fait un clin d'œil d'un air malicieux. Les esprits continueront de protéger le village et tous ses habitants. Et voilà, l'histoire est finie. Et maintenant, au lit !

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2: Bonjour, je m'appelle Gustave et j'ai 10 ans et j'habite à 10. J'ai la blague qu'il vous faut pour Salut l'info. Comment fait-on aboyer un chat? On lui donne un bol d'eau et il l'aboie.
0: Génial cette blague, je vais la raconter à mes potes.
3: Bonjour Salut l'info, je m'appelle Louis, j'ai 6 ans et demi. J'habite à Mions, près de Lyon. Et j'ai une blague pour vous. Qu'est-ce qui est invisible et qui sent le bambou?
4: Qu'est-ce qui est invisible et qui sent le bambou? Aucune idée.
3: Un pet de panda.
0: Je la connaissais pas celle-là et je valide.
5: Bonjour Salut l'info, je m'appelle Thomas, j'ai 12 ans et j'habite à Saint-Cloud. J'ai une blague pour vous. Que raconte une maman dinosaure à son petit avant de s'endormir? Une préhistoire. Bisous.
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1: Je suis Olma, la machine de la connaissance. Je vis dans le Grand Moabi avec mon gardien Mathieu et sa fidèle Philippine.
2: Tais-toi, Philippine.
1: Nous sommes embarqués dans une aventure
2: où la science est notre seule chance.
3: En fait, les premiers Homo sapiens ne vivaient pas d'une façon très différente de celle des hommes de Néandertal, par exemple. Ce sont des chasseurs qui exploitent des territoires très très vastes. Il faut imaginer un monde où il y a très très peu d'hommes. C'est un monde très vide. Non seulement il n'y a pas beaucoup de monde là où les hommes sont, mais surtout il y a d'immenses régions où il n'y a personne et où les hommes ne vont que très rarement ou même jamais.
2: Mes amis, Olma commence à s'y connaître en ce qui concerne l'espèce humaine. Elle a appris qui étaient nos ancêtres. Elle est partie en Éthiopie à la découverte de Lucie. Elle a suivi le chemin des premiers hommes en Afrique. Elle connaît l'homme de Néandertal. Il est temps maintenant de s'intéresser à l'espèce avec laquelle elle vit. Et on en parle aujourd'hui, en haut du Moabi, avec Jean-Jacques Hublin, le grand spécialiste de l'Homo sapiens. Il a découvert en 2017 le plus ancien fossile de notre espèce.
1: Où est-ce que tu l'as trouvé, Jean-Jacques, ce vieil Homo sapiens ?
3: Cet Homo sapiens le plus ancien vient d'un site qui s'appelle Djebel Irhoud, qui est dans le sud du Maroc, un endroit assez déshérité. Il faut s'imaginer un paysage lunaire avec une grosse colline, une espèce de carrière à ciel ouvert qui est en fait une ancienne grotte dont le toit a disparu. Et dans cette grotte, on a découvert des quantités de silex taillés et puis beaucoup d'ossements.
1: Des ossements de quoi ?
3: Donc ce sont des restes de repas en fait, d'animaux chassés. Aussi beaucoup d'ossements qui ont été apportés là par les carnivores. On sait en particulier que cette grotte a servi de tanière à des panthères. Et ce qui s'est passé, c'est qu'un jour, notre équipe s'est mise à trouver aussi des restes humains. Et le premier fossile que nous avons découvert, c'était la face d'un homme. Et les fouilleurs qui ont vu cette face m'ont immédiatement contacté. Or, ce sont des ossements qui viennent de 5 individus, 3 adultes, un adolescent et puis un enfant autour de 8 ans, quelque chose comme ça. Alors, c'est le site le plus riche en Afrique pour cette période.
1: Et donc, toi, Jean-Jacques, tu découvres à cet endroit un fossile humain vieux de 300 000 ans. En quoi est-ce que c'est une découverte importante ?
3: Ce que nous a appris aussi cette découverte, c'est que, dans le fond, il n'y a probablement pas un lieu d'origine très précis de ce que l'on appelle l'homme moderne, c'est-à-dire l'homme comme nous. On a l'impression aujourd'hui que c'est un petit peu toute l'Afrique qui a servi de berceau à cette humanité moderne. Et puis d'autre part, ce qu'on a vu aussi avec ces hommes de Djebel Irhoud, c'est qu'il y a une évolution très importante en fait entre ces premiers Homo sapiens et nous. Ça n'est pas une apparition comme ça soudaine d'un homme tout à fait moderne. Mais ce sont quand même nos ancêtres.
2: Pourtant, ce sont des Homo sapiens comme nous. En quoi est-ce qu'on est différent d'eux ?
3: Sur le plan anatomique, ils ont une face qui ressemble beaucoup à celle des hommes d'aujourd'hui. On pourrait croiser un homme de Djebel Irhoud dans la rue. Je ne suis pas sûr qu'on le reconnaisse comme différent. Mais il y a d'autres aspects, en particulier du crâne, du cerveau, qui sont assez différents de ce qu'on trouverait chez les hommes d'aujourd'hui. Et c'est probablement la partie de notre corps, de notre organisme, qui a le plus changé.
1: Le cerveau, il a autant changé que ça ?
3: L'évolution d'Homo sapiens, c'est surtout une histoire de cerveau. On peut regarder ce qui se passe dans le cerveau, en tout cas du côté des gènes, du côté de l'anatomie, et on voit qu'il y a des changements très importants dans notre espèce. Certaines parties du cerveau dont on pense qu'elles sont impliquées dans le langage, on les voit changer au cours du temps.
2: Tiens, Philippine semble avoir repéré quelque chose.
1: Il y a quelqu'un ?
2: Attends, je regarde. Non, personne en bas. Personne aux alentours. Rodrigo, toi, tu vois quelque chose ?
4: YQD.
2: Ah, YQD, ça veut dire quoi ?
4: Y'a que dalle.
1: Elle s'est arrêtée de grogner.
2: Bon, ben, elle a dû rêver.
1: Reprenons. Jean-Jacques, j'ai appris qu'en Europe, il y a 300 000 ans, il y avait aussi des Néandertaliens, des hommes qui n'étaient pas des Homo sapiens. Mais combien d'espèces humaines existaient à cette époque-là sur la planète ?
3: C'est très difficile pour nous d'imaginer un monde avec plusieurs espèces humaines. Puisqu'aujourd'hui, il y a une seule espèce humaine elle est pratiquement la même partout. Mais dans le passé, ça n'a pas du tout été comme ça la plupart du temps. Et à l'époque des hommes de Jebel Irhoud, on a en Europe des hommes de Néandertal, en Asie, des hommes qu'on appelle des Denisoviens, et puis il y a encore d'autres espèces. Mais le fait est que

0: qu'à un moment donné, Homo sapiens a remplacé toutes ces formes humaines. Et aujourd'hui, c'est le seul représentant du genre Homo qui existe sur Terre.
1: Mais comment est-ce qu'on explique ça, Jean-Jacques? Pourquoi est-ce que les autres espèces n'ont pas survécu? Est-ce que ça aussi, Homo sapiens l'a détruit?
0: Je pense que c'est un peu justement le caractère invasif d'Homo sapiens qui explique cette disparition. Pendant longtemps, il y a eu un partage de la planète en fonction de l'adaptation de ces différentes espèces plutôt à un climat tropical ou à un climat tempéré ou à la vie dans certaines îles. Mais ce qui s'est passé avec notre espèce, c'est qu'elle a eu tendance à coloniser des milieux qui n'étaient pas son milieu d'origine. Et ça l'a mis directement en compétition avec ses autres formes humaines. Dans cette compétition, à la fin, c'est toujours Homo sapiens qui a remplacé les autres, et jamais le contraire.
1: Alors si la planète a été suffisamment grande pour plusieurs espèces humaines, est-ce qu'un jour on pourrait voir se développer de nouveaux hommes ?
0: L'espèce humaine actuelle, d'abord, c'est devenu une multitude extraordinaire. Elle couvre toutes les zones habitables de la planète et même celles qui ne sont pas très habitables. Et tous ces hommes, ils sont en contact. Et quand je dis en contact, ça veut dire que voilà, ils se croisent, ils se mélangent, ils se reproduisent. On voit mal comment un groupe pourrait diverger. Et il faudrait très longtemps pour qu'une nouvelle espèce apparaisse, des centaines de milliers d'années.
2: Donc ça n'arrivera pas dans un futur proche.
0: Donc à moins d'imaginer qu'on envoie des hommes sur une autre planète et que pendant 200 ou 300 000 ans, on n'ait plus de contact avec eux et qu'ils aient survécu parce que les conditions l'auraient permis, eh bien, sauf dans ces conditions qui paraissent quand même un peu extravagantes, je ne vois pas une nouvelle espèce humaine apparaître.
1: Jean-Jacques, il y a quelques jours avec Mathieu, on était en montgolfière, entre la forêt du Congo et l'Éthiopie. Et Antoine Balzot nous expliquait comment les ancêtres de l'être humain avaient migré en Afrique. L'Homo sapiens, lui, comment a-t-il fait pour découvrir les autres continents?
0: Au début, c'est surtout, dans le fond, les variations du climat qui ont poussé Homo sapiens hors d'Afrique. L'Afrique a connu des changements de paysage considérables au cours des derniers 500 000 ans. D'une façon générale, il y a une montée de l'aridité. Il y a des paysages désertiques qui se développent de plus en plus. Mais de temps en temps, il y a des retours en arrière et parfois des périodes franchement humides pendant lesquelles le Sahara verdit, disparaît, il est parcouru par des fleuves, il y a des lacs et des animaux que les hommes peuvent chasser.
2: Tu imagines, Olma, le Sahara recouvert de forêts et de fleuves.
0: Et ce type de paysage se développe aussi au Proche-Orient, dans la péninsule arabique par exemple. Et donc c'est probablement cela qui entraîne ces chasseurs hors de leur continent d'origine. Et puis une fois qu'ils vont être là au Proche-Orient, ils vont venir plusieurs fois, il va y avoir des contacts avec l'homme de Néandertal. Une fois qu'ils vont être là, et bien là, l'évolution de ces groupes va s'accélérer. Et surtout, ils vont développer des technologies qui vont leur permettre d'aller vivre, lorsqu'ils le veulent, dans des zones tempérées, voire dans des zones froides.
1: Et c'est quel genre de technologie qui permet aux hommes de vivre dans le froid ?
0: Évidemment, on pense tout de suite aux vêtements, des vêtements cousus de plus en plus efficaces. Il y a aussi la façon de concevoir les habitats. Les hommes construisent des huttes, des tentes, des choses comme ça, qui sont de plus en plus efficaces. Et puis ensuite, il y a toute l'organisation, je dirais, économique du groupe. Hein. Comment est-ce qu'on chasse les animaux? Comment on conserve la nourriture? Tout ça, c'est très important pour assurer la survie du groupe.
1: Merci Jean-Jacques. J'ai tout ce qu'il me faut pour faire fonctionner le canon à graines. Transfert des connaissances. Conversion de l'énergie. Et...
2: Et maintenant que tu sais comment on est arrivé des ancêtres de l'homme à Homo sapiens, je te propose, Olma, de nous intéresser aux hommes préhistoriques.
1: Génial! Là, il se passe quelque chose.
2: Jean-Jacques, tu restes là, ça peut être dangereux. Rodrigo, est-ce que tu vois quelque chose?
3: Oh, sapristi, il y a une intrusion.
2: Mais c'est qui?
3: C'est encore l'autre cinglé avec sa tronçonneuse.
4: Je vais tout défoncer!
1: Oh non, Mathieu, qu'est-ce qu'on va faire?
2: Surtout, pas de panique, ok? Pas de panique.
5: On va tous mourir!
4: Vous avez détruit mon usine! Alors plus pitié maintenant!
0: Dis donc, Mathieu, elle a l'air très très énervée.
4: Faites découper ce vieux trou et en faire des allumettes!
6: Mais qu'est-ce que c'est que ça?
2: Les chimpanzés!
5: Il se jette sur elle.
6: Mais lâchez-moi, sale bête.
1: Mathieu, elle se réfugie.
5: Dans la salle des graines.
1: On n'entend plus rien.
2: Oh, je ne souhaiterais pas cette femme mon pire ennemi. Rest in peace, Patricia.
1: Mathieu, tu ne veux pas aller voir quand même?
2: Oui, ok. J'ose pas ouvrir.
1: Allez.
2: Mes chers amis, ce que nous avons devant nous est tout bonnement hallucinant. Je m'attendais en ouvrant la porte à trouver cette pauvre Patricia dévorée par les singes. Eh bien non, Patricia est allongée au milieu des graines. Elle a lâché sa tronçonneuse, elle a un sourire jusqu'aux oreilles et tous les petits singes sont autour d'elle et lui font des caresses.
6: Je ne savais pas qu'ils étaient aussi gentils.
2: Eh bien moi non plus.
6: Si j'avais su, je n'aurais pas coupé tous ces arbres.
2: Ah bon ?
6: Mathieu, Olma, ce que je vais vous dire va peut-être vous surprendre, mais j'ai une révélation tout d'un coup et je veux vous aider.
2: Nous aider ? 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
4: Et coucou les petites curieuses et les petits curieux, direction l'Égypte.
5: Bonjour, je m'appelle Clément, j'ai 8 ans et j'aimerais bien savoir pourquoi une pyramide, ça s'appelle une pyramide. Merci, au revoir.
4: Et merci à toi Clémence pour cette question. Pourquoi une pyramide, ça s'appelle une pyramide? Est-ce que vous avez la réponse à cette question, Bénédicte Loyer, vous qui êtes égyptologue au musée de Picardie à Amiens?
6: Mais bien sûr qu'on a la réponse, tout s'explique grâce aux Égyptiens. Alors effectivement, tu as entièrement raison Clémence, les pyramides, c'est vraiment le monument emblématique de l'Égypte ancienne. Et c'est bien un tombeau, hein, c'est bien pour le roi d'Égypte, ça ne sert pas à autre chose. Et en fait, pour comprendre pourquoi on a donné cette formé. Et pourquoi on l'appelle pyramide? En fait, il faut tout simplement regarder les textes. Dans les récits de la création du monde, le premier dieu qui émerge de cette espèce d'océan primordial s'appelle Atum. C'est une forme du soleil. Et pour pouvoir justement créer l'univers, il va émerger

0: faire émerger une petite butte de sable, qui d'ailleurs porte un nom, ça s'appelle le Benben.
1: Benben, voilà.
0: Et les textes des pyramides, c'est le premier recueil funéraire qu'on a, qui a été un moment dans les pyramides à l'ancien empire. Et ben, ces textes le confirment. En fait, la pyramide, c'est un gigantesque hiéroglyphe en 3D qui matérialise cette île de sable qui a permis la création du monde.
1: Donc, une pyramide, c'est un gigantesque Benben, en fait.
0: Exactement. Si on veut, c'est justement cette idée de petite île, un symbole de renaissance avec l'idée du soleil qui se pose au-dessus et qui permet ensuite après de pouvoir renaître éternellement. Donc ça, c'est pour la partie explication mythologique.
1: Mais donc, pourquoi ça ne s'appelle pas un grand Benben, par exemple, et une pyramide, il vient d'où ce mot ?
0: Alors justement, le mot égyptien pour pyramide, alors il s'écrit de différentes façons, hein, mais il se prononce toujours de la même chose, ça se dit mer, ou alors mir. Mais surtout, à partir du Nouvel Empire, on ajoute devant un article masculin singulier, pour les amis de la grammaire, ça ne se dit pas en égyptien ancien. Donc, ça donne le mot Pamir. Donc, c'est très proche de pyramide. Mais il y a une autre couche qui va se mettre par-dessus. En fait, les Grecs, qui aussi visitent l'Égypte, ont déjà dans leur alimentation un gâteau en forme de pyramide qu'ils appellent pouramous. Et ça va devenir pouramis. Et quand ils vont arriver en Égypte, bah, pouramis, ça ressemble comme deux gouttes d'eau à Pamir, qui représente justement ce magnifique monument qu'ils ont sous les yeux. Et donc, au fur et à mesure, le terme va glisser, ce qui va donner pouramida, et donc notre pyramide. Donc en fait, on a comme ça les Grecs qui avaient un mot qui était très proche, et donc ils ont tout simplement collé le nom de leur gâteau sur le monument égyptien.
1: En fait, ils trouvaient que le monument avait la même forme que leur gâteau, donc ils ont nommé le monument comme leur gâteau.
0: Exactement, et finalement, on a un peu la même chose également avec les obélisques. Et bien, obélisque, pareil, c'est un mot qui dérive du grec, et en fait, c'est le mot pour désigner les brochettes. Tout simplement.
1: L'obélisque, c'est une brochette, en fait.
0: C'est une brochette, parce que les brochettes, on les a aussi dans le monde grec comme offrande pour les dieux. Donc, finalement, il y a bien un lien entre le vocabulaire de l'architecture et celui de la cuisine, mais ce n'est pas la peine d'en faire tout un plat.
1: Ah bah si, c'est trop génial quand même comme découverte. 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
2: Bonjour, je suis Claire Castillon et je vais vous raconter l'histoire de la crique bleue.
1: C'est O-L-I-Q.

0: J'aime plusieurs choses dans la vie. Les vacances, l'été, le sable et les glaces. J'allais oublier la mer. Il y a des mers où il fait gris, froid. Mais mes parents choisissent toujours l'autre, la bleue, avec transat pliant et bouée gonflable. Chaque été, nous allons dans notre crique pour nos vacances selon notre rituel, c'est-à-dire à nos horaires. Deux sessions, 7h, 8h30 et 20h, 21h30, parfois 22h. Vous voyez ce que je veux dire? Je veux dire que je ne vois pas le bleu, parce qu'au moment où on arrive, il n'est pas levé. Et au moment où on revient, il est couché. Nous nous baignons donc dans une eau marron, encore habitée par la nuit à l'aube et désertée par 3 milliards de baigneurs le soir. Alors l'eau marron est trouble, graissée d'huile solaire et de restes de sandwich. Oh Quentin, tu es pénible, se plaint ma mère quand elle m'extirpe de mon lit le matin sur les coups de 6 heures, en me demandant si je suis heureux de partir faire ma petite promenade dans l'eau et que je lui réponds non. Entre nous, quel enfant aimerait se lever encore plus tôt que pour aller à l'école et revenir à la maison pile à l'heure où il commence à espérer la récré? Pour mes parents, la plage d'enfance de papa est un paradis. Mais le paradis doit être vide. Moi, quand je pense au paradis, j'envisage d'y avoir des amis, un groupe d'amis, une foule d'amis, avec lesquels je jouerai beaucoup, exclusivement dans l'eau et surtout en plein soleil. Bon, je suis roux, d'accord, ma peau est fragile, mais je suis une personne. Et on ne peut pas me tremper ainsi dans l'eau de mes vacances à l'heure où personne ne joue avec moi. Cette année, alors que nous roulons encore pour quelques centaines de kilomètres vers notre paradis et que je dois deviner le paysage à travers le torchon qu'on a fait pendre à ma vitre pour ne pas que le soleil m'effleure, j'élabore des plans. Je peux mentir. Papa, maman, vous savez quoi? Une loi est tombée. J'ai entendu que la plage ouvre à 10 heures cette année. Comme elle ferme à 18, on pourra y aller deux jours pour une fois. Sinon, je peux pleurer.
1: Papa, maman, j'en peux plus. Je ne veux pas me baigner la nuit. Je veux me baigner quand il fait beau et chaud, quand le soleil brille. Promis, je mettrai un bob de l'écran et une combi anti-UV.
0: Je peux implorer encore, mais j'ai déjà essayé. Papa, maman, je vous en supplie, de grâce, essayons de nous baigner à l'heure où le glacier est ouvert. Mais ma mère, qui m'entend régulièrement me plaindre, même dans ma tête, même assise à l'avant alors qu'il y a la radio, répond aussitôt à la moindre de mes pensées. Moi, je veux des fusées, des glaces à l'eau dans ma bouée géante avec mes copains. Je ne veux pas des bacs de glace au congélateur qu'on sort pour le goûter en s'extasiant de notre chance. Prenons des forces, dans 4 heures, on part se baigner. À travers le torchon de ma vitre, je vois des voisins d'embouteillage. Ils ont, comme moi, une grosse bouée déjà gonflée dans le coffre. Certains portent leur maillot. On arrive dans 3 heures, lâche papa, heureux. Et maman lui répond, chouette, on a super bien roulé, on pourra se baigner dès ce soir. La question qui vous démange, c'est, mais qu'est-ce qu'il fait de ses journées, Quentin, en vacances, entre 8h30, heure de retour de la première baignade, et 20h, départ pour la deuxième? Eh bien, je peins. Je joue au circuit de voiture, je lis des piles de BD et je convoque plusieurs amis imaginaires du village d'Entrave-les-Flots. Je retrouve Max, qui vit là toute l'année parce que ça m'arrange, et Chloé, sa sœur, qui marche à cloche-pied. Peut-être voudra-t-elle un jour me raconter ce qui lui est arrivé, mais elle est très pudique. Tous les trois, on file à la cave. Dans ma maison d'été, il y a une trappe. Quand on la soulève, on tombe dans l'eau. Une eau noire au début, mais dès qu'on franchit quelques mètres et qu'on sort de sous la maison, elle devient turquoise, avec des poissons rouges. Mais pas des poissons rouges comme ceux des bocaux, enfin des aquariums. Non, des poissons rouges corail, vermillon, carmin et bleu, magenta et vert. Des poissons tropicaux, en fait. Celui qui nous le dit, c'est Ernesto, le plagiste. Car après quelques brasses, mes amis et moi rejoignons notre plage imaginaire. C'est exactement la crique de mes parents, mais avec plein de lumière, un glacier ouvert et du monde. On arrive, chantent mes parents, leur visage éclatant de joie chaque fois qu'ils retrouvent notre bicoque d'été. Ils ouvrent les volets, montent les valises et m'ordonnent de me mettre à l'ombre. Je prends mon temps pour marcher jusqu'à la maison parce que j'aime sentir la chaleur sur mes épaules. Maman y jette un pareo. Allez, rentre vite, Quentin, tu vas cramer. On fait une sieste, puis on file à la plage. On pique-niquera là-bas ce soir. La sieste, donc. Je commence mes vacances par une sieste, puis j'irai ronger mon sandwich au bord de l'eau sombre. Par chance, dès que Max et Chloé voient les volets de chez moi s'ouvrir, ils arrivent. « Salut Quentin, enfin tu es là !» Ils ont apporté leur masque et leur tuba. Tous les trois, nous partons retrouver Ernesto. Ses cheveux ont poussé depuis l'an dernier et blanchi. Il a un bandeau sur l'œil, une main en crochet et un bébé singe sur l'épaule. Avec mes amis, on construit des châteaux de sable, on creuse des puits, des piscines, on dresse des remparts, on trace une route jusqu'à la cahute du glacier. On aligne des bâtons d'esquimaux, en bois, pas en plastique, pour former un chemin en planche. Et quand mes parents, plantés en haut de l'escalier de la cave, me crient « Quentin, tu es là? Qu'est-ce que tu fais? On part à la plage !» Je me hâte de lâcher mes amis imaginaires. Je n'aimerais pas que mes parents sachent que je viens de passer la journée au soleil. Tuba en bouche, masque sur la tête et palme aux pieds, je remonte. « C'est formidable, chérie, tu es prêt, s'extasie maman. Mais qu'est-ce que tu faisais dans la cave ?» Il est 20h30, on arrive à la crique bleue, enfin marron, que les vacanciers ont déserté, lui préférant une partie de pétanque sur la place d'un village. Papa a emporté les boules, mais dans le sable, ce n'est pas pratique de les utiliser, et puis on n'y voit rien. Je cherche des yeux Chloé, Max et Ernesto, mais ils ne sont pas là. Au sol, je vois des restes de remparts, de châteaux. Machinalement, je commence à les reconstruire. Mais soudain, un enfant s'approche de moi. « Qu'est-ce que tu fais là ? » me demande-t-il. J'explique que mes parents ont leur idée du paradis et que je suis roux. Il ne peut pas le deviner puisqu'il fait nuit. Ses parents à lui se sont assis sur les rochers, à l'autre extrémité de la plage, le plus loin possible de mes parents pour être sûr de ne pas leur parler. Entre sauvages, ils vont bien finir par se rencontrer, me dit-il. Il me montre sa sœur qui saute à cloche-pied sur la plage. Et puis soudain, papa se lève et s'approche des rochers. Il a un truc au bout de la main. Un crochet ? Non, une torche. Et sur l'épaule, un singe ? Non, une serviette. Il crie. Pavéo ? C'est pas vrai, c'est pas possible. Pavéo, c'est bien toi ? C'est toi dans les rochers ? Papa se met à courir. Ernesto, c'est toi Ernesto ? Et les deux amis d'enfance courent l'un vers l'autre sur le sable et se tombent dans les bras. Bon, alors évidemment, je suis toujours roux et il fait toujours nuit. Mais papa vient de retrouver un copain. Assis sur la plage, on écoute leurs mille et un récits d'aventures estivales. Donc vous sortiez pendant la journée quand vous étiez petit. Dites-nous la vérité, vous alliez vous baigner ou vous restiez caché dans la maison, leur dis-je. Ce n'était pas la même époque, ni le même soleil, répond papa. Pavéo pouf, nos mères rigolent, et la nuit passe. Alors le lendemain, quand on se donne rendez-vous pour goûter tous ensemble et qu'on se quitte à regret, il est 11h30 à nos montres, et la plage est remplie de châteaux et de piscines. Les baigneurs se sont installés au cœur de notre monde. « Tu veux une glace ?» me propose maman en quittant la crique bleue après notre nuit blanche. Une glace à l'eau à 11h30 du matin, en marchant vers chez nous dans notre petit bonheur grand comme l'été qui vient. Depuis tout de suite, j'aime une chose de plus dans la vie, que parfois, son cours se modifie. « Et si on louait une barque tous ensemble un de ces jours ?» dit papa. « On pourrait déjeuner sur l'eau. » Et voilà, l'histoire est finie. Et maintenant, au lit.
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